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4: Macadam.
5: L'autorisation environnementale du préfet, une autorisation à détruire la nature, les espèces protégées, les zones humides et tous les lieux riches sur le tracé. Et on appelle ça autorisation environnementale.
6: Mais en fait, les illégaux, c'est plutôt les porteurs de projets. Donc, il y a eu des actions illégales qui ont été faites, légitimes.
7: C'était en réponse à des actions tout aussi illégales. Là où ils allaient commencer les travaux, ils n'avaient pas les autorisations nécessaires. On se demande s'ils sont dans la réalité, ces gens. On nous dit que nous, on est des utopistes, mais eux, vraiment, je me demande dans quel monde ils vivent. Ça va faire mal parce que tout ce qu'on pourrait entamer aujourd'hui pour essayer de freiner un peu la crise climatique, ou en tout cas les dégâts qu'on va tous subir, chaque jour on fait rien, ça va être encore plus dur, quoi.
6: On est criminalisé. On ne fait pas exception à toute autre lutte écologique. Donc on est scruté, les réseaux sociaux, on a été fiché, les plaques d'immatriculation ont été prises en photo. On fait l'objet d'une surveillance accrue. On entre en résistance et ça ne plaît pas au pouvoir en fait.
4: Nos macadam.
3: Nos macadam, c'est pas un cri de guerre, c'est au contraire un cri de paix. Paix pour la nature partout agressée, notamment à coup de grands projets autoroutiers inutiles, comme on va aujourd'hui le voir avec la lutte contre le déplacement en zone naturelle de la route nationale 88 entre le Pertuis et Saint-Austien, en Haute-Loire. Et des histoires à la RN88 qui ressemblent à celles de l'inutile à 69, il y en a aux quatre coins de la France. Ce projet de détournement de la RN88, c'est en prévision presque 11 km d'une deux fois deux voies. Impact, 190 hectares de terres artificialisées, dont des terres agricoles, de la forêt et 25 hectares de zones humides. C'est aussi un cycle de l'eau entravé, voire détruit. C'est encore 75 espèces d'animaux protégées menacées et des paysages saccagés et scarifiés par des tranchées de 30 à 40 mètres de profondeur par endroit. Coût estimé en 2019 par les promoteurs, 226 millions d'euros. Coût estimé en 2025 par les opposants, au moins 400 millions d'euros. Les opposants, ce sont notamment des membres de France Nature Environnement, mais aussi du collectif de la lutte des sucs, de l'OTA, l'association des usagers des transports en commun d'Auvergne, ou encore de SOS Loire Vivante, dont cette émission vous a déjà raconté la lutte victorieuse. Dans une région qui a fait le choix du tout bagnole et tout camion, et le petit monarque de cette région s'appelle Laurent Vauquier. Salut les amis, c'est JBD pour Polémiques et la voix off.com et pour votre radio libre préférée. Fin août 2025, rendez-vous avec des membres de FNE 43 et du collectif de la lutte des sucs dans le petit bourg du Pertuis, traversée par la Nationale 88. Bonjour Guillaume.
7: Bonjour. Guillaume Charmasson, président de France Nature Environnement Haute-Loire.
3: Bonjour Charlie.
6: Bonjour. Je suis militante à la lutte des sucs depuis plusieurs années.
3: Qu'est-ce que c'est les sucs? Ici donc on est en Haute-Loire, département 43. Comment pourrait-on décrire ces sucs? C'est parce qu'on met dans le café quand on aime ça.
6: Eh non, non, bien qu'on pourrait dire qu'on ne veut pas de sucre en poudre. Mais le sucre, en fait, c'est une structure géologique. C'est un sommet volcanique qui est caractéristique de la Haute-Loire. Et notamment de la région du Velay, donc du Puy-en-Velay. Et voilà, donc en fait, ça se présente sous la forme d'un piton ou d'un dôme avec des pentes fortes. Et donc, c'est un paysage caractéristique fait de hauts plateaux et de pointements isolés. Ce paysage est fortement menacé par une déviation qui est voulue par la région Auvergne-Rhône-Alpes, par notamment Laurent Vauquier, le long de la RN88. Pour ce faire, il va falloir creuser dans ces sucs pour rattraper des pentes. Donc effectivement, les sucs sont en danger.
3: RN88, c'est assez fascinant parce que qu'on parle de la RN88, qu'on parle de la D924, qu'on parle de l'A69, j'ai l'impression qu'à chaque fois on parle de la même histoire. Il y a des promoteurs, des bétonneurs qui passent en force sans se soucier de ce que la loi pourrait dire. Et puis, on impose des grands projets inutiles. On met les citoyens et les citoyennes devant le fait accompli. Heureusement, de temps en temps, il y en a des citoyens et des citoyennes qui réagissent. On l'a vu là sur la D924 dans l'Orne, le tribunal administratif a déclaré la non-utilité de ce projet. La même chose sur la 69. Et là, j'ai l'impression que c'est encore la même histoire et qui se répète non seulement avec vous, avec cette RN 88, mais partout sur le territoire métropolitain.
7: En effet, ouais, on constate qu'il y a, je sais plus, une cinquantaine plus de projets routiers en France là en ce moment, malgré le contexte de crise climatique. On continue à vouloir promouvoir le tout voiture en France. Et on met les citoyens devant le fait accompli, comme tu dis. En plus, on divise la population. Les politiques comme Laurent Wauquiez en profitent, ils font du populisme là-dessus. Tout ça pour juste satisfaire quelques ambitions politiques et économiques, en fait.
6: C'est les mêmes façons de procéder, c'est les mêmes arguments. C'est le désenclavement, la sécurité. Et ça, on le retrouve dans tous les autres projets routiers et autoroutiers qui sont menés en ce moment. Et les mêmes façons de procéder dans le sens où il y a de la fabrique de consentement, il y a zéro réunion publique, on ne demande pas l'avis aux gens. Ça se retrouve à travers tout le paysage. Et nous, on l'a fortement constaté, notamment lors de la création de la Déroute des routes. C'est à ce moment-là qu'on s'est mis autour de la table, nous, collectifs locaux en lutte contre des projets routiers, de toute la France, de Nîmes à Caen, en passant par les Alpes. Et c'est là qu'on s'est rendu compte qu'on vivait les mêmes choses. Et c'est là qu'on s'est rendu compte qu'on pouvait se filer la main sur des recours, sur des contre-argumentaires, sur des façons de procéder qu'on a pu utiliser les uns les autres.
3: La Déroute des routes, c'est un ensemble de collectifs qui rassemble toutes les luttes contre ces grands projets routiers inutiles.
6: C'est ça, c'est une coalition de luttes locales contre les projets routiers et autoroutiers. La principale chose qui nous rassemble, c'était de demander un moratoire contre tous les projets routiers et autoroutiers, quels qu'ils soient, sans hiérarchiser, à l'échelle nationale.
3: Parler de ce qui se passe dans votre coin de Haute-Loire, c'est finalement parler de ce qui se passe sur tout le territoire national. Comment ils vous vendent le truc? Vous allez gagner 3 minutes?
7: C'est à peu près ça. Pour le contournement de ces deux communes, donc le Pertuis et Saint-Austien, on va faire un contournement de 11 km qui permettra de faire gagner, selon la région, 3 minutes. En réalité, ça sera plutôt 1 minute d'ailleurs. Pour ça, il faudra quand même faire 16 ouvrages d'art, puisqu'il va falloir mettre une route à niveau, en fait. On va artificialiser 190 hectares, notamment 140 hectares de forêts et de champs, et plus d'une quarantaine d'hectares de zones humides. Sur ça, on rajoute qu'on va excaver plus d'1,1 million de mètres cubes de terre, qui vont être ensuite remis sur des champs, enfin, puisqu'ils n'ont pas la maîtrise foncière de partout. Ils vont remettre ces matériaux excédentaires, comme ils appellent, dans des zones prévues à cet effet, qui sont en fait des champs agricoles. Certains agriculteurs ont consenti à faire enlever leur terre arable pour mettre la terre excavée dessous, puis remettre la terre arable par-dessus. Ils pensent pouvoir recultiver comme avant. Bon, j'ai des doutes sur la méthode.
3: D'accord. Donc une personne vient de se joindre à nous à table. Bonjour Louise, tu viens de t'asseoir avec nous avec un café autour de cette table, puisque tu fais partie aussi de France Nature Environnement.
8: Oui, je fais partie de France Nature Environnement et je suis extrêmement malheureuse par rapport à ce projet qui va abîmer notre région, je dirais même ma région puisque j'y suis depuis des générations. Mes parents sont agriculteurs. Et c'est très très douloureux, j'ai le cœur qui saigne, je dirais très fort, à chaque fois que je vois les pelleteuses abîmer la terre pour un projet qui manifestement ne tient pas trop la route. On va gagner peut-être quelques minutes, mais pour faire quoi? Au détriment des agriculteurs. Moi je fais partie des gens qui sont propriétaires. Ma famille a été expropriée de près de 10 hectares. Tout le patrimoine agricole de mes parents, maternels et paternels, qui étaient agriculteurs. Les petits agriculteurs, comme il y en avait beaucoup, ils avaient une dizaine de vaches, ils labouraient des terres agricoles, ils vendaient leurs pommes de terre.
3: Qu'est-ce qu'elle devient l'exploitation de tes parents?
8: L'exploitation n'existe plus parce que mes parents sont décédés. Ma famille n'exploite plus ces terres, mais elles ont été prises de leur vivant. Et je sais la souffrance que ça a représenté à l'époque, quand on leur a dit « on va prendre vos terres pour la route ». Et cette nouvelle enquête publique où on va encore saisir des terres, et ben moi j'ai une petite pensée émue pour ces gens qui sont propriétaires de terrains, qui ne sont pas forcément agriculteurs, mais qui sont attachés à ces terres agricoles et qui savent qu'on va leur les prendre pour y mettre du remblai. Je trouve que c'est très violent comme projet et pas très cohérent. Pour l'instant, la terre est prise puisque les expropriations ont été faites, mais il va y avoir des travaux qui vont se faire. On va encore me prendre du terrain, la terre agricole, pour pouvoir mettre du remblai, parce qu'ils vont incurver la montagne sur, je ne sais plus, c'est une vingtaine de mètres. Donc il va falloir enlever tout ce remblai, le mettre où ? Eh bien, on prend les terres agricoles, on va aplanir tout ça, et puis on va mettre un petit peu de terre agricole dessus, on fait planter un arbre. Entre nos zones humides qui disparaissent, tous nos petits murs en pierre, qui font partie de notre patrimoine local, qui disparaissent et qui ne seront pas remplacés, parce que ce que j'ai bien compris, c'est qu'ils vont ramener des pierres, ils vont faire des tas de pierres, mais ce ne sera pas des murs reconstruits. Donc l'eau ne va pas s'irriguer comme elle s'irriguait auparavant. C'est une catastrophe écologique grave qui m'affecte énormément.
3: Ces petits murs de pierre qui bordent les chemins, moi je pensais que ça servait aussi à tenir les coteaux, à faire que la montagne ne s'écroule pas, mais je n'avais pas compris que ça servait aussi à retenir et à stocker l'eau. Ce qui veut dire que si on démolit ces ouvrages, l'eau qui était retenue avant ne le sera plus.
8: On a un terrain qui n'absorbe pas l'eau. Donc notre eau en surplus va soit dans les zones humides, soit dans les petits murs. Mais la terre ne fait pas l'effet d'une éponge en quelque sorte. Et c'est ça qui est dramatique, c'est que les zones humides qui sont extrêmement utiles sont saccagées et les petits murs aussi. Donc la terre, oui, effectivement, elle va s'évacuer, elle va couler. Et il y aura effectivement des glissements de terrain, des choses comme ça.
3: Ça devrait coûter combien ce détournement de la RN 88 ?
7: 226 millions d'euros en 2019. Aujourd'hui, on estime à 500 millions d'euros, sauf qu'à la dernière enquête publique, ils n'ont pas voulu nous donner le chiffre actualisé. À la dernière réunion publique, du coup, il a été annoncé le chiffre de 2019. Donc, ils sont restés sur le chiffre non actualisé, suite à l'inflation qu'on connaît, post-guerre en Ukraine, coût du bâtiment, etc. Tout a, a augmenté. Mais non, ils nous ont annoncé le même chiffre de 226 millions d'euros. Ils sont restés droits dans leurs bottes quand ils ont dit ça, mais tout le monde s'est interrogé.
3: Il y a une autre estimation.
7: Si on prend en compte toute cette inflation de 30%, on peut arriver facilement à 400, 500 millions d'euros minimum. On compte en plus les travaux supplémentaires qu'ils n'avaient pas prévus dans le dossier initial, la maîtrise foncière qu'ils n'avaient pas. Voilà. Donc on est loin de la réalité, mais ils nous cachent tout, quoi. Ils cachent tout aux habitants aussi. C'est ça qui est grave quand même. Surtout pour un projet qui est à la base de 226 millions d'euros. Là, avec l'inflation, avec les retards pris, grâce à nous, en fait, puisqu'on a réussi à faire stopper le chantier, puisqu'il faut d'abord qu'ils fassent les mesures compensatoires pour continuer le chantier. Donc, mesures compensatoires, c'est quand on dégrade un milieu pour un projet routier, on doit compenser. C'est grâce, en fait, à notre recours en justice. On a perdu, si on veut. Le tribunal administratif de Clermont-Ferrand a quand même acté qu'il fallait, avant la reprise des travaux, que toutes les mesures compensatoires soient entamées, en tout cas, ou qu'ils aient l'acquisition foncière des mesures compensatoires qu'ils vont faire. C'est pour ça qu'aujourd'hui, les habitants s'impatientent de voir les travaux qui ne bougent plus depuis plus d'un an.
3: Quelqu'un vient d'arriver. Bonjour Jean-Jacques. Tu es de France Nature Environnement aussi ?
5: Je suis le président fondateur, mais maintenant le président est Guillaume.
3: Cette histoire de la RN 88, quand est-ce que vous avez entendu parler pour la première fois ? C'est une deux fois deux voies, non ?
5: Alors les premières fois, c'est dans les années 85-90 à peu près.
9: Projet.
5: Au départ, c'était une route qui devait relier Lyon à Toulouse et au-delà de Lyon-Toulouse, l'Allemagne à l'Espagne. C'est une grande liaison d'aménagement du territoire. Et donc c'était l'époque où on pensait que les autoroutes allaient se développer, qu'on allait aller jusqu'au bout des logiques capitalistes du moment, et aujourd'hui on a changé. Dans la mentalité de beaucoup de gens, il faut arrêter de mettre l'argent sur des choses inutiles et qui détruisent la nature en plus. La logique actuelle, mais qui n'était pas celle des années 85, 90 et 2000 et un peu après, c'est éviter, réduire, compenser. Éviter, ça veut dire que quand on veut créer un aménagement routier, on va éviter de détruire la nature le plus possible. Réduire, ça veut dire que si on a un projet, et bon, on va voir tout ce qui peut réduire cet impact négatif sur la nature. Et compenser, ça veut dire que si on est obligé de faire un aménagement, routier par exemple, il va falloir proposer des zones à proximité immédiate qui permettront à la faune dont les habitats seront détruits de pouvoir aller se réfugier. Et les trois mots éviter, réduire, compenser ont été complètement mis de côté. C'est la région qui a pris les décisions. Une manipulation, puisqu'en fait c'est une route nationale, il faut quand même le savoir, c'est la RN 88. Ce qui veut dire que c'est à l'État de prendre en charge le financement de ces routes et les collectivités territoriales, que ce soit la région, le département, la commune, peuvent aider. Et là, ça a été le contraire. Cette route a été décidée dans les années 80 et 90. Ce projet est venu en relation avec cette grande liaison d'aménagement du territoire, vue au niveau national et international. Il s'agissait de doubler la 7, Lyon, Montpellier, Toulouse et l'Espagne, qui est commencé à être encombré par une autre qui passerait par le Massif central, qui serait aussi à quatre voies. Il y a eu quatre tracés qui ont été envisagés, et il y en a un qui a été élaboré, réfléchi, pensé par la direction départementale de l'équipement, la DDE, qui à l'époque était l'outil de l'État au niveau des routes. Et ils avaient proposé, pas ce tracé du tout, mais un autre tracé, qui évitait les zones agricole, enfin pas entièrement, mais beaucoup plus que celui-ci, et éviter de passer dans des zones à une valeur écologique forte. Toutes les vallées qu'on voit ici maintenant avec un viaduc projeté de 130 mètres, je crois, viaduc du Rodez, alors qu'il y avait une possibilité qui était beaucoup plus douce et qui passait par des terrains moins à fort impact. Et c'est pas ce tracé prévu par la DDE, ce qui au niveau national est une première, qui a été présenté à l'enquête publique comme étant le meilleur. Ça a été celui retenu par un président du Conseil général qui était par moment ministre, qui a été commissaire européen et qui avait un peu les pleins pouvoirs, qui a proposé un autre tracé qui dérangeait moins ses amis politiques, maires de telle et telle commune. Donc c'est ce projet qui a été retenu, mais c'était le moins bon au niveau agricole et protection de l'environnement. Ce projet, il a été mis de côté par l'État, puisqu'il y avait 10 ans avec une déclaration d'utilité publique en 1997 pour le mettre en œuvre. Et la DUP, la DUP, déclaration d'utilité publique, est valable 10 ans. Alors pendant ces 10 ans, ils ont fait des expropriations, mais au moment de le mettre en œuvre, ils ont jugé que c'était beaucoup trop cher, que c'était pas un bon tracé, et ça a été mis complètement sous le coude de 97 jusqu'en 2019. Et là, le président de la région a ressorti ce dossier, parce qu'on est quand même redevenu un peu en féodalité en Haute-Loire. Il y a le seigneur, il y a les vassaux, et puis il y a le peuple. Les vassaux, ils obéissent au seigneur. Ce sont tous les maires et tous les élus du département qui dépendent de la région quant à leur financement. Donc s'ils font un écart par rapport à la volonté de la région, eh ben, ils ont suppression des subventions. Donc tous les maires du département, ou presque, se sont alignés derrière le grand seigneur. D'ailleurs, on l'appelle le seigneur des panneaux aujourd'hui. Donc ce dossier a été ressorti des cartons parce que le président de la région voulait bien rester à la région, et c'était un dossier emblématique, montrer qu'on est puissant, de vouloir relier Yssingeaux au Puy, et donc Lyon au Puy, avec une 2x2 voies. La région dit toujours que ça permettra de relier à 4 voies Saint-Étienne au Puy. C'est totalement faux, comme beaucoup de ce qu'ils disent, parce qu'en fait, il reste 2 viaducs, un à quelques kilomètres d'ici du Pertuis, qui s'appelle le viaduc du Ramel. Et un peu plus loin, il y a le viaduc du Lignon, à 2x1 voie. Et contrairement à ce qu'il est dit, il n'y a jamais eu de bouchon à l'entrée de ces viaducs parce qu'on passait à 2x1 voie. Donc ce projet est resté tel qu'il avait été prévu en 1997, quand la région l'a ressorti en 2019 pour le présenter à une enquête d'utilité publique qui a eu lieu en 2020. D'ailleurs, cette enquête, elle a été faite du 15 juillet au 14 août. Une bonne manière de sensibiliser la population, de faire ça pendant les périodes de vacances où les gens sont ailleurs, elle est restée telle qu'elle. Alors que depuis les années 90 jusqu'à 2020, il s'était passé pas mal de choses. D'une part, cette logique de construire toujours des autoroutes, on prenait de la distance avec. Et d'autre part, les lois même avaient complètement changé et la protection de l'environnement était bien supérieure en 2020 à ce qu'elle était dans les années 90. Et au lieu de faire évoluer, de faire une nouvelle demande de déclaration d'utilité publique, un nouveau projet, ils ont pris textuellement le projet de 1997, totalement inadapté à la situation actuelle. Et j'en reviens au grand principe, éviter, réduire, compenser. Le préfet de l'époque avait même pris la décision de réaliser les mesures compensatoires après la réalisation de la 2x2 voies, alors que, d'après les lois en vigueur en 2020, les mesures compensatoires doivent être réalisées avant. Bon, admettons qu'il y ait des tritons crêtés ou des espèces protégées, c'est de leur permettre de regagner ces zones qui sont à proximité de l'aménagement. Et là, ils auraient été faits une fois que la 2x2 voies était totalement terminée. Et donc, c'est ce qui a été retoqué par le tribunal administratif, complètement banalisé par le conseiller de la région, et ils ont dit qu'ils avaient gagné au tribunal administratif. On voit bien que le projet, il est arrêté, il est comme suspendu.
6: 2 ans qu'il n'y a rien eu sur le tracé. Ils ont fait les 3 ponts, et après ça s'est arrêté là. Ils ont repeint les piquets en jaune, ils entretiennent les passages grande faune et les passages petite faune, mais ils ne font plus rien depuis 2 ans.
7: Il n'y a pas beaucoup des zones de mesures compensatoires qui sont à proximité du tracé. Ils ont acquis des terrains pour faire les mesures compensatoires très éloignés du tracé en fait. Donc la faune qui va être détruite sur place ne sera pas à 50 km de là.
3: Est-ce qu'on peut compenser, par exemple, la destruction d'une zone humide? Tiens, on détruit une zone humide ici, on va en recréer une là, ça marche comme ça?
5: Pas du tout.
3: Quoi, on met un peu de remblai, on plante un arbre dessus et ça y est, on compense, quoi.
5: On prend une plantation d'épicéa, on appelle ça une zone humide. Or, le sol, il est acidifié, il va mettre des dizaines d'années à devenir une vraie zone humide, si tant est qu'il le devienne un jour. Mais j'en reviens toujours à l'éviter, réduire, compenser. Compenser, c'est la dernière mesure quand on a évité et réduit. Et là, on n'a ni évité ni réduit.
3: Enfin, ce que tu es en train de dire de manière diplomatique, là, c'est que ces gens sont dans l'illégalité, en fait. Enfin, ils se foutent des lois et des règles.
5: Oui, oui, par rapport aux mesures compensatoires, par exemple, c'était évident. Non seulement la région, mais la région a fait pression sur le préfet. Et le préfet était aussi dans l'illégalité. Et c'est pour ça que le tribunal administratif l'a retoqué et a fait changer, donc au mois de décembre dernier, a fait changer l'arrêté du précédent préfet pour que les mesures compensatoires soient réalisées avant.
6: Les mesures compensatoires, c'est des autorisations à détruire, en fait. C'est une obligation légale pour faire passer un projet en force. Et une zone humide à un endroit donné, tel qu'il y en a plein sur le projet, elles ont un rôle écosystémique très précis. Donc, de les mettre à 25 km plus loin ou à 40 km plus loin, elles ne rempliront plus ce rôle qu'a décrit d'ailleurs Louise très très bien. Chez nous, là, dans notre région des Sucs en Haute-Loire, il n'y a pas de nappe phréatique. Donc, il faut vraiment ralentir l'eau qui coule depuis le haut des Sucs, qui coule goutte à goutte, qui passe pierre après pierre, effectivement avec les murets, mais aussi avec tous ces tas de gros cailloux qui constituent les anciens volcans, là, les Sucs, goutte à goutte, et elles vont tomber dans les bas-fonds, dans les zones humides. Donc, si on supprime ces zones humides-là, on supprime toute notre ressource en eau, vu les sécheresses à répétition qu'on subit et qui sont les moindres par rapport à ce qu'on va subir les prochaines années, c'est extrêmement grave. Si on détruit 1 hectare de zone humide, on doit compenser le double, c'est-à-dire qu'on doit fournir 2 hectares de zone humide, mais en fait c'est largement insuffisant.
3: C'est quoi l'ampleur de la destruction annoncée si jamais ce projet mortifère se fait?
5: On est à peu près à 200 hectares et il y a 150 hectares de mesures compensatoires à réaliser, ce qui ne s'est jamais vu en France. Là aussi, c'est une première. C'est-à-dire qu'il y a 150 hectares de surface de tracé et il faut reconstruire 150 hectares de zones humides. Nulle part on a vu ça.
8: Je pense que les gens ne se rendent pas compte qu'on est dans un problème écologique dramatique. On va être sinistrés, on va perdre nos sources d'eau, on va perdre nos petits murets, on va avoir des déboulements de terrain. Les gens du coin ne réalisent pas l'ampleur des dégâts.
7: Ce qui me fait rager personnellement, c'est quand même que les habitants des deux communes ne se saisissent pas majoritairement du problème, quoi. Laver le cerveau avec la propagande de la région, de Laurent Wauquiez. Cette propagande-là, on voit qu'elle a bien infusé dans la population et nous, on est les méchants éco-terroristes. Alors que les vrais éco-terroristes, c'est ceux qui saccagent tout, là.
8: Les gens sont relativement égoïstes parce que quand on regarde les avis des personnes pour, mais c'est complètement dérisoire. On attend 3 minutes pour traverser la route pour aller de l'autre côté. Mais qu'est-ce que ça veut dire? Je veux dire, ça reste extrêmement égoïste, personnel, au détriment de l'écologie et au détriment du bien commun.
5: Puis d'emblée, on a fait des mesures qui permettaient de maintenir une vie dans les deux villages et de pas tout détruire la nature entre entre le Pertuis et Saint-Austien. On a fait plein de propositions. Déjà, on pouvait aménager les deux bourgs, aussi bien Saint-Austien que le Pertuis. Depuis 30 ans, il n'a été rien fait. Les traversées des deux bourgs sont en l'état. Quand une nationale, visée internationale, traverse un petit village, ben généralement, on fait des aménagements. Il peut y avoir un feu rouge, il peut y avoir une zone 30, il peut y avoir un passage souterrain sous la route, une traversée pour les voitures aussi qui passent au-dessus, et des passages piétons. Alors que là, moi j'ai déjà essayé de traverser, c'est effectivement difficile parce que les gens, ils sont sur la nationale, ils y vont, quoi. Il n'y a eu aucun aménagement.

0: impact au niveau environnemental. Et ils ont dit, mais la première chose pour éviter tous les massacres, il aurait très bien été possible de faire des contournements légers à deux fois une voie, des deux villages, voire même sur le tracé, au pire, le tracé actuel, de le faire à deux fois une voie, et pas à deux fois deux voies, parce que l'impact sur le territoire, il est 50 fois moindre.
1: Ils ont usé de beaucoup de stratégies mensongères par omission. Les porteurs de projets ont délivré les informations au compte-gouttes. Il y a eu zéro réunion publique. Les deux réunions qui ont été obligatoires, en fait, ça a été d'une part pour les commerçants, d'autre part pour les agriculteurs. Elles n'étaient pas publiques. Après, ils ont délivré des informations au compte-gouttes. Ces histoires de ZME, de zones de matériaux excédentaires, ils le savaient depuis le départ. Depuis 2020.
2: Ça, c'est les montagnes de Remblai.
1: C'est ça. À l'origine, le projet, c'est qu'il va y avoir un viaduc. Mais à l'origine, il ne devait pas y avoir le viaduc. Tous ces Remblais, ce 1 million de mètres cubes, devaient servir à combler la roudesse. Les lois environnementales se sont durcies entre 90 et 2020. Et donc, du coup, plus le droit de remblayer un cours d'eau. Donc, viaduc. Donc, 1 million de mètres cubes sur les bras. Mais ça, ils le savaient depuis les années 2020. Mais sauf que pour pas rassembler les agriculteurs, ils ont préféré les diviser. Donc, ils n'ont pas prévenu les agriculteurs qu'ils allaient avoir du remblai sur leur terrain. Ils les ont prévenus en 2024. Deuxième exemple, le rond-point de l'école du Pertuis. Petit village. En 2017, ils déplacent l'école du Pertuis, qui était au bord de la RN88. Ils l'excentrent du côté du cimetière. En 2025, on découvre qu'est-ce qu'il va y avoir devant l'école du Pertuis, un échangeur pour que les personnes qui viennent de Saint-Julien-Chapteuil puissent accéder à la RN88. 3000 à 4000 véhicules par jour vont passer devant l'école du Pertuis. Ils le savaient. Donc en fait, ils se foutent vraiment de la gueule du monde.
3: Les cartes n'étaient pas à jour dans la première participation du public par voie électronique. Donc on ne voyait pas cette fameuse école sur le tracé. Et dans la dernière, ils ont mis à jour où on voyait l'école apparaître. Ils ont remis à jour les cartes. Ils avaient utilisé des vieilles cartes pour pas qu'on voit qu'il y avait cette école. Ce qui est aberrant, c'est qu'en plus, ils prennent pas en compte du coup l'augmentation des gaz à effet de serre que ça va engendrer et la hausse du bruit. Puisque à proximité d'une école, normalement, il y a des règles. Je ne sais pas comment ils vont pouvoir respecter ces réglementations qui sont les décibels à proximité d'un lieu public comme une école.
0: C'est tout à fait juste de dire que c'était parce que le projet, ils l'ont changé par rapport au ruisseau qui n'avait plus le droit de combler. Mais quand on fait un aménagement routier, la première règle à respecter, c'est déblai égale remblai. Ce qui était le cas dans le premier projet. Et du moment qu'il y avait non-utilisation des déblais pour combler ce ravin profond du Roudès, il fallait changer le profil en long et l'augmenter un peu pour que la route soit plus haute. Et donc, on met ce déblai en remblai pour la route. Et ça n'a pas été fait. Donc maintenant, il y a 23 hectares. On va enlever la terre, soi-disant, dans les champs, dans les prés. On va la mettre de côté. On va amener les remblais et les déblais. Et on remet la terre du départ dessus, et ni vu ni connu. C'est même pas un achat des terrains aux agriculteurs ou aux propriétaires. C'est une mise à disposition temporaire de la région, et après, l'agriculteur ou le propriétaire retrouve sa parcelle avec 5-6 mètres de hauteur. Alors, je sais pas ce que deviennent les haies, je sais pas comment on monte là-haut, pour faire la même culture qu'avant. C'est vraiment prendre les gens pour des idiots, quand même.
2: Mais ils ont commencé les travaux?
0: Ils ont commencé là où ça se voyait. Il s'est agi de faire à l'entrée, à l'arrivée du Pertuis, côté Saint-Étienne, ce qu'ils voyaient le plus et ce qu'on voyait sur toute la route actuelle. Pour le reste, il n'avait presque rien été fait, sinon du débroussaillage et des coupes de forêt, ce qui est déjà pas rien. Mais il n'y a pas eu de gros travaux lourds de terrassement qui ont été faits. Contrairement à ce que croient beaucoup de gens en disant « c'est parti, on l'a bien vu », eh ben non, ça correspond à moins de 10% des travaux qui vont être réalisés.
1: Ils ont dégagé les emprises, enlevé les arbres et détruit les murets sur des kilomètres et des kilomètres.
2: Ils ont fait ça quand ?
1: 2021-2022.
0: C'est relatif par rapport aux travaux qui vont être faits à 500 mètres d'ici, avec des tranchées de 30 mètres de profondeur. Tout est chamboulé, les sources. Parce qu'il y a eu une seule réunion publique il y a quelques semaines, depuis le début du projet, ce qui est là aussi, c'est un record en France, un projet de cette envergure, 226 millions d'euros, 10 kilomètres de route, sans une seule réunion publique, ça s'est jamais vu. Et ils en ont fait une il y a 2-3 mois, la première. Et là, ils ont dit qu'il y a plein de sources qu'ils connaissaient pas, que si on voulait bien, ils faisaient un appel à la population pour leur signaler les sources.
4: C'est-à-dire qu'on voit qu'ils maîtrisent pas

0: Il y a des apprentis sorciers parce que vous ne savez pas trop sur quoi vous allez. Effectivement, ils ont attaqué des sources d'eau, mais on ne sait jamais. Il y a dans les villages, même chez des gens, dans les fermes, qui ont peur de leurs sources d'eau. Alors ils disaient, si vous avez un problème, on verra comment on peut vous rétablir la source. Ce n'est pas possible, parce que l'eau, ça s'infiltre, ça circule, ça passe dans des endroits dont on n'imagine pas. C'est quand même très mariole, le problème de l'eau. Et une fois que la source est déviée, pour aller trouver l'origine, c'est un peu être apprenti sorcier que de pouvoir s'attaquer comme ça à des sources d'eau, qui aura plein de sources déviées, plein de gens qui n'auront plus de bacha du jour au lendemain devant chez eux pour pouvoir effectivement utiliser l'eau publique parce qu'elle sera drainée et ça sera perdu, quoi, sans pouvoir compenser. On ne sait pas d'où elle vient, l'eau.
1: Le futur tracé va impacter plus de lieux-dits, de petits endroits où il y a des gens qui habitent. Ils verront, eux, la route passer sous leurs fenêtres. Ça, ils l'ont bien caché. Le retrait gonflement d'argile, ça, ils n'en ont pas parlé non plus. Par contre, dans la dernière réunion publique, ils leur ont dit, vous prenez bien en photo vos maisons, parce qu'on va tellement bouger de la terre, le sous-sol est argileux, certaines maisons pourraient venir à bouger. Prenez bien en photo pour vos assurances. Mais c'est tout, quoi.
0: Il y a effectivement très peu de personnes qui habitent sur la route. Par contre, il y a des commerces. Le bar-restaurant du coin, il va fermer ses portes quand il y aura la déviation de la route. Parce qu'on sait très bien que les commerces vivent de la route, des gens qui passent, qui se garent, qui vont chercher soit du pain, soit les bars-restaurants qui sont en bordure de route déviée. Ils tiennent un an, deux ans et après ils ferment leurs portes.
1: Ils avaient promis aux commerçants qu'ils feraient un village étape à proximité du tracé, en fait, un petit endroit où les commerces pourraient s'implanter pour rester quand même collés à cette nouveau tracé. Mais en fait, dans les dernières réunions et les dernières concertations avec les commerçants, il n'en était plus question déjà.
0: Ils n'ont pas une possibilité de terrain, ils n'ont pas d'acquisition. Ils disent des choses, mais c'est des paroles en l'air. Il n'y a rien de concret, donc les commerçants sont plutôt relativement inquiets par rapport à ça.

0: Planète Boom Boom, avant de retrouver les opposantes et opposants aux 10 800 km de deux fois deux voies de la RN 88. Tu remballes ton autoroute. Comment est-ce que la résistance face à ce grand projet inutile a-t-elle émergé?
1: Ça a été France Nature Environnement et OTA, l'association des usagers des transports d'Auvergne. Et on a fait une première conférence de presse quelques jours après la déclaration qui a eu lieu dans les médias. Février 2020 et mars 2020, on faisait une déclaration commune entre FNE Haute-Loire et OTA, les usagers des transports, pour dire attention, ce projet est un projet dévastateur et destructeur. Il y a plein d'alternatives possibles. Dans les alternatives, c'est de pas être à quatre voies sur la totalité du tracé, ou peut-être pas du tout même. C'est de prévoir des solutions pour les deux bourgs traversés qui effectivement sont pas mal impactés par la circulation. 14 000 véhicules jour, ça paraît beaucoup. Le boulevard du Breuil au Puy, il y a 12 000 véhicules jour en moyenne. Il y a des feux, il y a des passages piétons, des souterrains, etc. Donc là, on pouvait très bien avoir des solutions simples. Pour le Pertuis, on l'a évoqué je ne sais combien de fois, un passage souterrain court de 200-300 mètres pour les camions et tout le transit, les gens qui veulent pas s'arrêter au Pertuis, et une possibilité facile d'accès pour ceux qui veulent s'arrêter au Pertuis. Donc on pouvait très bien imaginer une tranchée couverte sur 200-300 mètres, et ça enlevait une grande partie de la circulation du Pertuis, mais ça permettait aux gens de s'arrêter parce qu'ils ont bien l'habitude d'aller chez le salaisonnier, de boire un coup, d'aller à la boulangerie, etc. Et pour le village de Saint-Eustien, il était tout à fait possible de faire une déviation courte, là aussi, qui déviait complètement le centre du village et qui passait à côté, ou de revoir tout simplement l'ensemble du tracé pour qu'il soit compatible avec les besoins d'aujourd'hui. Ce qui a été dit aussi, au lieu de laisser des transports en commun entre Le Puy et Saint-Étienne, ou Le Puy Saint-Jean, Le Puy Monistrol, etc., dérisoires par car et par bus, c'est de mettre des horaires de bus et de car, il en partait un du Puy toutes les heures, et qui s'arrêtait tout le long du tracé de la route. Et ça, il y a plein de départements où ça s'est fait, avec des tarifs à 1 euro pour prendre le bus. Mais ça, on s'est bien gardé de le faire. Il y a quelques misérables cars ou bus qui vont du Puy à Saint-Jean, etc. Mais c'est très, très, très, très peu. Et des alternatives sur le rail, il y en a aussi. Certes, la voie ferrée ne passe pas ni à Saint-Eustien, ni au Pertuis, ni à Monistrol-sur-Loire, mais elle passe à proximité. Et il peut y avoir des navettes bus entre Saint-Jean, par exemple, si on prend cet exemple, et Retournac, la gare la plus proche, et aussi rétablir des points de croisement, parce que les tours de force qu'on a fait dans les années 90, c'est d'une part de supprimer des points de croisement, c'est à une voie pour le coup le rail. La voie ferrée est la même que celle qui a été construite dans les années 1880. Donc on pouvait déjà, sans parler de faire deux fois une voie pour le rail, comme à la voûte par exemple, la voûte sur Loire, il y avait un point de croisement qui a été supprimé. Et donc, ça limite le nombre d'allers-retours possibles entre Le Puy et Saint-Étienne à 10 par jour. Parce qu'après, il n'y a pas la possibilité de se croiser. Et puis, il y aurait moins de camions si on avait maintenu les transports de marchandises sur le rail. Et c'est relativement récent que ça a été supprimé. L'essence, par exemple, venait sur le rail dans les années 90-2000. Et ça faisait toujours autant de moins de camions sur les routes. Donc, des alternatives, il y en a des quantités. Et ça, elles n'ont pas été réétudiées en 2020 quand on a refait l'enquête publique pour qu'il y ait une autorisation environnementale. L'autorisation environnementale du préfet, c'est effectivement une autorisation à détruire la nature. Les espèces protégées, principalement les zones humides et tous les lieux qui sont riches sur le tracé. Et on appelle ça autorisation environnementale. C'est une autorisation de destruction de la nature.
0: France Nature Environnement et OTA, comment s'organise votre lutte?
1: On est resté deux associations assez peu de temps. La lutte des sucs est arrivée très vite à se constituer en association de fait autonome. C'est la partie active de la lutte contre ce projet démesuré. Après, nous a rejoint SOS Loire Vivante.
0: On a consacré une émission là avec Roberto Eplé. Dans les années 80, des gens se sont opposé au projet délirant de Jean Royer qui consistait à bétonner la Loire. Et si ça s'est pas fait, si aujourd'hui des élus, y compris de droite, peuvent se pavaner sur la Loire, patrimoine mondial de l'humanité, là, là, là, c'est parce que des vilains zadistes éco-terroristes, on disait pas ça comme ça à l'époque, se sont opposés dans le cadre de ce collectif SOS Loire Vivante.
1: Et ensuite, nous en rejoint FNE Auvergne-Rhône-Alpes et l'arrêté du préfet d'autorisation environnementale dans destruction de la nature a été pris fin 2020 et on a déposé un recours avec les quatre associations auprès du tribunal administratif qui a été étudié presque 5 ans plus tard parce que à chaque fois que les tribunaux administratifs allaient programmer une audience pour étudier ce recours, l'État ou la région sortait un nouveau document pour dire non, on a oublié de vous dire ceci, cela, et donc ça renvoyait l'instruction. Et l'instruction a été rouverte 4 fois, de 2021 à 2024.
2: Ça ne bloquait pas les travaux, c'est ça l'intérêt en fait. Notre cours n'était pas suspensif, juste un petit tour de passe-passe pour gagner du temps.
0: Charlie, du coup, on va reboucler avec le début, on revient à la lutte des sucs. C'est l'une des composantes de la lutte anti-RN88.
3: Assez vite, la lutte des sucs s'est créée. Donc, c'est un collectif de personnes. Nous venons de Haute-Loire, principalement, un petit peu de la Loire aussi. Donc, on est actifs sur le terrain avec des actions de sensibilisation. On a fait beaucoup de porte-à-porte au début. Récemment, on a fait encore une enquête pour savoir comment les habitants et habitantes du secteur pratiquaient la RN88. Pour en fait comprendre quel est leur lien avec la route et s'ils sont conscients des dégâts que le projet va occasionner, etc. Donc c'était encore un moment d'échange très fructueux avec les riverains et les riveraines du projet. Donc beaucoup d'actions de sensibilisation, des actions festives, des manifestations. On essaye aussi de se réapproprier le territoire, notamment les terrains qui ont été acquis par l'État dans les années 90. Les agriculteurs les ont délaissés parce qu'ils se sont dit que le projet allait se faire, donc ils les utilisent plus. Donc par exemple, on a planté des céréales, on a planté des tournesols pour les laisser aux oiseaux, on a planté plusieurs fois des patates. On a eu des bonnes récoltes il y a 2 ans. Cette année, avec la sécheresse, ça va être un peu plus compliqué. Et il y a 2 ans aussi, on a monté un petit troupeau de brebis qui pâturent donc sur les terres du tracé, sur les communaux des villages impactés et auprès aussi des jardins ou des terrains des habitants et habitantes qui veulent bien qu'on aille nettoyer leurs parcelles. C'est une des actions de la lutte des sucs. On a fait des carnavals, on est présent aussi sur les autres luttes en soutien. On a notre stand d'information, on a notre pétition, et puis on va à gauche à droite, on va soutenir les copaines dans les Deux-Sèvres ou pour le Notav, par exemple. Voilà. Je reviens sur le petit troupeau de brebis. La particularité de ce troupeau, c'est que chaque brebis a été parrainée par une association ou un collectif qui soutient la lutte des sucs, mais qui s'oppose à Wauquiez, qui s'oppose à ce projet monstrueux. Donc c'est très très large. Par exemple, FNE, France Nature Environnement, a parrainé Victoire. Il y a eu beaucoup de cafés associatifs, d'organisations politiques, d'associations de musique. Et ben, les confédérations paysannes d'Ardèche et de Oura, donc Auvergne-Rhône-Alpes, ont aussi parrainé Castagne et comment elle s'appelle Confora. Tout ça pour dire que oui, on a été rejoint par une trentaine d'associations et de collectifs qui sont aussi mobilisés contre ce projet.
0: Quand vous allez discuter avec les riverains, les riveraines, citoyens, citoyennes, des gens qui n'étaient peut-être pas très sensibilisés, après avoir discuté avec vous, ils en pensent quoi ?
3: Alors, au début de la lutte des sucs, c'était ultra clivant, parce qu'en fait, ce projet, comme on le dit depuis le départ, il est très vieux. Il a divisé énormément les gens. Ça a été déjà une lutte, en fait, dans les années 90-2000, où les gens se sont montés les uns contre les autres. Donc, ça a laissé des blessures. Donc, on n'était pas toujours bien reçus, mais il y avait aussi des gens qui étaient de notre côté, entre guillemets, on va dire. Donc, au fur et à mesure, je pense que ça s'est un peu tassé. Alors là, la dernière enquête sociologique, on va dire, globalement, on a toujours été très bien reçus, même si des gens sont pour le projet, en fait. Ils acceptent la discussion. Et un des objectifs, notamment du troupeau de brebis, c'était d'aller à la rencontre de ces gens par une autre voie que la manifestation, par une autre voie que « bonjour, on est la lutte des sucs ». Voilà, c'était emmener une autre approche via l'agriculture. Les brebis sont très sympas, donc les enfants, ils sont attirés, les enfants viennent les caresser. Donc ça fait venir les grands-parents, ça fait venir les parents. Et là, on amorce la discussion. Nous, on a toujours discuté très simplement, respecter la vie des uns et des autres. Et même si on ne parle pas forcément du projet, bah, on parle de ce qui tourne autour. Typiquement, un argument ultra rassembleur qui rassemble tous les gens avec qui on a pu parler avec les brebis, c'est l'eau. Et on en revient toujours à ça. Et il y a 2 ans, c'était sécheresse. Et c'est là où on a monté le troupeau. Et là, les gens, ça les a fait cogiter. Parce que de voir le bacha quasiment vide, de voir les sources se tarir, ils se sont vraiment posé des questions, quoi.
0: Je vais faire appel à mon expérience de touriste, mais en faisant une randonnée il y a 2-3 ans, un village et un monsieur, exploitant agricole à la retraite, me disait que c'était la première fois de sa vie qu'il voyait la fontaine du village qui ne coulait plus.
3: Il y en a plusieurs qui disent ça encore cette année. Un autre type d'action quand même de la lutte des sucs, c'est qu'il y a 2 ans, on a fait quand même un grand festival sur des terres qui appartiennent à l'État. C'était et culturel, et des conférences sur l'environnement, des concerts. Il y avait aussi une manifestation, mais festive, avec des jeux. On avait appelé ça les enjeux volcano-olympiques. S'en est suivi quand même que des gens sont un petit peu restés sur le terrain et ont défendu les derniers murets qui allaient être détruits et ont bloqué les machines. Donc il y a eu aussi du blocage pacifique. Alors, et avec le troupeau de brebis qu'on a encerclé les machines avec, et avec des gens où les personnes ont opposé leur corps aux machines. Une grande étape de la lutte des sucs, parce que forcément, derrière garde à vue, derrière procès, derrière... voilà.
2: Condamnation pour certains, donc la lutte des sucs pour nous, pour FN43, en tout cas, c'est hyper important, parce que c'est des gens qui ont le courage d'aller se mobiliser, d'aller faire front devant les machines et devant les forces de l'ordre.
4: Ils ont réagi sans violence. Moi qui ai vu ça un petit peu de loin, rien du tout d'agressif, c'était pacifique. Ils ont donné un avis de cette façon, sans violence, et on a répondu par des condamnations, je trouve ça...
3: On a bloqué, donc c'était une action illégale, certes, mais en fait les illégaux, c'est plutôt les porteurs de projets. Donc il y a eu des actions illégales qui ont été faites, mais quand même légitimes.
2: C'était en réponse à des actions tout aussi illégales. En fait, là où ils allaient commencer les travaux, ils n'avaient pas les autorisations nécessaires pour détruire ces murets, où la présence d'espèces protégées était avérée... Donc il fallait les autorisations nécessaires, c'était ça le but de l'opposition.
1: Vous aviez organisé une grande manifestation de sensibilisation pour la Pentecôte.
3: Oui, ça devait être en 2021, c'était une action organisée avec l'aide des soulèvements de la Terre, c'était lors des premières saisons des soulèvements de la Terre. Effectivement, on avait occupé un terrain sur Houillon, parce qu'à la fin, on avait construit quand même 2 jolies cabanes. Dès la fin de la manifestation, le dimanche à 21h, les machines sont arrivées et on rasait les 2 cabanes qu'on avait construites.
1: Il y a eu une manifestation au puits le samedi, tout à fait familiale, bienveillante. Il y avait les parents avec des poussettes et devant la préfecture. On est passé devant une rangée de CRS au coude à coude avec les armes automatiques au poing. C'était de la propagande pour montrer à la population combien on était dangereux, qu'on mettait autant de forces de l'ordre, qui n'ont rien pu faire d'ailleurs, à part rester au coude à coude avec l'arme automatique au poing. Mais ça démontrait à la population que cette lutte des SUC et FNE et OTA et les surveillantes, c'était des gens très dangereux pour qu'on fasse venir autant de policiers.
3: On ne fait pas exception à toute autre lutte écologique, on est criminalisé. Donc on est scruté, les réseaux sociaux, au départ, dès qu'on faisait une réunion, on a été fiché, les plaques d'immatriculation ont été prises en photo systématiquement. On fait l'objet d'une surveillance quand même accrue.
1: Pour cette manifestation de la Pentecôte, les 2 jours d'animation, de concert, on ne pouvait pas venir à plus d'un kilomètre du lieu, il y avait des voitures de gendarmerie tout le tour. Pour montrer qu'on était dangereux, parce qu'il n'y avait rien de dangereux. Mais c'est de la propagande, c'est de la communication.
3: Et du fichage. Et du fichage très bien organisé. Relevé de plaques, contrôle d'identité, fouille des sacs. Parce qu'on est en lutte. On entre en résistance et ça ne plaît pas au pouvoir, en fait.
2: On a un modèle qui ne plaît pas au pouvoir. On a un modèle anticapitaliste.

0: sur le point de vue donc judiciaire, la lutte, elle en est où ?
1: Au tribunal administratif de Clermont, on s'est fait retoquer, donc on est parti en appel. Là. Pour l'instant, on est dans une procédure d'appel.
2: Retoquer sur l'intérêt général.
1: Retoquer sur l'intérêt général, mais c'est le plus important finalement, c'est ce qui nous permettrait de gagner, quoi. Et donc là, on est dans une procédure d'appel qui va prendre quelques années, et donc maintenant, il faut tenir dans le temps. Là, ça va être la cour d'appel de Lyon qui va juger.
2: Potentiellement en 2026.
0: Ça veut dire que pendant ce temps-là, la destruction, enfin les travaux, je veux dire, continuent.
1: Oui, puisque toujours pareil, rien n'est suspensif, même en appel. Si la partie adverse veut amener des éléments nouveaux, elle pourrait reprolonger l'instance, en fait, et le traitement du dossier. Nous, on a remobilisé nos avocats. On a le soutien de notre fédération régionale, FNEORA, Auvergne-Rhône-Alpes, qui a un service juridique. On a un avocat également, hein, parce que c'est un coût financier. C'est cette force juridique qui nous a permis de constituer un dossier qu'on a mobilisé pour l'appel. Et on espère qu'il sera jugé en 2026.
0: Tout ça, ça coûte des sous. Les avocats, ça coûte des sous. Ils ne travaillent pas gratuitement.
2: Les financements sont des dons de tous les gens qui nous soutiennent, des adhérents.
1: On fait des appels à dons réguliers. On fait des événements pour avoir une caisse de résonance. On a eu récemment Vincent Verza de Partager C'est Sympa, qui a fait une petite vidéo. Il y a eu les naturalistes des terres qui sont venus également pour recenser des espèces sur le tracé, qui ont trouvé des nouvelles espèces qui n'étaient pas dans l'arrêté d'autorisation environnementale. Donc va peut-être y avoir encore des ralentissements pour la région à ce niveau, puisqu'on trouve des nouvelles espèces protégées. Il y a Greenpeace Auvergne qui nous soutient. On a du soutien, on en a toujours besoin. Sur internet, appel à don FNE43, vous trouverez comment nous soutenir sur l'ARN 88 en tout cas.
0: Au-delà de flatter l'ego d'un petit baron du coin, au-delà d'engraisser des marchands de béton et de bitume, il s'agit bien, depuis une perspective de notre chère Europe, de faire des grands couloirs à camions de Gibraltar jusqu'à Rotterdam et de Bordeaux jusqu'à Varsovie ou Budapest. Ce bout de RN 88, là, il sert pas à faire gagner 3 minutes aux habitants du coin. Quand on regarde votre situation et plein d'autres depuis une perspective européenne, d'un seul coup, on comprend mieux. Pareil pour la 69, c'était pas pour faire plaisir à un marchand de médicaments du coin. C'était pour combler un corridor à camion. Guillaume.
1: On a délaissé le fret ferroviaire, qui est vraiment une alternative aux camions sur les routes, pour continuer à engraisser ces promoteurs routiers, cette marche en avant forcée là, du tout routier. Quoi. Donc sur le projet de la RN 88, on nous vend la fable de la sécurité, du gain de temps, du désenclavement. Comme si nous, on était enclavés ici. Tu peux interroger n'importe qui ici, on se sent pas bien enclavé. Mais c'est une fable qui est répétée à longueur de temps par la région et les sbires du seigneur des panneaux pour justifier ce projet. Quoi. Et on se demande s'ils sont dans la réalité, ces gens. On nous dit que nous, on est des utopistes, mais eux, vraiment, je me demande dans quel monde ils vivent. Quoi. Et ça va faire mal parce que tout ce qu'on pourrait entamer aujourd'hui pour essayer de freiner un peu la crise climatique ou en tout cas les dégâts qu'on va tous subir, chaque jour où on fait rien, ça va être encore plus dur, quoi. Et ouais, moi, du coup, j'ai rejoint France Nature Environnement parce que j'étais en colère de tout ça et je voulais agir à mon niveau parce que pour mes enfants, pour essayer de leur laisser un monde vivable, quoi. Et aujourd'hui, eux, tout ce qu'ils voient, c'est l'économie. Il n'y a que ça pour eux. Au détriment des habitants, au détriment des générations futures, au détriment de nos paysages, au détriment du territoire et du terroir qui a été défendu par nos anciens. Les murets, ils savaient pourquoi ils faisaient ça, c'était pour les cours d'eau, parce qu'ils savaient vivre avec leur milieu. Aujourd'hui, on est un peu oublié, on est déconnecté de tout ça.
0: Ce grand projet inutile, là, il est aussi au détriment de l'économie. Ouais. Comment on va faire du lait, du fromage, du beurre quand il n'y aura plus d'eau? Comment on va irriguer des cultures quand il n'y aura plus d'eau?
1: Une des fables de la croissance infinie.
2: C'est complètement faux de dire qu'on va résoudre ce petit problème sur la RN 88 de Lyon à Toulouse. À la sortie du puits jusqu'à Rodez, il n'y a pratiquement rien qui est fait. Donc c'est pas les 10 km 8 d'ailleurs de la route actuelle et non pas 10. Donc on est bien dans autre chose. Il suffit de regarder les dates où ça a été promulgué. Tout premier commencement des travaux, c'était 2021, campagne des régionales. Et il fallait qu'avant le mois de mars ou le mois de juin, on ait fait des annonces qui se voient sur quelqu'un qui est tout puissant et qui veut réaliser cette route parce que ça va lui servir au plan politique-politicienne.
1: C'est pas pour rien qu'on appelle la route invoquée.
2: Ce qui est grave aussi, c'est qu'on ne fait rien sur les alternatives RN88 depuis la Saint-Étienne, des bus toutes les heures ou toutes les demi-heures s'il le faut, on enlèverait la moitié des voitures si on a un service réel de car. Aujourd'hui, on ne sait pas quand, il n'y en a pratiquement pas d'ailleurs. Si les gens pouvaient se déplacer avec un départ du Puy et avec toutes les stations tout le long, eh ben, les gens qui habitent le Pertuis, et on en connaît, qui travaillent à Monistrol, ils prendraient le bus au Pertuis, c'est évident.
1: On veut se débarrasser de la voiture en vrai, mais dans les milieux ruraux comme le nôtre, sans voiture, on ne fait rien aujourd'hui. Mais si on mettait les moyens, bah les gens ils prendraient ces transports communs. Toutes les alternatives qu'on propose depuis 2020, s'ils avaient commencé à les mettre en place, à les faire en 2020, aujourd'hui les habitants, eh bah ils seraient déjà tranquilles. Là, avec l'entêtement de la région et le nôtre, bah du coup, oui, tout le monde paye un peu les pots cassés, il y a des retards, et le projet, on ne sait pas quand il va voir le jour. Hein. Alors qu'avec les alternatives, si on avait mis tout le monde autour de la table, parce qu'on n'a jamais été reçu, on ne nous a jamais écouté sur nos alternatives, si on avait fait consensus, il y aurait eu une déviation pour tout le monde.
3: Par rapport au transport en commun, moi je connais des quantités de personnes âgées ou des personnes qui sont malvoyantes, qui seraient très contentes d'avoir des transports en commun, parce qu'on va très souvent au Puy pour le médical, pour le laboratoire, pour les courses. Et c'est d'autant plus embêtant qu'on fait partie de la communauté de communes du Puy. Il y a des transports en commun qui existent, mais ils s'arrêtent à Blavozy. Je trouve ça aussi embêtant, puisqu'on fait partie de la communauté de communes. Et qu'on paye en conséquence les charges. S'ils venaient jusque-là, c'est-à-dire quelques kilomètres de plus par rapport à Blavozy, ça serait quand même un bénéfice pour les habitants.
2: Je regardais, là, il y a 2 bus par jour depuis à Issingeaux. Il faut, comme tu dis, que les gens puissent avoir des départs toutes les heures, toutes les demi-heures. Et là, ils les prendront, sinon ils ne les prendront pas. Les habitants de Haute-Loire sont maintenus dans un état de dépendance à l'automobile quasi absolu, faute d'alternative.
1: Si on mettait en place des bus réguliers, c'est un investissement d'1 million d'euros par an. Le fret ferroviaire, si on faisait les aménagements où on met 3 allers-retours supplémentaires entre Saint-Étienne et le Puy, c'est 16 millions d'euros. On a chiffré nos alternatives et on arrive à un coût bien moindre que celui annoncé par la région en 2019 de 226 millions d'euros, qui, je le rappelle, va plutôt osciller vers les 500 millions, je pense. Ça aurait pu être mis en place, ça coûtait moins cher. L'argent en plus, on en faisait autre chose. On a besoin pour d'autres services dans notre département. Hein.
2: Ce qui est incroyable aussi, c'est que la loi a confié aux régions la responsabilité des transports publics et pas la responsabilité de la construction des routes nationales. Donc ils font ça en dehors de leur mission et ils assurent pas leur mission par rapport au transport public, que ce soit sur la route avec les cars ou les bus ou sur le rail qui est même plus bas qu'il y a 20 ans, 30 ans, 50 ans. On met plus de temps aujourd'hui en train pour aller à Lyon qu'il y a 50 ans parce qu'il y avait des directs. Et comme il n'y a plus suffisamment de points de croisement, il n'y a plus de directs, on met plus de temps pour aller à Saint-Étienne ou à Lyon depuis qu'il y a 50 ans, oui. Donc la région ne réalise pas ses missions. On aurait pu peut-être gagner un peu de temps si on n'avait pas supprimé les points de croisement ou si on avait créé d'autres, ou créé une deuxième voie pour aller du Puy à Lyon.
3: Par rapport aux alternatives à cette fameuse réunion, j'ai posé la question de pourquoi vous n'avez pas étudié les alternatives compte tenu que ce projet est extrêmement polémique. Le responsable de la région m'avait répondu clairement, ils n'ont pas du tout étudié le projet parce que ça aurait créé des nuisances ailleurs. Ça m'a laissé vraiment les nuisances qu'on peut créer quand on entaille une montagne à 20 mètres. Ça valait peut-être le coup de se pencher à étudier ces alternatives. Et ils l'ont dit clairement.
4: Donc ça veut dire que les nuisances, c'est pour vous.
3: Voilà.
2: C'est surtout que la déclaration d'utilité publique a été décidée en 1997. Si en 2019-2020, on avait voulu faire une nouvelle déclaration d'utilité publique, comme ça aurait été nécessaire pour tenir compte de toutes ces évolutions sociétales, ça passait pas du tout. Donc il fallait surtout pas toucher à la première, et le seigneur tout-puissant de la région voulait absolument que son projet aboutisse, donc il fallait pas remettre en question la DUP de 1997.
1: Bon, on parle beaucoup de nos alternatives, mais il suffit d'aller sur internet itinéraire-bis-rn88 et on trouvera les alternatives qu'on a co-construites avec Greenpeace, avec OTA, donc l'association des usagers des transports d'Auvergne, FNE 43 et FNE Aura, co-réalisé aussi avec un urbaniste. On a interrogé un urbaniste, on a interrogé les syndicats de cheminots, enfin pour avoir des chiffres réels. On n'a pas fait ça en amateur. On a proposé une alternative réelle, tangible, chiffrable, démontrable.
0: Nos Macadam, et rendez-vous sur les sites de la Lutte des Sucs et aussi de France Nature Environnement 43 pour plus d'informations et pour les soutenir financièrement, notamment pour les frais d'avocat. Vous pouvez télécharger ce reportage via notre site polémix-et-la-voix-off.com avant qu'on se retrouve très bientôt sur votre radio libre préférée. Ce n'est qu'un combat. Continuons le début. Salut.
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7: Eh bien, bonjour Nicole, Les Épluchettes de cette semaine. Nicole, quelle semaine?
8: Eh bien, c'est la semaine du 27 au 12 août, c'est la semaine 31.
7: Eh oui, Nicole, et quels sont les saints de cette semaine?
8: Et nous commençons par la Sainte Nathalie. De juillet chaud vient l'automne. À la partir de la Sainte-Anne, les matins deviennent plus frais.
7: Petite coutume, plus généralement, sur le divorce. Et le divorce n'était pas autorisé jusqu'à la Révolution française. Et il a été autorisé par la Révolution. Maintenu, mais limité par l'Empire, interdit par la Restauration. Le divorce est à nouveau autorisé par la Troisième République en juillet 1884, année durant laquelle 4000 divorces sont enregistrés. Une chanson, bien sûr, La balade irlandaise par Bourvil.

0: C'était la balade irlandaise, par Beauville. Et le 28 ?
1: Quand le coq boit, la pluie n'est pas loin, et de là, l'orage de nuit, en juillet, ne fait que du bruit. Et bien pour le 28 juillet, en 1749, en 1828, naissance de l'écrivain russe Léon Tolstoï, mort le 20 novembre 1910. En 1963, marche des droits civiques sur Washington, conduite par Martin Luther King. Et en 1999, promulgation de la loi sur la couverture maladie sociale, le CMU.
0: Moi, je vais vous parler de la moisson. Effectivement, la moisson d'aujourd'hui est presque terminée. Les moissonneuses batteuses ont ont parcouru les champs, réduit les épis à la vente maintenant. Mais il faut vous dire que la moisson, ça n'a pas toujours été pareil. Avant, le travail était divisé entre les faucheurs, les gerbeurs, les ramasseurs et les chargeurs. La fauche était généralement assurée, sauf dans les très très petites exploitations, par une main d'œuvre temporaire. Il y a le père, les fils, les parents, assurant plutôt la charge de transport et l'arrangement de la récolte dans les gerbiers et les greniers. La fauche était le travail le plus dur et, selon les régions, il fallait couper à ou, au contraire, à hauteur de poitrine, surtout les seigles, pour garder les longues tiges de paille dont on couvrirait les toits.
2: Le 29, Nicole ?
1: Alors, à la Sainte-Marthe, le mauvais temps n'est rien, car il faut qu'il parte. Et pour le 29, en 1836, inauguration de l'Arc de Triomphe. Et en 2007, disparition du comédien Michel Serrault. Voilà, pour le 28, André.
0: Et d'accord,
1: nous allons... Le 29, pardon.
0: Le 29, voilà, et moi une coutume... Depuis juillet 1777, les couvreurs occupés sur un toit sont contraints de faire pendre devant les maisons deux lattes en forme de croix au bout d'une corde et d'attacher aux dites lattes un morceau de drap d'une couleur voyante. Et ne me demande pas pourquoi, je ne sais pas. Par contre, je peux te dire, ma révolution, c'est la chanson que nous allons entendre par Jennifer.

0: C'était Gillifer dans Ma Révolution.
1: Et le 30, c'est la Sainte Juliette, les bêtes à bon Dieu, qui sautillent de fleur en fleur. Présage le beau temps, jour où les montagnards vosgiens déracinent la fougère, car c'est le seul jour où elle ne repousse pas. 152, fondation de l'Académie de Marine. En 1980, Israël adopte la loi faisant de Jérusalem sa capitale. Le décès du cinéaste italien et du cinéaste suédois Ingrid Bergman en 2007. Et en 2014, lancement depuis Kourou du 5e multiple cargo européen.
0: Toujours d'étranges coutumes, lorsque le roi partait en chasse à cour, chasser le cerf, le grand veneur lui tendait un bâton destiné à écarter les branches. Entre la fête de la Madeleine et le mois de mars, la poignée en était pelée à cause qu'en ce temps-là, les cerfs touchent au bois. Le reste de l'année, le bâton restait, gardait son écorce. Et voici maintenant Clara Luciani dans La Grenade.

0: C'était La Grenerette par Clara Luciani.
1: Et pour le 31, c'est la Satignasse. Et c'est aussi la Saint-Germain. En juillet, le raisin formé, le blé renfermé. En 1914, naissance de Louis de Funès. Naissance aussi du résident français Raymond Aubrac. En 1982, 53 personnes, dont 44 enfants, périssent dans un accident de car à Beaune sur l'autoroute A7.
0: Eh oui, Nicolas, voici une étrange coutume qui n'existe plus aujourd'hui, le cidre. Il faut bien vous dire que n'a pas toujours eu bonne presse. Au XVIe siècle, on disait que Dieu l'avait infligé aux Normands, comme une espèce de malédiction ou de châtiment. Au XVIIe siècle, c'était la boisson des domestiques et le calvados était si peu goûté qu'on en interdisait l'accès à Paris. Ça a bien changé depuis,
1: oui.
0: Nicole.
1: Oui, oui.
0: Eh bien, voici Claudio Capeo dans Plus haut.

0: C'était Claudio Capéo dans Plus haut. Et le 3?
1: Nous passons au 1er août. C'est la Saint-Alphonse, patron des confesseurs. Et qu'est-ce qui s'est passé en 1819? C'est la naissance du poète et romancier américain Herman Melville, auteur de Moby Dick. Et en 1936, naissance du couturier Yves Saint-Laurent. En 1981, le français Éric Tabarly bat le record, vieux de 75 ans, de la traversée de l'Atlantique à la voile.
0: Eh oui, Nicole, je vais rajouter une date, Nicole. Le 1er août 1498, à son troisième voyage, Christophe Colomb, qui n'a encore touché que les îles du Caraïbe dans le golfe du Mexique, et atteint enfin le continent près de l'embouchure de l'Orénoque. Et voici donc 1498, c'est vraiment la découverte de l'Amérique.
1: Et puis en 1970, un petit heureux, c'était mon année de mariage.
0: Voilà, et bien voilà, Gauvin Serre dans « Il n'y a plus de saison ».
2: C'est vrai qu'il fait un temps superbe pour un dimanche de février. Il y a ceux qui bronzent déjà sur l'herbe et ceux qui s'inquiètent des degrés. Les éléments sont en cause.

0: Il n'y a plus de saison par Gauvincer.
1: Et le dieu, c'est la Saint-Eusebelle. À août, convient le mieux à la cueillette des baies de Genièvre. Et c'est aussi la Saint-Julien. Et au mois d'août, le vent est fou. Tonnerre d'août, bonne grappe et bon mou. Et c'est aussi en 1589, Henri IV monte sur le trône de France. En 1914, naissance du chanteur canadien Félix Leclerc. En 1976, mort du cinéaste allemand Fritz Lang. Et en 2003, début d'une canicule meurtrière en Europe.
0: Un événement de 2023. Et oui, c'était les murmures de la cathédrale de Toul. Effectivement, pour les 800 ans de la cathédrale de Toul, l'équipe de Déclic a en effet décliné 12 murmures différents répartis sur 12 sites entre la cathédrale et son cloître, le jardin René Laurent, voisin, la collégiale Saint-Jean. Pour les repérer, rien de plus simple, ils existent encore. Ils sont matérialisés par des bornes bleues implantées en général là où se trament les réponses et les récits à écouter. L'une des bornes comporte le mode d'emploi, l'autre le flash code à scanner à partir de son téléphone portable. Sitôt là, cette manipulation faite, une séquence d'un peu plus de 6 minutes s'enclenche. Chacune peut s'écouter individuellement ou s'enchaîner et assurer ainsi un peu plus d'une heure d'écoute. Ces murmures compilent différents extraits enregistrés avec des voix d'enfants, d'hommes, de femmes, de tous âges, parfois connus. Tous comptent des légendes comme cette vieille femme qui priait le diable par peur de ce qui l'attendait. Ensuite, mais aussi des poésies, des récits imaginaires, des mini-interviews, leurs premiers souvenirs liés à la cathédrale. 800 ans, une série de confidences. D'autres extraits reviennent.

0: de Toul et les QR codes qui sont placés de-ci, de-là, dans cet édifice. Et nous allons terminer cette visite de Toul parce que c'est aussi la fin de la semaine et nous allons vous souhaiter un bon mois d'août. Bye bye à tous.
1: Bonsoir à tous.
0: Et bonne à la semaine prochaine.

Merci beaucoup, merci, merci, merci. 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

0: 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Et bonjour à toutes et à tous et bienvenue sur Radio Déclic si jamais vous nous rejoignez. C'est l'heure de votre émission Portrait d'artiste où aujourd'hui on va s'intéresser notamment au métier d'accessoiriste. Et pour nous en parler, eh bien nous recevons Elliot Lichtenberger, bonjour.
1: Bonjour.
0: Il est accompagné aussi de Lucie Schmitt, service civique chez nous et qui est aussi membre de la Tota Compagnia, tout comme donc Elliot. Bonjour Lucie.
2: Bonjour Élise.
0: Alors là on va surtout se focaliser sur Elliot, mais tu nous accompagnes quand même aussi Lucie. N'hésite pas à intervenir si tu en as envie. Donc Elliot, on va parler un petit peu de votre métier d'accessoiriste qui est en fait votre métier d'à côté puisque vous êtes prof de cinéma, notamment dans deux établissements scolaires. Alors parlez-nous déjà un petit peu de cette attirance que vous avez pour l'art, pour le cinéma, le théâtre. Racontez-nous tout.
1: Bien sûr. J'ai toujours, étant enfant, beaucoup dessiné, beaucoup fait d'art plastique. Je pense que si je retrouve mes agendas, mes cahiers d'école, il y a plus de dessins que de prises de notes. Ce qui est étonnant quand on voit que je suis devenu prof derrière. Mais assez vite, dessiné beaucoup, mais assez vite le cinéma est devenu important. Donc quand j'ai commencé mes études, je me suis plutôt dirigé vers le cinéma. Donc je fais licence, master de cinéma. Dans la suite, je suis devenu professeur d'option cinéma en lycée. Ça fait 3 ans. Et puis un peu par la force des choses, en me remettant un petit peu à dessiner, à peindre, pour moi à la base, et en étant à la Tota Compagnia, donc cette asso de théâtre que j'avais rejoint en arrivant dans le coin, parce que je viens de Paris à la base.

0: Voilà, Total avait vu là-dedans ce besoin de faire des décors, des accessoires, et donc ils m'ont proposé un petit contrat d'accessoiriste. Ça fait un an à peu près maintenant que, en plus, je fais ça, quoi.
1: Très bien. Alors, avant de se pencher sur ce domaine-là de l'accessoire, on va peut-être continuer un tout petit peu de parler encore de votre métier de prof, puisque c'est vrai que c'est bientôt la rentrée. Bon, il y a encore un mois de vacances, hein, mais il y a peut-être des nouveaux élèves qui vont bientôt arriver à Vatelo, notamment où vous êtes enseignant, qui se demandent en quoi consiste l'option cinéma exactement. Alors, racontez-nous un petit peu ce que vous y faites.
0: Bien sûr, l'option cinéma, c'est des options facultatives dans lesquelles les jeunes déjà choisissent de venir, de s'y inscrire, et ils découvrent les plus de facettes possibles du cinéma, plutôt sous l'angle de la pratique, c'est-à-dire on fait des films, les élèves font tournent leurs propres images. Je ne suis pas là pour les diriger, c'est plutôt pour leur donner des indications, les amener à telle ou telle réflexion, mais à la fin, c'est leur film. Et par-dessus cette pratique qu'ils ont, essayer de leur amener matière à réfléchir, en leur faisant un petit peu d'analyse de film, leur faire rencontrer des moments de l'histoire du cinéma, des réflexions qui traversent un petit peu toute personne qui... Enfin, pas toute personne, mais qui peuvent nous venir en réfléchissant au cinéma. Voilà. Donc c'est voilà, ce double aspect, théorie-pratique, j'espère plutôt ancré sur la pratique.
1: Très bien, oui, pour faire un peu bouger les élèves, c'est comme ça aussi qu'on apprend, effectivement. C'est combien de temps dans la semaine pour un élève, ce genre d'option?
0: Selon les établissements, c'est deux ou trois heures.
1: Donc vous êtes sur deux établissements en même temps?
0: Voilà, absolument.
1: Très bien, et donc vous l'avez dit, après vous étiez donc en contact avec la Tota Compagnia, qui vous a proposé un contrat d'accessoiriste. Alors racontez-nous déjà, en quelques mots, peut-être pour ceux qui ne connaissent pas la Tota Compagnia, même si on en parle beaucoup aussi sur nos ondes, notamment à travers Lucie, qui est aussi bénévole là-bas. Alors racontez-nous un petit peu la Tota Compagnia, qu'est-ce que c'est?
0: La Tota Compagnia, c'est une association de théâtre qui existe depuis bientôt 30 ans. On va lancer une programmation pour les 30 ans de l'association à partir de cet hiver, cet automne. Et donc c'est il y a un petit peu deux aspects à cette association. C'est à la fois une troupe de théâtre professionnelle qui fait tourner des spectacles depuis une trentaine d'années dans particulièrement les écoles, mais pas uniquement. Et c'est également une association de théâtre amateur où toute personne de 6 ans aux adultes, quoi, peuvent faire du théâtre de manière hebdomadaire et monter un spectacle sur une année. Et en fin d'année, il y a un spectacle qui est donné par les comédiens amateurs.
1: Ça va, Lucie, tu valides la présentation?
2: Je valide tout.
1: C'est bon. Très bien. Et donc, comment s'est passée la rencontre avec la Tota Compagnia? Donc, vous l'avez vaguement expliqué, mais peut-être développer un petit peu comment vous êtes tombé dans le chaudron de la Tota Compagnia.
0: Moi, depuis que je suis arrivé dans la région, j'ai pas mal grenouillé là, sans trop vraiment faire de théâtre au début. Après, on a commencé avec un copain, avec Thomas, à faire de la vidéo pour eux. Donc, on a fait un petit peu tout ce qui était bande annonce, s'il y avait des parties vidéo dans les spectacles, d'accessoires vidéo, je peux dire autrement. Donc voilà, on a fait une sorte de petit pôle vidéo pendant quelques années. On a fait les photos des spectacles à un moment aussi. Puis après, on a fait, je faisais aussi du théâtre en tant qu'amateur. Puis voilà, après, c'est à la fois l'esprit d'association, l'esprit d'une troupe de théâtre. Voilà, après, ça devient nos amis. Et lorsqu'on montait il y a un an le festival d'amateurs de l'année dernière, il fallait faire des signalétiques, des choses comme ça. C'est comme ça que je me suis mis, j'avais un peu de temps à peindre des panneaux pour indiquer où était la salle, les toilettes, la caisse. Et voilà, je m'étais un petit peu amusé à faire des jolis panneaux. On a fait une fresque, oui, ça me revient, on a fait une fresque en carton, je sais plus, 8 mètres de long sur le mur, avec des cartons peints de couleurs, c'était une sorte de rivière, un peu arc-en-ciel comme ça. Et voilà, qui a amené à la porte, donc lorsqu'on arrivait, il y avait cette grande fresque en carton découpé et peint, qui a duré le temps du festival de 3 semaines, voilà.
1: Ça vous a permis de vous mettre un peu dans le dessin peut-être aussi du coup?
0: Oui, j'avais un petit peu repris dans les marges de cahier de notes, mais voilà, c'est différent que de dessiner ou de peindre pour soi, parce que finalement il n'y a rien qui nous y engage, si ce n'est le plaisir de faire quelque chose, mais il n'y a pas d'autre finalité que de remplir des feuilles. Là, lorsqu'on fait de l'art plastique ou du dessin, de la peinture pour des spectacles, il y a une dimension supplémentaire qui est celle d'un but. À la fin, il faut qu'il y ait la finalité n'est pas la peinture, n'est pas le dessin, la finalité c'est le spectacle. Et parmi tous ces éléments, il y a la peinture, mais comme il y a beaucoup d'autres aspects, les costumes, les acteurs, le jeu, toute la lumière, enfin, voilà, il y a plein de choses. On fait partie d'un tout, et ça donne un but qui dépasse un petit peu ça, et c'est assez encourageant, je sais pas.
1: Effectivement. Alors, avant de parler un petit peu plus en profondeur justement de ce que vous faites en tant qu'accessoiriste, je vous propose qu'on écoute une première musique que vous avez choisie. Alors, le titre et puis l'interprète, c'est la même chose, c'est Belten. Racontez-nous un petit peu pourquoi cette chanson.
0: Cette chanson, elle est tirée d'un spectacle, du premier spectacle sur lequel j'ai travaillé à partir de l'été dernier jusqu'à les premières temps décembre. Elle s'appelle Les Contes Blancs, peut-être que certains l'ont vu, surtout les enfants, parce qu'il a beaucoup tourné dans les écoles et auprès de jeunes publics. C'est un spectacle qui raconte, enfin c'est un conteur qui est seul sur scène, qui va nous raconter trois ou quatre contes des pays nordiques, tirés des pays nordiques, dans lequel j'avais fait beaucoup de petits accessoires et de décors. Et cette musique a été tirée de ce spectacle-là. Ils l'utilisent pour entre deux contes, si mémoire est bonne. Et donc ça me ramène un petit peu à l'écouter. Ça me ramène un petit peu à cette époque, qui était les premières représentations de ce spectacle et l'aboutissement de ce travail qui m'a demandé quand même un certain temps.
1: Bien, on va en parler un peu plus en profondeur juste après, donc avoir écouté un extrait de cette chanson Belten de Belten.

0: Et vous êtes bien sûr Radio Déclic, toujours dans l'émission Portrait d'artiste. On écoute toujours là, on va l'écouter encore en fond car c'est magnifique, le titre Beltane par Beltane. Et c'est donc une chanson qu'on pouvait entendre dans les Contes Blancs de la Tota Compagna. Alors Elliot, peut-être que vous pouvez nous dire justement qu'est-ce que vous avez fait exactement dans ce conte, les accessoires que vous avez créés, pour ceux qui ont pu voir le conte, les contes, et qui se demandent bah tiens, qu'est-ce qu'il a pu créer comme objet sur scène.
1: Bien sûr, c'est intéressant quand on commence à débrief avec la metteuse en scène qui est Catherine Fauvé de ce spectacle. Qu'est-ce qu'il faut pour le spectacle? On fait une liste de tous les éléments, donc ils regardent leur scénario, ils ont un petit peu répété avec Romain, le comédien, et ils savent un petit peu ce qu'ils ont envie, comme accessoire, comme décor, et ils voulaient une carriole de marchand de glace, quoi, un chariot de marchand de glace. On boit quelque chose d'assez massif, et de là, par des tiroirs et des systèmes qui restaient encore à inventer, aller sortir des éléments de décors, d'accessoires, ces choses-là. Et donc ça commence sur cette liste-là, et puis bon, après, le plus clair du temps, on le passe un petit peu les mains dans la peinture, dans les produits à fabriquer, mais on en revient souvent à montrer soit des prototypes, soit des objets aux comédiens pour qu'ils puissent s'exercer avec, voir ce qui marche, ce qui marche pas. Et donc on avance toujours dans la confection de ces décors et de ces accessoires, en dialogue avec les autres acteurs du spectacle, qui se créent sur une durée de plusieurs mois, hein, parce que j'ai commencé en juillet, enfin, et les derniers décors étaient terminés pour la première en décembre. Donc il y avait beaucoup de... Alors, c'était un petit peu à terre marionnette, parce que les choses devaient sortir de cette carriole qui était faite par un autre artiste qui travaille le bois. Et donc il y avait beaucoup de petits personnages qui faisaient une trentaine de centimètres de haut. Il y avait un renard, il y avait des villageois, et tout un système avec un tiroir. Lorsqu'on sortait le tiroir, il y avait des bûcherons, des bergers qui sortaient comme si... C'est des cris. Il y avait énormément de petites choses. Il y avait notamment une montagne qui devait se monter. Donc il y avait une plaque tournante sur ce chariot. Et cette plaque, en la tournant, il y avait une montagne qui pouvait commencer à se monter à côté de l'acteur. Cette montagne, après, devait sortir un dragon. Donc il y avait un panneau en bois qui était peint en des parties de dragon qui devait sortir de la montagne. Donc petit à petit, se déployait de ce qu'au début on imagine comme un simple chariot de marchand de glace, se déployait tout un univers avec ses montagnes, ses sapins, son dragon, etc. Et il y avait aussi, c'est presque ce qui m'a pris le plus de temps sur ce décor, un château. Donc c'était au début c'était des chariots, c'était peut-être la maquette faite en papier, en carton plume, qui était recouvert de papier mâché, peint, etc. Et donc c'était un travail assez long qu'on n'a pas forcément anticipé, parce que comme on avance un petit peu, on découvre un peu au fur et à mesure ce qu'on veut faire, on adapte sans cesse, on s'est rendu compte que ce château allait prendre un temps fou. Et donc c'est un château qui à la fin fait 1,20 m de haut, il a 5 tours, des balcons, des jardins, une porte immense avec des systèmes électriques intérieurs qui font de la lumière comme si c'était la fête à l'intérieur. Et donc voilà, il y avait cette idée d'un château qui puisse se mettre à côté du décor pour représenter un des décors du conte. Donc voilà, ce château, c'était le travail le plus long, je pense, que j'ai fait. J'estime à peu près à 100 heures de travail sur ce château.
0: Oui, voilà, ouais. C'est pas mal, effectivement.
1: Et ce qui est intéressant, c'est que je savais pas du tout, je serais sans doute un très mauvais architecte, mais je savais pas faire de maquette de château. Bon, j'ai appris du carton plume, je me suis dit voilà comment ça marchait. J'ai une approche assez naïve de la matière. J'ai pas vraiment de technique, j'ai pas de formation plus que ça là-dedans. De beaux-arts ou quoi que ce soit, ni d'architecture. Donc voilà, je fais, on regarde, on se rend compte que le papier mâché et la peinture fait gondoler le carton, donc il faut créer des interstices pour combler ça. Donc voilà, on avance un petit peu en tâtonnant, et à la fin on a un château qui est forcément une sorte d'objet d'artisan, dans le sens où il est unique, parce qu'il est aux normes de rien du tout, on ne pourrait pas en faire en série. Et voilà, c'est produit de toutes ces expérimentations, ce château.
0: Mmh. Oui, c'est en essayant, quoi. De toute façon, voilà. On y arrive. Tout à fait. Et donc, tous ces décors-là sont pas réutilisés dans d'autres pièces, en plus.
1: Ceux-là ne sont pas réutilisés dans d'autres pièces, ils sont uniquement vont tourner uniquement dans les contes blancs, qui vont tourner, alors j'imagine, un petit peu plus aux périodes hivernales, une ambiance hivernale dans ce spectacle. Mais voilà, il va tourner pendant plusieurs années, il n'a pas fini de faire ses tournées. Ce qui était intéressant à ce moment-là, c'était de voir les réactions du public, parce qu'on passe des heures sur l'atelier à peindre, à créer, à construire. On en passe aussi beaucoup avec l'équipe à imaginer, puis j'ai plein d'autres contraintes qui rentrent en compte, le transport, les accrochages, comment on va stocker sur scène et même entre deux spectacles, ce château qui du coup est immense, donc il fallait le faire en plusieurs parties, démontable, qu'il soit facilement manipulable, il y a toutes ces contraintes qui rentrent en ligne de compte. Et l'aboutissement final, c'était le public, de voir notamment les enfants. J'ai essayé de me libérer pour voir quelques dates de scolaires, de public scolaire, donc des enfants de primaire souvent, qui voyaient le spectacle et qui découvraient ces contes et ces décors. De voir les réactions, est-ce qu'il y a un costume qui va les faire rire. Alors, il y avait une penderie par exemple, un endroit avec des vêtements, on faisait défiler des petits vêtements à un fil suspendu, donc j'ai fait des petits vêtements en carton. Et je sais plus, j'avais mis un jambon dedans, comme si le mec stockait un jambon dans ça. Et ça marche super bien avec les gamins, ils étaient morts de rire à chaque fois qu'ils voyaient le jambon. Il y avait un slip en fourrure aussi, les slips en fourrure ça marchait super bien. Voilà. Et à la fin de parler un petit peu avec eux, puisqu'ils ont des questions, alors ils me demandent, ce château par exemple, j'en rappelle d'un, il m'a demandé quoi, comment vous l'avez fait, d'abord il m'a demandé où est-ce que vous l'avez acheté, je crois. Je dis, bon, on l'a pas acheté, on l'a fabriqué, ça prend du temps, etc. Puis il m'a demandé comment on l'avait fait. Puis je monte les tours, j'ai dit, bah, tu vois, les petites tours, là, en fait, ça, c'est un rouleau de papier toilette, ou un rouleau de sopalin, je sais plus. Le carton que j'ai réutilisé, c'est beaucoup de récup. Parce que là, la forme s'y prête déjà. Et donc, voilà, c'est discuté aussi avec les enfants. Après le spectacle, ils passent derrière le décor et ils regardent. Romain, le comédien, leur montre un peu tous les mécanismes qu'il y a, les petites astuces, les petits effets spéciaux. Et ils sont assez curieux, les enfants, de voir. Donc, ils ont vu le spectacle. C'était un petit peu magique pour eux. Mais après, ils ont envie de savoir, de regarder comment c'est fait, comment ça marche. Et donc, voilà, cet aspect-là aussi est intéressant.
0: Ça leur permet de voir un peu comment ça se passe en coulisses, quoi.
1: Je pense qu'ils ont cette curiosité, ils ont cette envie de comprendre, voilà.
0: Effectivement. Alors donc là, d'ailleurs, les contes blancs, si jamais on est une école, un directeur d'école qui écoute, ou une entreprise, ou quelqu'un qui écoute et qui a envie de passer ce conte dans son entreprise, dans son lieu de travail, on peut le louer à la Tota Compagnia, c'est ça?
1: Absolument, on peut acheter un spectacle pour une date, pour une fête, une représentation scolaire, ces choses-là. Il y a un catalogue avec plusieurs spectacles, notamment beaucoup pour les enfants. Faut pas hésiter à nous contacter et on a notamment les contes blancs qui sont prêts à tourner à tout moment. Ouais.
0: Très bien, on prend note de cela donc pour la rentrée par exemple, ça peut être sympa. Très bien, alors vous faites aussi d'autres accessoires pour d'autres spectacles et surtout, donc, vous l'avez dit, vous travaillez avec des cartons notamment, mais de la récup. Oui. C'est vraiment à chaque fois que de la récup, des trucs que vous pouvez trouver, je sais pas moi, en brocante ou ailleurs, ou c'est vraiment que du carton.
1: Alors ça dépend beaucoup du spectacle. Lorsque c'est des spectacles professionnels qui sont amenés à tourner plusieurs années, il faut quelque chose d'un petit peu durable. Donc voilà, c'est pour ça que le carton plume du château, par exemple, il a fallu le renforcer. Toutes les personnages un peu de taille marionnette ont été faits en bois, vernis, etc. Parce qu'il y a ce besoin que ça ne s'abîme pas. Lorsque je travaillais par exemple là avec qui avait le festival amateur, donc c'est des spectacles qui vont tourner, qui vont se jouer une série de entre 2 et 5 fois, donc il y a uniquement maximum 5 dates. Donc il n'y a pas ce besoin d'un décor ou d'un accessoire très périn dans le temps. Donc là on y va vraiment avec de la récup. Soit on va charcuter un ancien bout de décor qui traîne au théâtre, on accumule beaucoup avec le temps. Soit c'est beaucoup de carton, du carton tout simple de déménagement. Parce que voilà, on a besoin que ça tienne, que ça fasse l'effet et que ça tienne 3 dates, 4 dates. Et après, on peut le réutiliser, puis quand il est fichu, il est fichu, quoi. C'est pas vraiment important. Donc voilà, beaucoup de récup, ça me permet comme beaucoup de réduire les coûts aussi. Et puis voilà, de toute façon, on accumule tellement vite des morceaux de bois, des morceaux de carton, que autant s'en servir.
0: Donc si on a des cartons chez nous, ça peut vous intéresser?
1: Ça peut nous intéresser, faut nous prévenir à l'avant, mais oui, surtout qu'on a utilisé énormément de cartons au mois de juin, donc j'ai plus rien, les stocks sont vides.
0: Ah bah voilà, vous l'avez entendu, chers auditeurs, si vous avez des cartons dans votre cave qui ne servent à rien, et bah vous pouvez contacter la Tota Compagnia pour voir s'ils pourraient en faire quelque chose. Comme ça, vous aurez votre carton, peut-être, je sais pas moi, de micro-ondes, qui servira pour sur un spectacle de la Tota.
1: J'ai dû acheter un canapé pour chez moi exprès pour récupérer le grand carton et l'utiliser.
0: Ah oui, quand même, là, c'est un peu poussé, s'il faut s'acheter soi-même des trucs. Et ben, on compte sur vous, alors, chers auditeurs, pour amener des cartons, pour aider Elliot à faire d'autres accessoires pour les prochaines pièces. Et justement, d'ailleurs, en parlant de prochaines pièces, donc on a parlé des Contes Blancs, mais il y a d'autres spectacles qui sont aussi en cours à la Tota.
1: Alors en ce moment, là, c'est l'été, donc il y a plusieurs petites actions qui sont en place. On a un escape game qui tourne à la ville de Toul. Alors peut-être Lucie peut nous en toucher un mot rapidement.
2: Oui, je peux tout à fait.
1: Essayer de travailler dessus plutôt.
2: Oui, donc du coup là on a déjà fait deux dates. Et du coup les escape games c'est tous les deux semaines on a deux sessions. Vous pouvez vous inscrire sur le site de la ville de Toul. On est deux comédiens à travailler dessus. Enfin, deux comédiens à jouer, trois dans l'équipe, et puis il y a des roulements, quoi. Et le prochain est dans deux semaines. Donc le 8, si je me trompe pas, normalement c'est ça, c'est le 8. Et vous avez du coup une date à 14h et une date à 16h. Et ça dure une petite demi-heure, donc c'est une petite activité sympa, familiale, puisqu'il y a des énigmes pour tout le monde. Et c'est autour de la cathédrale, donc c'est aussi dans un espace assez restreint. Donc ça permet vraiment d'inclure énormément de monde, enfin de publics différents dans cet escape game-là. Et on a également l'action des Quasimodo. Donc c'est la même équipe que pour l'escape game, sauf que cette fois on est tout seul et ça dure une dizaine de minutes et ça rentre dans l'action du coup du casse-croûte de Quasimodo. Si vous êtes toulois, normalement c'est quelque chose qui est assez assez connu. Et ça, si je me trompe pas, c'est déjà plein. Donc,
0: Mais c'est bien, on va savoir pour l'année prochaine, voilà, qu'il faut s'y prendre tôt.
2: C'est ça, pour l'année prochaine, n'hésitez pas à réserver avant le début des actions.
0: Oui, c'est une action qui marche bien, ça, qui se réserve assez vite les casse-côtes de Quasimodo chaque année, donc il faut pas hésiter à s'y prendre en avance, chers c'est auditeurs. Mais pour l'escape game, par contre, il y a encore de la place, ça
2: c'est
0: va
2: ça, si vous voulez secourir un aviateur en détresse, vous pouvez tout à fait.
1: Il y a également une pièce de théâtre de rue qui s'appelle Ma pièce dans ta rue, qui est un dispositif qu'on fait tourner depuis plusieurs années, plutôt sous format bénévole. On essaye, pour des questions de subvention qui s'en vont, de le faire passer en spectacle professionnel. Donc on essaye une nouvelle formule. Et donc c'est un spectacle de rue qui tourne dans beaucoup de villages du Toulois. En ce moment, là, ils ont déjà commencé, ils tournent encore jusqu'à début août. Donc c'est deux comédiens sur scène, plutôt du clown, c'est muet, c'est pour tous les âges. Et donc cette année, le décor, c'était un arbre, un baobab de 3 mètres de haut. Donc j'ai appris le 1er juillet que j'avais 4 jours pour faire un baobab de 3 mètres de haut.
0: Allez.
1: Alors que j'ai qu'une envie après tout ce carton, c'était de partir en vacances, mais voilà, les réalités nous rattrapent. Donc on s'est posé avec les comédiens, la metteuse en scène, on a réfléchi à qu'est-ce qu'on voulait en termes de taille, de dimension, en termes de matériaux. On est parti sur des planches en bois qui ont été découpées, peintes, vernies en 4 jours, je crois. Lundi, jeudi, c'était terminé. Et quelques accessoires à côté. Donc voilà, c'était un beau défi de faire ce baobab là, c'était il y a 3 semaines, 2 semaines. Et surtout, vous pouvez le voir maintenant sur scène, il faut s'enseigner. Sur les réseaux sociaux, il y a toutes les dates. Le spectacle s'appelle Ma pièce dans ta rue. Et voilà, donc le baobab vient chez vous, vient dans votre village, en extérieur, en général. Et donc voilà, c'est un spectacle qui fait une quarantaine de minutes. Et voilà, c'est la vie de deux clowns qui cohabitent dans cette baobab cabane. Voilà, donc c'est un beau défi. Puis voilà, enfin, j'espère qu'il en impose un peu quand même.
0: Oh bah 3 mètres, je pense quand même. C'est sûr. Très bien. Et pour l'escabien, non, vous avez pas fait de décor?
1: Non, l'escabien,
0: pas celui-là.
1: Non.
0: Ok, très bien.
1: J'aurais pu construire une cathédrale gothique, mais elle était déjà faite. Enfin, nos ancêtres l'avaient fait.
0: Oh zut.
1: Voilà. Et puis elle est très belle, j'ai rien à redire à leur cathédrale.
0: Oui, effectivement. Si, comme vous dites, vous n'êtes pas architecte, alors peut-être qu'il y aurait eu une tour plus basse que l'autre.
1: Oui. J'aurais fait en papier mâché.
0: Voilà, bon, après, ça fait une très belle maquette. Hein,
1: ça fait une belle maquette.
0: Très bien. Tu veux dire quelque chose encore, Lucie?
2: Non, bah, venez nombreux à Ma pièce dans ta rue et à toutes les autres actions de la Tota Compagnia, que ce soit cet été ou tout au long de l'année, hein, parce que on a le Tota Winter qui arrive bientôt, enfin, dans quelques mois. On a l'année prochaine, il y a de nouveau le festival d'été. Enfin, franchement, vous privez pas, venez.
1: Ce sera les 30 ans de l'association, ans, donc voilà, on va faire ça. Tout un tas de festivités autour de ça. 30 ans que la Tota Compagnia parcourt le Toulois, habite le Toulois, le fait vivre sous l'angle de la culture, le théâtre, évidemment. Donc voilà, ce sera l'occasion de fêter ça avec ceux qui étaient là il y a 30 ans, ceux qui sont arrivés en cours de route. On arrive en cours de route, nous.
2: C'est clair.
0: Mais, oui, ça fait pas 30 ans que vous y êtes.
1: Non, ça fait pas 30 ans qu'on est tout court.
0: Vous avez déjà que vous êtes sur cette terre, oui, effectivement. Ça sera un peu compliqué du coup d'être là depuis les débuts.
1: Voilà, ça va être des bons moments.
0: Et puis c'est un bon moyen aussi pour ceux qui ne connaissent pas forcément la Tuta Compagnia de la découvrir et de venir la soutenir aussi à cette association. Parce qu'il me semble qu'il y a quelques mois, vous étiez aussi un peu en péril, ne sachant pas si vous alliez pouvoir justement faire les 30 ans ou continuer l'année, si j'ai bon souvenir.
1: J'ai presque profité de ce micro pour remercier toutes les personnes qui nous ont soutenus là, au mois de mars, avril. On a dû faire une campagne de financement participatif parce que ça tenait un petit peu compliqué. Donc là, on a pu sortir un petit peu la tête de l'eau. On va repenser à plein de choses. On va essayer de poursuivre là-dedans. Mais voilà, les commerçants qui nous ont aidés, beaucoup aidé, puis tout un chacun qui a pu participer sur cette cagnotte ou simplement parler de nous, etc. C'est vraiment des choses qui nous aident. Voilà, remercier le public qui a pu venir, parce que au moment on fait aussi ça parce qu'il y a besoin d'un public qui fait vivre la pièce à la fin, toutes ces choses-là.
0: Eh bien, merci, c'est important de le rappeler, effectivement. Alors, merci beaucoup, Elliot Lichtenberger, de nous avoir parlé de cinéma, mais surtout aussi du métier d'accessoiriste que vous pouvez pratiquer à la Tuta Compagnia. Donc, on a hâte de voir votre baobab dans le spectacle qui est en cours. Et puis, sinon, merci aussi, Lucie Schmitt, de nous avoir parlé notamment de l'Escape Game et d'avoir validé la description de la Tuta Compagnia. Donc, on peut vous dire qu'à Radio Déclic, elle en parle souvent de la Tuta Compagnia.
2: Je leur casse un peu les oreilles avec ça, mais venez, c'est magique, vous pouvez venir.
0: Et ben merci beaucoup voilà. À tous les deux, et on va se quitter alors en musique. Alors c'est Snowflakes, l'ensemble Minisim que vous avez choisi. C'est aussi ça vient aussi d'une pièce, hein, c'est ça.
1: Ça vient toujours des bicons de blanc, voilà.
0: Bon alors c'est un peu poétique aussi comme la première. Et ben alors on va se quitter un peu en poésie. Merci beaucoup à tous les deux et très bonne journée.
1: Merci, bonne
2: merci
1: journée à tous.
2: Aussi.

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0: sorti avec Marcel.
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0: Bonjour et bienvenue dans ce 31e numéro de Histoire locale. Aujourd'hui, nous allons nous intéresser à l'histoire du château de Torrey-Liotet et à l'association qui l'entretient. Il y aura deux numéros de Histoire locale consacrés à ce château. Dans ce premier numéro, nous allons nous concentrer sur qui était le maréchal Liotet. On va faire un petit peu d'histoire et on va aussi parler des travaux menés par la fondation Liotet. Et dans le second numéro, diffusé le 7 avril prochain, nous allons visiter le château. Pour ces deux émissions, notre guide du jour sera Patrick Venant. Il est administrateur de la fondation Liotet et secrétaire général adjoint de cette même fondation et association nationale Maréchal Liotet. Et sans plus tarder, il nous parle de la création de cette fondation. Pour cette interview, nous nous trouvons dans l'ancienne maison de Tante Berthe, attenante au château.
1: La fondation est propriétaire de ce lieu et donc, en tant qu'administrateur et surtout secrétaire général, le président m'a d'une certaine façon confié les clés du château pour d'une part en assurer l'entretien tout au long de l'année et d'autre part, bien entendu, l'ouvrir au public du mois de juin au mois de septembre pendant les 4 mois d'été, les vendredis, samedi, dimanche après-midi. Donc autour de moi une petite équipe, hein, on ne fait jamais tout seul. Donc j'ai autour de moi deux autres personnes, trois parfois, qui assure également l'ouverture au public. Une de ces personnes qui vient plus précisément me donner le coup de main, m'aider dans l'entretien de l'édifice. Voilà. Nous avons aussi sur place une personne qui est employée d'avril à octobre pour l'entretien général du parc. Un parc de 2,5 hectares, hein, donc qui nécessite beaucoup d'heures de travail, d'entretien. Alors donc la fondation qui est constituée d'un bureau exécutif avec un président, Claude Jamati, qui est un descendant du maréchal Liotet, hein, qui est l'arrière-arrière-petit-neveu du maréchal. Et puis, bien sûr, deux vice-présidents, un secrétaire général et un trésorier général. La plupart des membres, d'ailleurs, du conseil d'administration, au nombre de 17, résident à Paris, en région parisienne. Et nous sommes ici trois administrateurs de Nancy et des environs. Voilà.
0: Alors, racontez-nous un petit peu qui était le maréchal.
1: Alors, Hubert Liotet, en fait, la famille Liotet vient de Franche-Comté, de Velfaux, à côté de Besançon. Le grand-père du maréchal est devenu général d'Empire, puis sénateur d'Empire, et a donné naissance à son père, donc Juste Liotet, qui lui n'était pas militaire, il était ingénieur des ponts et chaussées, hein, au 19e siècle, et dans le cadre de sa profession, a été affecté sur le grand chantier de construction du canal de la Marne au Rhin. Et c'est ainsi qu'il a fait connaissance d'une jeune fille dont la famille était établie à Crévic, à côté de Lunéville. Et donc, ils se sont mariés et ont à leur tour donné naissance à Hubert Liotet, qui était l'aîné, Raoul Liotet, son frère cadet, et Blanche, sa petite sœur cadette. Ils avaient 8 ans d'écart. Liotet est né en 1854 et il est mort en 1934, à l'âge de 80 ans, facile à retenir. Mais il n'a pas toujours vécu ici. Au départ, sa famille maternelle, donc à Crévic, était établie là-bas et Hubert devait hériter de la maison de sa famille maternelle. Mais manque de chance, en 1914, au début de la guerre, de la Première Guerre mondiale, des troupes allemandes sont passées par Lunéville, Crévic, quand ils ont appris que le château allait appartenir à un jeune général français, ils l'ont incendié. Donc Hubert Liotet en a été meurtri parce qu'il y avait déjà rassemblé tous ses souvenirs de campagne professionnelle, personnelle, etc. Et donc quasiment tout est parti en fumée. Mais heureusement pour lui, il avait une tante, Berthe, qui elle-même était célibataire, n'avait pas d'enfant, donc pas de descendance. Et tante Berthe en a fait son légataire testamentaire. Donc il a hérité de cette première maison où nous sommes là, à Thorey. Alors c'est une, disons que pour l'époque c'était une grande maison de bourgeoise et adossée à une ferme. Hein. Il y avait une belle ferme que les Lyotais exploitaient. Et très vite, quand le maréchal en a hérité, aux alentours des années 20, il s'est rendu compte que ce serait un peu petit, dans la mesure où il souhaitait s'y retirer, passer sa retraite, et où il voulait y rassembler alors tous les souvenirs qu'il allait collectionner au fil du temps et pouvoir y recevoir. Parce que nous sommes en 1920-22, Lyotet est déjà général, il a déjà une réputation, il a été très peu de temps, mais il a été ministre de la guerre hein, en 1917. Donc c'est dire s'il avait une certaine vie sociale et donc il voulait recevoir, convenablement. Alors il a pris la décision de faire construire ce que l'on appelle aujourd'hui le château, mais lui il appelait la grande maison, adossée à cette première maison de Tante Berthe. Cette première maison qui date quand même du 18e. Hein, il y a des éléments d'architecture qui en atteste bien. Donc la deuxième maison, la grande maison, qui l'on appelle aujourd'hui le château, a été construite entre 1922 et 1924. Il en a confié les plans à un architecte qui travaillait beaucoup avec lui au Maroc, Monsieur Laprade, avec dans ses directives deux points particuliers. Il fallait pouvoir y recevoir un certain nombre d'hôtes, mais aussi y vivre. Puisque, je l'ai dit, il comptait y passer sa retraite, ce qui a été le cas, y vivre avec sa femme et bien sûr, du personnel de maison, et que tout le monde puisse circuler dans la maison sans se gêner et avoir sa vie. Hein. Lyotet était un grand indépendant. Madame Lyotet, dont je vous parlerai un peu plus tard dans la visite, elle-même était très indépendante. Donc on avait deux fortes personnalités qui avaient leur propre réseau de connaissances, leur réseau d'amitié, leur réseau social, et donc voulaient recevoir sans se gêner les uns les autres. Voilà. Ça se retrouve dans la répartition des locaux, des circulations entre les locaux, on va le voir durant la visite, les uns les autres peuvent aller et venir sans se croiser. Voilà. Et puis, la deuxième spécification, c'est qu'il voulait y rassembler tous ses souvenirs, en particulier sa bibliothèque, et laquelle bibliothèque comptait déjà plusieurs milliers d'ouvrages, mais à la fin de sa vie, et aujourd'hui, elle compte aux environs de 15 000 ouvrages. Donc c'est vous dire s'il fallait, il fallait de la place. Donc Laprade, lui, a conçu sa maison et l'a construite entre 1922-1924. Lyotet s'y est établi à son retour du Maroc, quand il a pris sa retraite, et il y a vécu 9 ans et demi, enfin presque 10 ans. Voilà. Autrement dit, il y a passé et sa retraite et ses derniers jours. Et il s'est très vite attaché à Thorey. Et les habitants de Thorey sont aussi très vite attachés au maréchal et à Madame Lyotet. Ce qui, au lendemain de sa mort, en 1937, enfin au lendemain, quelques années après, a conduit le conseil municipal de la commune de Thorey à l'époque à voter l'adjonction du nom de Lyotet à la commune, parce que pour les Thoreysiens de l'époque, hein, Lyotet était vraiment la figure éminente, bien sûr, de leur village, mais ils y étaient très attachés, voilà. Et depuis 1937, donc, la commune porte le nom de Thorey-Lyotet.
0: Un bel hommage, effectivement.
1: Un bel hommage au maréchal, voilà. Pour finir sur la vie du maréchal, Lyotet, on va le voir durant la visite, était certes à terminer avec la distinction de maréchal de France, mais il n'était pas qu'un militaire. Il était très cultivé, il a été académicien, hein. C'était un urbaniste, un constructeur. Hein. On se plaît à dire que le Maroc d'aujourd'hui, le Maroc moderne, a pris ses racines dans l'œuvre de Lyotet. Hein. Aujourd'hui encore, nos amis marocains, que ce soit à Casablanca, à Marrakech, bien sûr à Fès, à Rabat, déroulent le développement économique de leur pays en précisant bien que les grands équipements viennent de Lyotet, hein, les voies ferrées, les routes, les ports, etc. Il était donc un développeur urbaniste constructeur. Et puis, sur la fin de sa vie, il a été aussi, d'une certaine façon, un diplomate. Parce que quand il est arrivé au Maroc, le pays était en proie à des guerres tribales. C'était assez abominable. Et donc, il a œuvré pendant tout son séjour au Maroc, 12-13 ans, en tant que résident général, à unifier la nation marocaine et à faire émerger de cette nation, non pas des caïds comme avant qui se faisaient la guerre entre eux, mais un sultan qui donnait naissance à la monarchie marocaine. Et donc aujourd'hui, Mohamed VI, l'actuel roi du Maroc, descend de Hassan II, son père, qui lui-même descendait de Mohamed V, qui lui-même descendait de Moulay Ben Youssef. Et Moulay Ben Youssef, quand Lyautey est devenu résident général du Maroc, avait une vingtaine d'années, alors que Lyautey en avait déjà 60, plus de 60. Et comme on se plaît également à le dire, entre le vieux général puis maréchal français et le jeune sultan marocain, ça a matché entre eux, et c'est ainsi que la monarchie marocaine a vraiment éclos, s'est établie, et que le Maroc s'est développé finalement. Et donc, durant ces dernières années de sa vie, le maréchal a reçu ici d'éminents représentants du Maroc, dont le sultan Moulay Youssef, puis Mohamed, qui est devenu Mohamed V après. Voilà. Autre particularité, dans les derniers jours passés ici, le maréchal, comme je vous le disais, s'était très attaché à Toré, et avec Madame Lyautey, ils ont œuvré pour les familles, la jeunesse de Toré et des environs. Et donc, la maison qui est juste en face de nous, de l'autre côté de la rue, qui est aujourd'hui la salle communale, en fait, a été la première MJC, Maison des Jeunes et de la Culture, en France, parce que Lyautey l'a fait construire pour que les jeunes de Toré et des environs, encore une fois, se retrouvent, que les familles aussi se retrouvent l'hiver. Il y avait une sorte de, comme on l'appelait à l'époque, d'ouvroir. Les dames venaient faire leur couture entre elles, se retrouver entre elles. Les hommes venaient entretenir leur l'outillage des fermes, etc. Et donc, voilà, il y avait une vie sociale grâce aux époux Lyautey, parce que Madame Lyautey a largement participé à toutes ces œuvres. Et puis, à côté de l'église, il y a une très grande maison carrée au centre du village qui a été construite également par les Lyautey pour accueillir des enfants malades. Parce que le maréchal s'était rendu compte qu'en hiver, les maisons, les fermes étaient très peu chauffées, que des enfants tombaient malades et finissaient par avoir de graves problèmes de santé, pulmonaires et autres. Et donc, Madame Lyautey, qui était infirmière de profession, avec son mari, a voulu que ses enfants soient recueillis dans une maison avec des bons soins, une maison bien chauffée, et que par la suite, ils puissent regagner leur famille, la ferme de leurs parents, en bonne santé. Et cette maison, d'ailleurs, a été reprise par l'État et est restée une maison d'enfants, sous l'égide de l'État, jusque dans les années 80-90. Et puis après, elle a été cédée. Et aujourd'hui, ce sont des particuliers. C'est une copropriété, quoi. Voilà. Mais c'est pour expliciter le rôle social que les Lyautey ont joué ici à Toré. Voilà.
0: Ils n'avaient pas d'enfants ?
1: Alors, le maréchal lui-même n'avait pas d'enfant parce qu'il s'est marié à 54 ans, mais il s'est marié donc à Inès de Bourgoin, qui est devenue Madame Lyautey. Elle-même était veuve d'un colonel d'ailleurs, de cavalerie également, et elle avait deux fils. Voilà. Mais les deux fils sont devenus à leur tour d'ailleurs militaires. Mais n'était pas très attaché à Toré et ne fréquentait pas spécialement leur beau-père. Voilà. Ce qui explique aujourd'hui la descendance de Madame Lyautey un peu absente des lieux. Quoi. Alors, quand le maréchal décède en 1934, n'ayant pas d'enfant direct, hein, il a désigné son neveu Pierre, qui était un des fils de son petit frère Raoul Lyautey. Pierre Lyautey, il l'a désigné comme légataire testamentaire. Et Pierre Lyautey, jusqu'en 76, date de sa propre mort, a entretenu les lieux comme il a pu, hein, mais il les a ouverts au public comme le voulait son oncle, hein, jusqu'en 76. Quand il décède en 76, les descendants suivants n'ont pas vraiment les moyens de payer les droits de succession. Donc, ils se réunissent en famille et proposent la maison à l'État, en disant que c'était quand même la maison d'un maréchal de France, etc., etc. Et donc, l'État a refusé. Ils se sont tournés vers la région qui a refusé, vers le département qui a refusé, vers Nancy, la ville de Nancy, qui a refusé également. Et pendant 3-4 ans, l'édifice était bien sûr vide de tout occupant, et pire, ses descendants avaient rassemblé tout le mobilier, la bibliothèque, les objets, les tableaux, et les avaient mis en vente à l'hôtel Drouot à Paris, en espérant, avec le produit de la vente, pouvoir s'acquitter des droits de succession et rester au moins propriétaire des murs. Voilà. Dans les années 80, il y avait à Nancy un colonel qui était en garnison, Pierre Geoffroy, le colonel Geoffroy, qui était un passionné du Maroc, passionné de Lyautey, passionné de scoutisme également. S'est dit, on peut pas laisser tout ça partir et la mémoire du maréchal s'éteindre à Toré. Alors il a fondé une association, l'Association nationale Maréchal Lyautey. Il a réuni des fonds, il a lancé des souscriptions, et a pu, grâce à toute cette action, racheter l'intégralité du mobilier, de la bibliothèque, des objets, de la décoration, et remettre tout en place, ici au château. Et pendant quasiment 40 ans, hein, il a été à la fois le gestionnaire des lieux, et avec cette association, il a animé, hein, la vie au château. Il avait créé également un point de réception. On pouvait organiser des réceptions pour les mariages, des événements familiaux, etc. Et lui-même est décédé en novembre 2020. Voilà. Mais il avait pris soin de chercher un successeur, et c'est comme ça qu'il est tombé un jour sur un certain Claude Jamaty, dont il a appris qu'il était un arrière-arrière-petit-neveu du maréchal. Voilà. Et donc, c'est Claude Jamaty qui a pris la suite et qui préside aux destinées de la fondation et de l'association. Voilà.
0: La boucle est un peu bouclée, on va dire, du coup.
1: Exactement, la boucle est un peu bouclée, voilà.
0: Et donc là, on se trouve dans l'ancienne maison de la tante Berthe. Oui. C'était quoi comme pièce d'origine, alors? Parce que là, il y a beaucoup de livres. Mais...
1: Oui, alors, la maison de tante Berthe, il y avait, comme à l'époque, hein, toutes les maisons lorraines, ce petit couloir par où vous êtes rentré, avec à gauche les cuisines, les communs, à droite une salle à manger, hein, la pièce verte juste avant nous, avec des grands placards d'origine qu'on reconnaît bien, d'origine 18e, et puis cette pièce qui était un petit salon, hein, et là, la fondation, nous y avons rassemblé les ouvrages qui nous ont été légués par le docteur Roussel, qui était médecin à Nancy, lui-même très passionné du Maroc, et donc avait légué sa bibliothèque à la Fondation Lyautey. Donc c'est tous les ouvrages que vous voyez là devant nous. Et en face de nous, l'autre partie de bibliothèque, c'est la propre bibliothèque du colonel Geoffroy, qui bien sûr en avait fait don à la Fondation peu avant sa mort. Voilà. Et puis devant, donc côté cour, hein, puisque ces pièces donnent sur la rue principale de Toré, côté cour, vous aviez des chambres hein, qui sont devenues aujourd'hui deux salles de réception, c'est peut-être un bien grand mot, mais où on peut se réunir, il y a un petit bar à côté, voilà. C'est beaucoup plus modeste que ça n'a été du temps de Pierre Geoffroy. Et au-dessus de nous, il y a une très grande salle qui a été aménagée par le colonel Geoffroy pour les réceptions dont je vous parlais tout à l'heure, qui au départ étaient des locaux où on engrangeait le fourrage, et il y avait une ou deux petites chambres pour le personnel. Voilà pour la maison de Tante Berthe.
0: Très bien.
1: Et effectivement, de par les surfaces, la taille, on comprend très bien que pour le maréchal, c'était un peu trop petit.
0: Parce qu'il a ramené beaucoup de choses du Maroc, en fait.
1: Alors, on va le voir au deuxième étage, hein, et non seulement du Maroc, mais du Tonkin, de Madagascar, énormément de cadeaux qui lui ont été offerts. C'est dire, justement, et la notoriété et l'amitié qu'il avait pu lier avec toutes ces populations d'outre-mer de l'époque. Il y a également le mobilier, un peu de mobilier qui venait de sa famille, et puis surtout la bibliothèque, les 15 000 ouvrages.
0: Ça en fait des livres. On n'aurait pas assez d'une vie pour tous les lire. Nous allons nous intéresser maintenant aux travaux effectués par la Fondation Liotet en ce moment dans le château. Certaines pièces du château sont en train d'être rénovées. Patrick Venant nous explique les aides reçues pour ces travaux et l'entretien. Il nous parle aussi des visites de cet été et du besoin de bénévoles pour faire ces visites.

0: Alors, la fondation Lyautey est reconnue d'utilité publique. Donc déjà, à ce titre, elle peut recevoir des dons et en défiscalisation à hauteur de 60% du montant du don hein, qui peut entrer dans la défiscalisation. Alors, inutile de vous dire que nous en avons, mais pas tant que ça. Nos principales sources de financement d'aide, c'est d'abord l'État, au travers du ministère de la Culture, la DRAC. Ensuite, la région, mais surtout la Fondation du patrimoine. La Fondation du patrimoine qui nous a permis de rénover en grande partie la toiture et mettre hors d'eau l'édifice. Un peu le département, mais depuis quelque temps, c'est plus difficile. Plus compliqué. Et puis donc cette fameuse ce fameux loto du patrimoine de Stéphane Bern, en fait en 2020 l'édifice avait quand même souffert des tempêtes de 2000, du manque d'entretien des toitures et le colonel Geoffroy qui, comme je vous disais, était déjà âgé et malade, voyait bien la fin arriver et devoir passer le relais. Donc il avait constitué un dossier de candidature pour la fondation le loto du patrimoine, et à sa grande satisfaction, et peu de temps d'ailleurs avant de décéder, il a su que le dossier avait été retenu. Voilà. Donc ça, c'est le plus gros chantier que nous ayons réalisé depuis les années 2000. Avec la Fondation du patrimoine en complément, nous allons procéder à la rénovation ou au remplacement d'une grande partie des fenêtres, pour certaines d'époque, donc c'est vous dire des fenêtres qui ont plus de 100 ans. Et puis, les travaux, on l'a vu en traversant certaines pièces sous le couloir, les travaux de réfection des peintures, des enduits, enfin de réfection des revêtements intérieurs. Grâce toujours au ministère de la Culture, nous avons... Alors, le site est inscrit au supplément des monuments, et donc il est protégé à ce titre, ainsi que le parc. Hein, le parc avec certains arbres qui sont des sujets remarquables hein, en termes de botanique. Là, le ministère de la Culture nous aide un peu. Et puis, nous avons cette activité d'ouverture au public, de réception de groupes pour des visites, qui nous permet de garnir, entre guillemets, notre budget de fonctionnement habituel, parce que nous avons quand même les charges courantes hein, d'un édifice, les charges foncières, l'énergie, et puis l'entretien du parc par un agent à quart temps. Hein, il est employé à quart temps sur l'année. Voilà. Donc, bien entendu, nous faisons appel aux bonnes volontés pour soit faire un don, encore une fois déductible hein, des impôts, soit adhérer à l'association, et les adhésions permettent aussi hein, le financement courant de nos activités.
1: Est-ce que vous recherchez des bénévoles pour les visites ?
0: Alors justement, il nous faut absolument pour cet été renforcer l'équipe parce que nous sommes jamais que 3-4 bénévoles, dont un qui a franchi largement les 90 ans, donc qui nous a bien averti que dès cet été, il ne pourra pas venir régulièrement, ça va de soi. En équipe, il faut être au moins 3 ou 4 pour pouvoir assurer l'ouverture du public, les visites guidées quand elles nous sont demandées. C'est la raison pour laquelle, je fais appel à des volontaires. La charge n'est pas élevée. Hein. C'est pendant les 3 mois d'été, l'ouverture des après-midi, des vendredis, samedi, dimanche. Et si nous sommes assez nombreux, nous pouvons organiser des rotations, ce qui soulage d'autant les uns les autres. Hein. Mais voilà, si des personnes se sentent attirées à la fois par la mémoire du maréchal Lyautey, mais aussi l'édifice, hein, les vieilles pierres, les vieux murs, le parc, ce serait vraiment avec grand soulagement que nous accueillerions des volontaires.
1: Et donc, si on veut justement devenir volontaire, on vous contacte comment ?
0: Il y a le site, déjà, de la Fondation, hein, en tapant Fondation Lyautey. Vous aboutissez sur le site, vous pouvez laisser un message écrit. Et puis, sinon, il y a mon propre mail, dont je vous donne les détails. C'est C-O-E-T-C-O-D-U, donc co-e-co-du, @yahoo.fr. Et vous pouvez me laisser un message, je vous recevrai avec grand plaisir.
1: Et pour les auditeurs qui voudraient visiter, donc c'est du 21 juin au 21 septembre. Et combien ça coûte ?
0: En individuel, l'entrée est de 10 euros pour les adultes, 5 euros pour les jeunes à partir de 12 ans, gratuit pour les enfants, ça va sans dire. Et lorsque c'est en groupe, à partir de 20, l'entrée pour les adultes est de 8 euros et 2 euros pour les 12-18 ans. Pour des institutions, des associations, si vous voulez organiser une manifestation dans le parc, voire à l'intérieur, on a une grande salle de réception avec des cuisines, une cuisine collective qui est associée. Donc nous sommes ouverts à toute demande d'organisation, de réception, encore une fois en intérieur ou en extérieur. Ou les deux.
1: Voilà, donc si vous avez du temps à donner cet été, n'hésitez pas à contacter Patrick Venant pour vous proposer en tant que bénévole. Et justement, merci beaucoup à Patrick Venant pour ce cours d'histoire sur le maréchal Lyautey. On le retrouvera donc dans le prochain numéro de Histoire Locale, le 32e, pour faire la visite de ce château. Une visite guidée auditive qui vous fera patienter jusqu'aux visites que vous pourrez faire en physique cet été à partir du 21 juin. C'est la fin de ce numéro d'Histoire Locale. Merci beaucoup de l'avoir suivi et on se retrouve donc le 7 avril prochain pour un prochain numéro d'Histoire Locale, le 32e, qui portera sur la visite guidée du château de Thomas.

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0: toutes et à tous et bienvenue dans ce nouveau numéro de Europe Direct. Tous les 15 jours, le Centre Europe Direct Lorraine Grand Est, hébergé par l'association Christelle et relais de la Commission européenne en Lorraine, vous offre une émission qui vous parle d'Europe et de son actualité. Alors, je vous dis tous les 15 jours, mais il y a donc une émission mensuelle qui est rediffusée tous les 15 jours. Alors, avec moi, il y a Adam Bailly, comme toujours. Bonjour Adam.
1: Bonjour Élise, bonjour à tous.
0: Comment vas-tu ?
1: Ça va très bien, la chaleur revient, l'été approche, donc bon, faut rester à l'ombre quand même et boire beaucoup d'eau aussi.
0: Effectivement, hein, là on dépasse parfois les 3 litres de ce qu'on m'a dit. Et puis tu es accompagné de Roman qui est en stage chez vous en ce moment. Bonjour Roman.
2: Bonjour.
0: Comment vas-tu ?
2: Ça va très bien.
0: Très bien, donc tu peux nous raconter un petit peu, c'est quoi ton stage pour les auditeurs ?
2: Eh bien, je suis en première année de master Europe et Relations internationales, et dans le cadre de mon master, je suis censée faire un stage, et du coup j'ai choisi Europe Direct parce que ça rentre parfaitement dans mon projet et dans le cadre du master.
0: Et ça se déroule bien, ça va ?
2: Ouais, j'adore pour l'instant.
0: J'imagine qu'en plus le mois de mai était bien pris puisque c'était le mois de l'Europe.
1: Exactement, donc avec des actions partout sur le territoire de la Lorraine, que ce soit dans les établissements scolaires, des stands aussi tenus comme à Nancy pour la fête de l'Europe. Donc oui, c'était chargé.
0: Et très bien. Alors l'actualité aussi de l'Union européenne est chargée aussi en ce moment. On va un peu la décrypter ensemble. On aura notamment une actualité sur les billets de train uniques en Europe. Est-ce qu'on va vers cela ? Une actualité sur l'antivirus, l'Union européenne face à une nouvelle crise. Et le thème de cette émission, ce sera le statut de membre associé pour l'Ukraine. Est-ce que ça va se mettre en place, oui ou non ? Eh bien, on le saura dans quelques instants.

0: Mais tout d'abord, donc, on commence avec la première actualité vers un billet de train unique en Europe. Eh bien oui, en effet, la Commission européenne souhaite mettre en place un billet de train unique à l'échelle européenne. Alors de quoi s'agit-il exactement, Adam ?
1: Eh bien, l'idée, c'est de simplifier considérablement les voyages en train à travers l'Europe. Aujourd'hui, lorsqu'un passager veut traverser plusieurs pays,

0: doit souvent acheter différents billets auprès de compagnies distinctes. Et la Commission européenne veut créer un système plus intégré avec un billet unique permettant de réserver un trajet international complet plus facilement, un peu comme pour les vols aériens.
1: Alors pourquoi ce projet est-il considéré comme important ?
0: Eh bien parce que le train est au cœur des objectifs européens de transition écologique. L'Union européenne souhaite encourager des modes de transport moins polluants que l'avion ou la voiture. Mais pour cela, il faut rendre les voyages ferroviaires internationaux plus simples, plus attractifs et plus fiables pour les voyageurs européens.
1: Et quels sont les problèmes rencontrés actuellement par les voyageurs ?
0: Eh bien, les difficultés sont nombreuses. Réservations compliquées, absence de coordination entre opérateurs, billets séparés ou encore manque de protection en cas de retard sur une correspondance internationale. Beaucoup de voyageurs trouvent aujourd'hui qu'il est plus simple de prendre l'avion que le train pour traverser l'Europe, ce que Bruxelles veut justement changer.
1: Alors, que changerait concrètement ce billet unique ?
0: Eh bien, avec un billet unique, les voyageurs pourraient réserver un trajet complet entre plusieurs pays sur une seule plateforme. Cela permettrait également d'avoir une meilleure protection en cas de retard ou de correspondance manquée, car justement, l'ensemble du voyage serait considéré comme un seul contrat de transport.
1: La question des droits des passagers est-elle centrale dans cette réforme ?
0: Oui, tout à fait. La Commission européenne veut renforcer les droits des passagers ferroviaires. Aujourd'hui, lorsqu'un voyage implique plusieurs compagnies, les responsabilités peuvent être floues en cas de problème. Et avec un système intégré, les voyageurs seraient mieux protégés juridiquement.
1: Alors justement, est-ce que les compagnies ferroviaires européennes soutiennent le projet ?
0: Alors certaines y sont favorables, car cela pourrait attirer davantage de voyageurs vers le rail. Mais il existe aussi des réticences, notamment autour du partage de données, des systèmes de réservation ou des aspects commerciaux entre opérateurs nationaux.
1: Est-ce que ce projet concerne uniquement les trains à grande vitesse ?
0: Non, l'objectif, il est plus large. Il s'agit d'améliorer l'ensemble des connexions ferroviaires internationales européennes, y compris les trains de nuit ou certaines lignes régionales transfrontalières.
1: Alors pourquoi l'Union européenne insiste-t-elle autant sur le rail finalement actuellement ?
0: Parce que le secteur des transports représente une part importante des émissions de gaz à effet de serre et le train est considéré comme l'un des moyens de transport les plus durables. Encourager son développement fait donc partie des objectifs climatiques européens.
1: Alors est-ce que les citoyens européens pourraient-ils voir des changements finalement rapidement ?
0: Alors certaines améliorations pourraient arriver progressivement, notamment sur les plateformes de réservation et les droits des passagers, mais construire un véritable système ferroviaire européen intégré prendra du temps car cela implique de coordonner de nombreux acteurs nationaux.
1: J'imagine qu'il faut aussi qu'ils prennent le temps de se mettre d'accord pour le prix par exemple.
0: Et oui, tout à fait, exactement. Ça va être des grandes négociations qui vont avoir lieu.
1: Alors, est-ce qu'il existe déjà des exemples de coopération ferroviaire réussie en Europe ?
0: Oui, plusieurs lignes internationales fonctionnent déjà très bien, notamment entre la France, l'Allemagne, la Belgique ou l'Autriche. Mais ces initiatives restent parfois fragmentées et la Commission souhaite justement harmoniser davantage ces pratiques.
1: Alors Adam, est-ce qu'on peut parler d'un Erasmus du train pour les citoyens européens ?
0: D'une certaine manière, oui. L'objectif, c'est de faciliter la mobilité des Européens, qu'il s'agisse de tourisme, d'études ou de travail. Et le train pourrait devenir un symbole encore plus concret de la libre circulation en Europe.
1: Bien, très bien. Merci Adam pour cette première actualité. On te retrouve après pour le thème de cette émission. Mais on va retrouver maintenant Roman qui va nous parler en seconde actualité de l'antivirus. Et oui, l'Union Européenne fait face à une nouvelle crise. Alors l'antivirus, Roman, qu'est-ce que c'est exactement ?
2: Eh bien, c'est un groupe de virus qui est transmis surtout par de petits rongeurs sauvages comme le campagnol. Ce qui le rend particulier, c'est qu'il existe plusieurs types d'antivirus selon les régions. Donc il peut se manifester par une simple grippe. Mais il peut aussi évoluer vers des formes plus sévères, touchant parfois les reins ou les poumons.
1: Alors pourquoi on parle de ce virus aujourd'hui ?
2: Même s'il est présent depuis les années 50, il fait l'actualité parce qu'un événement récent a mobilisé plusieurs pays à la fois, ce qui demande une réponse commune. Chaque État reste responsable de ses citoyens, mais l'Union européenne facilite la coordination. Elle permet de partager les informations plus vite, plus clairement, et de poser les bases de ce qu'on appelle l'Europe de la santé.
1: Alors, qu'est-ce que c'est exactement l'Europe de la santé ?
2: C'est une force d'action née à la suite du Covid-19. L'idée est que, puisque les virus ne s'arrêtent pas aux frontières, les pays membres s'unissent. Le but est de mieux prévenir les menaces, de protéger les citoyens et d'apporter une réponse commune et solidaire plutôt que de laisser chaque pays gérer les crises dans son coin.
1: Est-ce que cela veut dire que l'Union européenne est mieux préparée qu'avant ?
2: Oui, elle l'est nettement plus qu'en 2020. Depuis la pandémie, l'Union européenne a renforcé ses outils de surveillance et d'alerte pour réagir plus vite. Désormais, les échanges d'informations sont fluides et ultra rapides. La logique a totalement changé, on ne subit plus, mais on anticipe.
1: Alors, quel rôle a joué la Commission européenne dans cette alerte au final ?
2: La Commission a été le leader, donc elle a travaillé avec l'Espagne, les autres pays touchés, mais aussi l'OMS, l'Organisation mondiale de la santé, et le CDC, le Centre européen de prévention et de contrôle des maladies. Son objectif principal a été d'éviter que chacun agisse dans son coin de façon désordonnée. Et grâce à cette coopération, la réponse européenne a été immédiate, unie et bien plus compréhensible pour le public.
1: Alors justement, Roman, on parle de le CDC. Qu'est-ce que c'est exactement ?
2: Eh ben, le CDC, c'est une agence scientifique de référence de l'Europe en matière de santé. Son rôle est capital car elle apporte des données fiables et identiques à tous les États. Elle évalue le niveau de danger, suit la situation en temps réel et diffuse des recommandations. Grâce à elle, tous les pays avancent avec les mêmes repères scientifiques.
1: Très bien. Alors l'Europe a aussi créé l'ERA après le Covid. Et à quoi ça sert finalement l'ERA ?
2: Alors si le CDC évalue le risque scientifique, l'ERA est là pour déployer des moyens concrets. Donc c'est un service créé pour anticiper les coups durs logistiques. Il s'assure qu'on ne manque jamais de masques, de médicaments ou de traitements. Elle prépare les stocks à l'avance pour pouvoir distribuer le matériel nécessaire en un instant si la situation l'exige.
1: Qu'est-ce que l'approche « une seule santé » dont parle l'Europe ?
2: Alors c'est une idée essentielle. On ne peut pas protéger la santé des hommes sans s'occuper des animaux et de la nature. L'antivirus en est la preuve puisqu'il vient des rongeurs. En surveillant de près les forêts et la santé des animaux sauvages, l'Europe essaie de bloquer les menaces à la source avant même qu'elles n'arrivent chez l'homme.
1: Alors au final, est-ce que l'on doit s'inquiéter ?
2: Alors non, le risque pour la population générale reste faible. D'abord parce que ces virus ne se transmettent pas facilement dans la vie quotidienne. Et ensuite, notre filet de sécurité est très serré. Aujourd'hui, la science nous permet de repérer les cas très vite et d'adapter les soins immédiatement. Les autorités considèrent donc que le danger concerne uniquement les personnes directement exposées.
1: Très bien, alors quel message faut-il faire passer au public ?
2: Il faut être vigilant, mais pas de panique. Les autorités sanitaires en France, comme à l'échelle européenne, savent parfaitement cibler le risque et contenir la situation. S'il y a une chose à retenir, c'est que nos systèmes de sécurité sanitaire sont aujourd'hui beaucoup plus efficaces qu'avant.
1: Eh bien, merci beaucoup, Roman. Alors, avant de passer au thème de ce mois-ci, on va écouter une chanson que tu as choisie, justement, puisque c'est toi qui t'occupe un peu de la playlist, je crois, en ce moment. Alors, tu nous as choisi The Proclaimers avec I'm Gonna Be, entre parenthèses, 500 Miles. Donc, on va l'écouter tout de suite, mais juste avant, pourquoi ce choix ?
2: Parce que l'Irlande... Alors, déjà, c'est un groupe irlandais, et l'Irlande est mon pays de cœur. J'ai passé un an d'études je suis de là-bas et du coup je voulais vous faire partager la culture irlandaise.
1: Eh bien alors on va l'écouter tout de suite, je pense qu'elle va vous mettre de bonne humeur chers auditeurs, je trouve très entraînante.
2: Exactement.

0: Et c'était donc The Proclaimers que vous venez d'entendre sur les ondes de Radio Déclic dans l'émission Europe Direct que l'on poursuit tout de suite avec le thème de cette émission. On va parler du statut de membre associé pour l'Ukraine. Alors en effet, l'Allemagne propose un statut de membre associé pour l'Ukraine en attendant une éventuelle adhésion à l'Union Européenne. Adam, que signifie cette idée ?
1: Eh bien l'idée serait de permettre à l'Ukraine de participer davantage à certaines politiques européennes sans être encore membre à part entière de l'Union européenne. Ce statut intermédiaire pourrait offrir un accès renforcé à certains programmes, marchés ou mécanismes de coopération en attendant la fin du long processus d'adhésion.
0: Alors pourquoi cette proposition émerge-t-elle maintenant, précisément ?
1: Parce que la candidature de l'Ukraine avance dans un contexte géopolitique très particulier lié à la guerre avec la Russie. Beaucoup de dirigeants européens veulent soutenir le pays politiquement et économiquement, mais reconnaissent aussi que l'adhésion complète prendra probablement plusieurs années.
0: Alors pourquoi le processus d'adhésion est-il aussi long ?
1: Eh bien, l'entrée dans l'Union européenne nécessite de nombreuses réformes. Justice, économie, lutte contre la corruption, respect de l'état de droit ou encore adaptation aux règles européennes. C'est un processus complexe qui demande souvent plusieurs années, voire plusieurs décennies. Et de plus, il faut aussi que le pays soit en paix pour rentrer dans l'Union européenne, ce qui là paraît compliqué aussi.
0: Effectivement, malheureusement. Alors, que pourrait apporter ce statut finalement intermédiaire à l'Ukraine ?
1: Cela pourrait renforcer son intégration économique avec l'Union européenne, faciliter certains investissements ou permettre une participation plus large à des programmes européens. Ce serait aussi un signal politique fort montrant que l'Ukraine se rapproche concrètement de l'espace européen.
0: Alors, tous les États membres soutiennent-ils cette idée ?
1: Eh bien, pas forcément. Certains pays souhaitent accélérer le rapprochement avec l'Ukraine, tandis que d'autres restent prudents concernant un élargissement rapide de l'Union européenne. Les débats portent aussi sur les conséquences institutionnelles et budgétaires, parce que cela inclurait aussi des députés supplémentaires, par exemple.
0: Effectivement. Alors, l'Union européenne a-t-elle déjà utilisé ce type de statut ?
1: Alors, il existe différents modèles de partenariat avec des pays voisins, mais un véritable statut de membre associé reste encore flou juridiquement. Cette proposition allemande ouvre donc un débat nouveau sur l'avenir de l'élargissement européen.
0: Et au final, pourquoi l'Ukraine souhaite-t-elle autant rejoindre l'Union européenne ?
1: Eh bien, l'adhésion, elle est perçue comme une garantie politique, économique et stratégique. Elle représente aussi une forme d'ancrage démocratique et européen pour une grande partie de la population ukrainienne.
0: Et quels sont les principaux obstacles aujourd'hui ?
1: Eh bien, outre la guerre, évidemment, il y a des défis économiques, institutionnels et politiques importants. L'Union européenne demande notamment des réformes profondes dans plusieurs domaines, avant toute adhésion complexe. Et aussi, il y a toute cette histoire de corruption aussi qui pourrait ralentir toutes ces démarches.
0: Très bien. Alors, cette proposition pourrait-elle concerner finalement aussi d'autres pays candidats ?
1: Oui, certains observateurs pensent qu'un tel modèle pourrait aussi être utilisé pour les pays des Balkans occidentaux, donc par exemple Albanie, Serbie, Kosovo, Monténégro, Macédoine du Nord, qui attendent depuis longtemps une adhésion à l'Union européenne. Pour rappel, les demandes d'adhésion étaient posées dans les années 2010 et 2015.
0: Effectivement, ça fait quelque temps. Alors, est-ce qu'on peut dire que l'Union européenne réfléchit à de nouvelles formes d'intégration ?
1: Oui, clairement, face aux défis géopolitiques actuels, l'Union européenne cherche des solutions plus flexibles pour renforcer ses liens avec certains partenaires sans attendre une adhésion complète.
0: Et pour terminer, Adam, est-ce que cette proposition a des chances d'aboutir rapidement ?
1: Eh bien, les débats sont encore à leur début. Il faudra convaincre les autres États membres et définir précisément ce que recouvrirait ce statut. Mais cela montre une volonté de repenser la relation entre l'Union européenne et donc ses pays voisins.
0: Eh bien, merci beaucoup Adam et Roman pour nous avoir raconté un petit peu l'actualité de l'Union européenne du moment. On peut donc vous retrouver à Christelle, à Nancy, à n'importe quel moment pour répondre aux questions sur l'Union européenne. Si on a une question, on toque à votre porte.
1: Exactement, donc n'hésitez pas à vous rendre à Nancy dans les locaux de Christelle, donc le Centre Europe Direct, 58 bis rue Raymond Poincaré, donc c'est la rue de la gare, donc n'hésitez pas, nos portes sont toujours ouvertes. Vous pouvez aussi nous contacter par mail, nous avons un site web, donc n'hésitez pas.
0: Eh bien, merci beaucoup à tous les deux et très bon mois de juin. Au revoir.
1: À bientôt.
2: À bientôt.

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0: Eh bien, bonjour à tous, bienvenue sur notre avant chanson en compagnie de Brigitte.
1: Bonjour.
0: Et de Mathieu à la technique.
2: Bonjour.
0: Eh bien, Brigitte, de quoi nous parles-tu aujourd'hui ?
1: Eh ben, je vais vous parler de quelqu'un que je ne connaissais que de nom avant de préparer cette émission. Il nous a quittés il y a peu, donc je vais vous parler d'Areski Belkacem. Il est né le 23 janvier 1940 à Versailles. Et il a grandi dans cette ville, ses parents d'origine kabyle y tenaient un restaurant. Adolescent, il assiste aux répétitions pour les concerts de l'Olympia, d'Edith Piaf, des Beatles ou de Jacques Brel dans la grande salle du cinéma Le Cyrano. Il débute dans les dancings, les tripots, puis les mariages, jouant les tubes populaires et démarre sur scène par le théâtre de patronage. Nous allons l'écouter une première fois, cet extrait d'une compile de Sarava, la maison de disques de Pierre Barou. Donc on écoute Areski Belkacem.

Alors vous allez commencer par savoir qui c'est ce Arezki Belkacem, parce que avant son passage sous les drapeaux, durant lesquels il noue une amitié avec Jacques Higelin, il écume les caves de Saint-Germain-des-Prés avec ses baguettes pour participer à des jam sessions. Il part ensuite en tournée sur les routes de France et propose ses services de musicien polyvalent dans différents clubs de rock et de jazz. Belkacem enregistre avec Higelin un album en 1969 et sa voix apparaît notamment dans la chanson Remember, dont il a composé la musique. C'est pas celle-là qu'on va entendre, c'est Magicien, Magicienne. Arezki Belkacem.

par l'intermédiaire de Jacques Higelin que Areski rencontre Brigitte Fontaine. Au théâtre du Vieux Colombier, la même année, il accompagne Brigitte et l'Art Ensemble of Chicago dans Comme à la radio, qui donne lieu à un disque devenu un classique underground. Sa relation amoureuse avec Brigitte naît après l'album Brigitte Fontaine, pendant la réalisation de « Je ne connais pas cet homme ». Le couple se fiance et se marie 7 ans plus tard. D'une union antérieure, Areski avait eu un fils, Ali Belkacem, que Brigitte Fontaine élève comme le sien. Dans les années 1970, les spectacles du tandem Areski-Fontaine jouaient dans des conditions souvent inconfortables, mêlent théâtre et chanson, comprenant beaucoup d'improvisation et peu d'instruments et d'accessoires. Un mélange unique de la musique d'Areski, qui signe aussi quelques textes, conciliant influence africaine et tradition européenne et des textes tour à tour rêveur, acerbe ou drôle de Brigitte Fontaine. Ils joignent et alternent leur voix également au fil d'une poignée d'albums. Je vous propose d'écouter « C'est normal », une chanson pas tout à fait normale finalement.

0: là.
1: Tu sens pas le brûlé?
0: Ah ouais? C'est normal, je t'ai expliqué. Il y a eu une explosion.
1: Oui.
0: Et l'agitation moléculaire due à cette explosion...
1: La quoi?
0: L'agitation moléculaire.
1: Ah ouais.
0: Provoque une élévation thermique suffisante pour enflammer les matières environnantes.
1: Ouais.
0: C'est alors ce qu'on appelle la combustion.

0: savoir, tout l'immeuble, il est en train de brûler, c'est bien ça?
1: Ben oui, écoute. Les matières qui ont servi à la construction de cet immeuble sont très fragiles, tu comprends?
0: Oui.
1: C'est normal parce que de toute façon, il n'y a que des familles d'ouvriers et des étrangers et quelques improductifs.
0: Ouais.
1: Alors le feu s'empare très facilement des matières.
0: Ouais.
1: Ça se propage. Nous sommes donc en présence d'un incendie.
0: Ah,
1: c'est normal.
0: Ouais.
1: Ouais.

0: Là, qu'est-ce qu'il y a encore?
1: Tu sens pas comme si on commençait à tomber, là, un peu?
0: Écoute, oui. Essaie de comprendre, c'est très simple.
1: Oui.
0: Tu te souviens la combustion?
1: Ouais.
0: La destruction de l'immeuble par les flammes?
1: Oui.
0: Bon, ça veut dire qu'en dessous, les murs et les étages ont disparu et que nous ne sommes plus soutenus par rien.
1: Ouais.
0: Or, une chose qui n'est plus soutenue par rien,

0: définie.
1: Oui.
0: Et en arrivant au sol, il subit une décélération violente qui amène la rupture de ses différents composants. Par exemple, les membres se séparent du tronc, ouais. Le cerveau jaillit hors de la boîte crânienne, etc.
1: Ouais.
0: Dans ces conditions de déconnexion, il est évident que le phénomène de la vie ne peut pas se maintenir. C'est normal. Tu comprends?
2: Ben voilà, c'est
3: déjanté.
2: C'est utile hein, d'acheter les encyclopédies du Reader Digest.
3: Après, on peut écouter la chanson L'incendie aussi,
2: oui, oui.
3: Tant qu'on y est.
2: Alors, les années 1980 sont plus difficiles malgré la création de Acte 2, une pièce de Brigitte Fontaine-Karesky interprète en duo avec celle-ci. L'album French Colasson et le mini-tube Le Nougat. Je me marre avec l'histoire du nougat. Serge l'avait dans la tête toute la journée, celle-là. Alors, le mini-tube, le nougat, consacre en 1992 le retour en grâce du musicien. Alors, nous allons marquer encore une petite pause avec la chanson « Un pays ».

Voilà, je précise que cette chanson est extraite d'un album qui s'intitule Long Courrier, qui est paru en 2025, donc il n'y a pas très très longtemps. Et puis la chanson qu'on a entendue tout à l'heure, Magicien, Magicienne, était extraite du second disque de Areski Belkacem, Le Triomphe de l'Amour, paru en 2010. Parallèlement à son activité dans le domaine de la chanson, Areski signe également avec son fils Ali Belkacem des musiques de films ou de pièces de théâtre. Nous continuons avec l'album Long Courrier, avec Tout ce que je sais de toi.

J'aime beaucoup cette ligne de guitare électrique qui vient griffer les musiques kabyles d'Areski Belkacem qu'on vient d'entendre. Areski meurt dans le 13e arrondissement de Paris le 1er juin 2026 à l'âge de 86 ans. Ses obsèques se déroulent dans l'intimité le 16 juin au cimetière Saint-Louis de Versailles où il est inhumé. Nous allons terminer cet hommage avec la sentence, toujours extraite de l'album Long Courrier.

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0: Eh voilà, salut camarade, salut Areski.
1: Eh bien, merci Brigitte pour cet hommage à Areski Belkacem. Et on se retrouvera pour une prochaine émission de l'Arbre Chanson, n'est-ce pas?
0: Mais bien sûr, salut à tous,
1: eh bien,
0: salut
1: Mathieu.
2: Au revoir.

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0: Et bonjour et bonsoir et bonjour à tous, c'est le Talk Show, l'émission de radio d'une bande de potes, tout simplement d'une bande de potes qui... Ouais, on a un peu le ventilo dans les oreilles, hein, je crois.
1: Hein. Ouais, je crois qu'on entend bien le ventilo. Ouais.
0: Vous allez mourir dans le studio si on le coupe, donc du coup, on le laisse un petit peu quand même. Bonsoir à tous, bonsoir à toutes. Donc, c'est le Talk Show, une émission de radio d'une bande de potes qui vient un peu donner son point de vue, qui vient un peu parler de l'actu, qui vient un peu avec toujours une idée positive en tête. C'est une émission un peu particulière parce que, pour ceux, alors on est en direct sur le Twitch de Radio Déclic, et on est un petit peu, un peu particulier pour moi surtout, parce que je suis dans la cabine, donc moi c'est Charlie, hein. Bonsoir à tous. Oui, c'est Charles, t'as raison. Donc la voix que vous avez entendue, il y a mes enfants dans la cabine, dans le studio, donc du coup on va faire une émission familiale, c'est les vacances scolaires. On dit bonjour les enfants.
2: Bonjour.
0: Et regardez, il y a la caméra juste là, on va faire un petit coucou aussi, parce qu'il y a peut-être maman qui nous regardera. Super. Je te le donne après le casque. Du coup, on a avec nous autour de la table, on a le Book. Salut Book. Le
3: bonjour. Retour. Et aussi ma maman qui me regarde.
0: Et aussi ta maman qui me regarde. Salut Book, tu vas bien?
3: Ça va super, la forme.
0: Impec. Les vacances?
3: Pas encore. Moi, j'ai première semaine de septembre, donc j'y pense pas encore.
0: Ouais, ok. Ça marche. On a Franck avec nous qui nous accueille dans le studio. Salut Franck.
4: Bonjour, bonjour Charles, bonjour à tous, bonjour à nos auditrices, nos auditeurs, nos viewers, nos viewers. Bonjour, bonjour.
0: Ça va être très très long cette émission pour moi.
4: Qu'est-ce qui n'est pas allumé?
0: Il a pas allumé la lumière. Tu peux allumer la lumière si tu veux.
4: C'est très important la lumière.
0: Tu peux allumer la lumière. Merci Doudou.
4: Ah, c'est mieux.
0: Ah là, c'est mieux. On me voit là, c'est bon. D'accord. Avec nous, on a Jimmy qui est de retour.
5: Oui, bonjour les gars.
0: Après un petit séjour au Maroc.
5: Exactement.
0: La dernière fois, on t'a passé, tu sais, hein, t'es passé sur Twitch quand même. Hein. On a passé une petite photo de toi quand même.
5: Oh, pas mal.
0: Tu vas bien?
5: Ça va très très bien.
0: Je sais que tu prends plaisir à venir, donc ça fait toujours plaisir. Il faut éteindre la lumière, Doudou. Ça va être très très long pour moi.
4: Jour.
0: Je suis en transe déjà, je vais être dans le dur. On a Didi la brocante avec nous.
6: Bonjour tout le monde.
0: Comment vas-tu, Didi?
6: Ça va et toi?
0: Ça va, impeccable. Le retour, t'es le taulier.
6: Ah, j'en ai loupé aucune.
0: Ah ouais, t'en as pas une.
2: Ciao.
0: Non, on fait pas de bêtises, sinon je vous ramène plus. Du coup, on a une émission un peu spéciale ce soir. Donc, je suis désolé, j'ai les enfants. Donc, ma femme est au travail pendant 11 jours. Voilà, je suis père célibataire pendant 11 jours. Donc, je dois faire avec. On a une émission particulière, on va parler de vacances, parce que c'est les vacances scolaires, mais c'est aussi les vacances de l'été qui commencent, avec toutes les réservations. Donc du coup, on commence une émission avec des vacances et un petit peu les voyages de rêve, le mode de vacances, le vrai mode de vacances idéal, et toutes ces choses-là. On fera une petite coupure musicale, on va parler Coupe du Monde, parce que on est en plein dedans, et il y a plein de choses à dire, et ça fait pas un peu scandale, et ça fait un peu jaser. On a un sujet aussi sur GTA 6, parce que ça, il y a plein de choses qui sont annoncées, qui sont arrivées, qui sont sortis et qui on les attend beaucoup, et puis on finira par un petit jeu qui est que oui que non. Je vous présenterai un petit peu, vous allez voir, ça va être marrant.
4: Mais quel programme, est-ce qu'on va réussir à faire tout ça
0: en une heure et demie? J'y ne crois pas, surtout moi avec les deux enfants autour de moi.
5: La chanson des enfants aussi,
0: et on attend, il y a une coupure musicale prévue par les enfants, donc on dirait c'est une
5: ça
0: surprise,
5: va être exceptionnel.
0: C'est une surprise. C'est une surprise.
6: Il a encore oublié ma rubrique.
0: Et il y aura la rubrique Didi, parce que il y a un générique maintenant. Ça y est, on investit l'IA. On en a parlé la dernière fois. L'IA fait plein de choses. Et donc, du coup, l'IA nous permet plein de choses.
4: Il y a. Petite information. Il y a Kono sur le live Twitch qui nous dit qu'il y a des petits problèmes au niveau de la radio. Alors, pour les personnes qui essayent de nous écouter dans leur voiture, alors qu'ils n'y arrivent certainement pas, mais qui sont venus désespérément sur notre live Twitch, ne vous inquiétez pas, c'est normal. On a des petits problèmes de diffusion en ce moment avec Radio Déclic, avec toutes des choses au niveau des antennes, l'émetteur, etc. Je ne rentrerai pas dans les détails techniques, mais en gros, il faut être à Vielsec ou très proche de Vielsec pour pouvoir entendre la radio en ce moment, surtout sur le 87.7. Donc c'est normal. Voilà, donc si les gens veulent nous écouter sur Twitch

0: Ou alors sur notre site direct, internet radiodéclic.fr.
1: Okay.
2: Là, ça marche sur l'antenne relais, du coup.
3: Donc exactement. Sur Twitch, c'est bon.
0: Sur Twitch, ça marche. Sur notre site internet, ça marche. Okay. Sur notre site internet, ça marche à l'autre bout du monde.
1: Et ben voilà, j'espère qu'il y a du monde qui nous écoute au bout du monde. Du coup, bah tiens, en parlant du bout du monde, et si on fait un petit point vacances.
0: Transition.
1: Transition, très bonne transition.
4: Chut.
1: Du coup, au niveau des vacances, pour vous, c'est quoi des vacances Pour vous, c'est quoi les vacances
0: Et je vois que ton fils a envie de parler. Est-ce que tu poserais pas la question à ton fils en premier
1: Doudou. Joseph, c'est quoi des vacances pour toi
4: C'est de jouer et aller à la plage dans l'eau et faire n'importe quoi et faire quelques culottes.
1: Non, alors le début était très bien, la fin moyen. Donc de jouer, d'aller dans l'eau et de faire plein de choses.
5: Est-ce que tu c'est les mêmes vacances que Dylan.
6: C'est les mêmes vacances que Dylan. Surtout le café de culottes.
1: Non, et pas de bêtises. Pas de bêtises.
0: Attention, t'es écouté par des millions d'auditeurs.
1: Pas de bêtises. On évite les bêtises. On évite de dire des bêtises. Donc, et toi, Léon, c'est quoi les vacances pour toi?
7: À la plage
1: et à la piscine.
7: Oui.
1: D'accord. Donc ça, c'est des vacances pour des enfants. La vision des vacances. Et vous?
7: Et aussi aller chez papy.
1: Ah, chez papy, François.
3: Ça, c'est beau, ça. C'est beau, ça, c'est beau, ça.
0: Qui nous écoute, est-ce que tu veux dire un petit bonjour à ton papy?
1: On dit bonjour à papy et Françoise.
4: Bonjour, papy et Françoise.
8: Bonjour, papy
1: et
8: Françoise.
1: Super. Et vous, les copains?
8: C'est bon,
1: ils ont entendu. Mais vous, les copains, c'est quoi des vacances pour vous, les vacances rêvées? Est-ce qu'il y a des vacances rêvées? Ou déjà, est-ce que vous partez en vacances? Book, c'est en septembre, Dani?
9: Ouais, alors moi, j'ai pas encore programmé ce que j'allais faire quand je serai en période de vacances.
1: Ouais.
9: Mais ça se résume un petit peu comme les enfants, finalement. Hein. Plage, ne rien faire, profiter du soleil, dormir, en fait... si t'enlèves la plage et la mer, c'est ce que je fais tous mes week-ends.
1: Donc, non. Du coup, en fait, il n'y a pas de changement.
9: Non, je cherche un peu le dépaysement. C'est ce qui est recherché. Voir des. Voir de nouveaux paysages, apprendre de nouvelles choses culturellement aussi. Je choisis mon lieu de villégiature selon aussi les petites visites qu'on peut faire. Donc voilà, toujours intéressant.
1: Parce que tu pourras. Alors, t'as eu la chance de voyager beaucoup petit
9: Très peu. Quand je dis voyager, on va dire à l'étranger,
1: ouais.
9: Je suis beaucoup parti en France et dans nos terres. J'ai fait un petit peu plusieurs coins. Il n'y a que le sud-ouest que j'ai pas du tout fait. Et d'ailleurs, il y a encore un manque chez moi, puisque ça fait partie de la checklist que je veux faire, parce qu'il y a beaucoup de beaux coins. Et le fameux dépaysement, en fait, se fait aussi à l'intérieur de la France. On a la chance d'avoir quand même des régions tout à fait différentes entre la Bretagne, le sud-est, le sud-ouest, le Schnorr, etc. Donc,
1: c'est vrai qu'on est riche, ouais.
9: C'est incroyable. Ouais. Les montagnes, la mer, l'océan, on a tout. Donc, ouais. Voilà, on change d'une région à une autre, on a ce dépaysement là que beaucoup de pays pourraient nous envier.
1: Ok, ouais, mais t'as raison clairement.
9: Mais maintenant que du coup je suis un peu plus grand et que j'ai pas eu cette chance de visiter d'autres pays du monde, voilà. Et je commence petit à petit par l'Italie, j'ai fait l'île Maurice, j'ai fait les voyages scolaires où j'ai pu visiter un petit peu l'Irlande et Londres. Donc voilà, j'ai commencé comme ça et en espérant qu'il y en aura plein d'autres à venir.
0: Ça va, en faisant l'île Maurice, finalement, t'as peut-être fait les vacances rêvées de plein de gens, j'imagine.
3: C'est clair.
9: Peut-être et peut-être pas. C'est le côté. Donc, je suis parti avec un groupe d'amis, le groupe d'amis d'enfance, en fait, où j'ai un ami mauricien dedans, et c'était toujours un rêve d'enfant de pouvoir partir tous en vacances dans le pays d'origine pour qu'il puisse nous faire rencontrer sa famille, etc., etc. Ouais, et donc Jim est bien placé pour savoir ce que c'est.
0: Oui.
9: Et donc effectivement on a eu cette chance là tout de suite. On devait avoir 19 ans quand on a pu le faire, et donc on n'est pas parti en hôtel all inclusive où on voit que les parcours de golf et les belles plages, etc. On a vécu des moments inoubliaux sur avec la famille, même si on avait une Airbnb à côté, où on a fêté les 92 ans de sa grand-mère sur le toit de sa petite maison, où elle est toujours, elle tient toujours un commerce, un bar tabac, encore à son âge, parce qu'elle n'a pas le choix, il faut qu'elle fasse comme ça, et puis c'est ce qu'elle aime faire. Donc voilà, avec toutes les péripéties, la vie de locale qui est dedans. Donc oui, je suis parti, je pense, où là, il y a plein de personnes, mais je pense que j'ai vu une facette de l'île Maurice que très peu s'intéressent finalement. Oui. C'est ce que je recherche dans mes voyages, que je sois...
1: C'est trop cool, tu l'as vécu à la locale, quoi.
9: Il y avait une tradition, moi, qui m'a beaucoup marqué, c'est chaque invité à l'anniversaire, en fait, doit donner la béquille, en fait, d'un morceau de gâteau à la grand-mère, sauf qu'elle a invité tout le village, et nous, on était déjà une dizaine. Je veux dire, la grand-mère, c'est nous qu'allons l'achever, quoi. Elle mangeait du gâteau au chocolat, elle a dû manger 60 morceaux en 10 minutes. mais c'était fort parce qu'elle nous remerciait systématiquement, elle prenait tout le monde dans ses bras. Et ouais, en fait, ça fait partie. Forcément, on est les amis d'enfance de son petit-fils qu'elle voit très rarement, etc. Donc, j'ai l'impression d'être son petit-fils aussi. On s'était jamais vu, elle m'a fait un câlin comme si. Enfin voilà, donc ça fait partie du charme des choses.
1: C'est trop bien, ça. Voyage comme ça à la locale quand tu pars et tout. J'ai fait l'île Maurice, mais tu vois, c'était mon voyage de noces, moi, donc du coup j'ai fait hôtel, tu vois, pas trop vilain, mais pas trop classé non plus, pour voir sortir et pas se dire vas-y, l'hôtel est trop bien, faut vouloir sortir. Mais ouais, j'ai fait l'île Maurice, donc tu m'étonnes.
9: Mais ouais, c'est top. Il y a des superbes plages, et je disais pas les hôtels, c'est parce que si y a tout dans l'enceinte de l'hôtel, donc si pour les personnes qui ont pas envie de sortir, et je comprends aussi, il y a tout d'accessible, et voilà. Mais il y a tellement de choses à voir dans ce petit pays, finalement, très petit.
1: Qui est très riche de culture.
9: Ouais, c'est surtout que je me suis dit, avec mes potes d'enfance, on a traversé, donc je sais plus combien il y a exactement de milliers de kilomètres pour aller là-haut, pour qu'on se retrouve à Bar-le-Duc. Et là, c'est là où je me suis dit, le monde est petit, quoi. Je suis né à Bar-le-Duc, je fais X milliers de kilomètres avec mes potes, et on se retrouve à Bar-le-Duc au même chemin. Donc voilà, c'est une petite anecdote.
1: Ça marche. Ok, Book, ouais, Jim.
3: Ouais, je passe juste le bonjour à Ayrton. Hein, c'est lui qui nous dit salut sur.
1: Il y en a qui partent, qui sont sur les réseaux.
3: Ouais, ça la banca.
1: Et du coup, c'est qui les voyages pour toi, Francky? Francky voyage.
0: Mais les voyages, c'est quoi? Voyage de rêve, vacances idéales?
1: Voyage de rêve, vacances idéales.
0: Difficile à dire. J'aime bien différents types, en fait, de vacances ou de voyages. J'ai jamais trop fait de, comment on appelle ça, backpacking, ou un truc où tu pars avec ton sac à dos
1: à la route.
0: Vu que j'ai jamais fait, je me dis que j'aimerais bien tester. Ah ouais. Quitte à y aller comme ça, je sais pas où exactement, mais vraiment partir à l'arrache chez l'habitant, justement, tu vois, ce genre
3: chez
0: de truc
3: de ça pas... c'est pas mal, un peu Pékin Express,
0: ouais, un peu ce genre ça, ouais. Je regarde un peu
3: les choses, défi, hein, en vrai, si tu fais ça,
0: alors que Kono nous rejoint. Salut Kono.
3: Allez, on peut dire bonjour à Kono.
6: Allez, vacances de Bouxer, alors... la merde.
0: t'as réussi à nous capter une fois que t'es arrivé à Lille, c'est bon.
6: J'étais sur le Twitch
1: pour tous ceux qui sont
0: sur Twitch,
1: donc pour ceux qui sont à la radio, Kono qui vient d'arriver,
6: et après plus rien, blanc.
1: Ok, ah, bizarre. Un problème de radio, de vrai.
0: Bizarre.
3: Il fait chaud.
0: Oui, il fait chaud. c'est très chaud.
1: Franck, tu disais, ouais, non, t'as pas fait à la route, mais t'aimerais bien.
0: Ouais, voilà, j'ai jamais fait à la route. Après, j'ai déjà fait, j'ai beaucoup aimé des vacances où je partais. J'ai un berlingot, donc une sorte d'utilitaire en voiture que j'ai un peu aménagé. Et donc, je suis déjà parti avec ma copine, on est déjà parti et on a fait. Quelques jours en berlingot, après toile de tente, tout comme
1: vanne
0: ça.
1: Un petit peu, quoi.
0: Voilà, trop, on a trop kiffé. Et j'ai aussi fait l'inverse des vacances. Tu parlais d'hôtel, tout inclus, enfin, où il y a un peu tout et où t'as pas trop envie de sortir. Bah, c'était un peu ça. Et à la Gomera, donc une des îles aux Canaries, on a passé 3-4 jours. On est sorti une fois faire une randonnée parce que le centre de l'île est magnifique. Mais c'est tout, quoi. Après, le reste du temps, on était dans l'hôtel à participer à toutes leurs activités. C'était bien, en plus, c'était pas juste de l'aquagym, quoi. Il y avait plein d'activités sympas. Et là aussi, j'ai passé des vacances. On a passé des vacances exceptionnelles. On n'attend qu'une chose, c'est d'y retourner.
3: Ouais, c'est clair.
0: Voilà, en gros, pour mes vacances
1: de rêve, ça serait ça.
0: Ouais.
1: Jimmy ?
0: Bon, difficile à dire.
3: Moi, ça va être simple. Hein. Tu sais, moi, c'est en famille.
1: À la maison, quand même.
3: Hein ?
1: À la maison.
3: En Martinique. Les gars, je suis désolé, mais... d'ailleurs, il y a Ayrton qui est là, mais il pourra le confirmer aussi. Quand on est partis tous ensemble en famille, c'est toujours un moment exceptionnel. T'es là, t'es avec tes cousins et tout, tu fais plein d'activités avec eux, tu vois aussi la famille de là-haut. Moi, c'est ça, les vraies vacances, c'est ça.
1: C'est de partir, la Martinique. Ouais. Il faut qu'il y ait trois conditions, quoi. Famille, Martinique.
3: Famille, Martinique.
1: Et avec
3: moi, non, pas spécialement, parce que tu vois, le 11 août, je pars en Bulgarie.
1: Ouais.
3: Tu vois.
1: Ok, ouais, Bulgarie.
3: Mais tu vois, c'est hôtel 5 étoiles, t'as rien à faire. Enfin, voilà, quoi. Bah, c'est la première fois que je pars comme ça.
0: Tu vas voir, tu nous en diras des nouvelles, mais je suis pas trop ce genre de ouais. vacances, je kiffe pas trop ce genre de vacances de base, mais pour l'avoir fait, alors c'était pas hôtel 5 étoiles, hein, c'était un truc qui se voulait écolo, qui respectait la nature, etc. Donc après, est-ce que c'est juste une image qui se donnait ou est-ce que c'était vrai,
3: après, je sais pas trop. Pour du repos. Hein.
0: Mais voilà, non, mais ça marche, hein. Franchement, moi j'ai beaucoup aimé. Hein.
1: Alors moi j'en ai fait beaucoup du hôtel comme ça pendant petit, tu vois, mes parents, mon père avait un peu les moyens, les vacances scolaires, on partait tout le temps 2 semaines en vacances, c'était du hôtel all inclusive, parce que lui il avait 2 semaines de vacances dans l'année, ma mère avait arrêté de bosser pour nous éduquer mon frère et moi, donc du coup c'était son petit moment vacances aussi à elle, tu vois, il lui offrait un petit peu ce moment là, et alors enfant j'ai adoré, parce que j'avais tout à disposition, j'avais tout, j'avais les potes, les machins, les trucs, parce que il faisait attention aussi pour nous, pour qu'il y ait de l'animation francophone et toutes ces choses-là. Mais maintenant que j'ai grandi, c'est vrai que je suis chez Dylan, il va me rejoindre. Je suis à.
9: Ah, les gars, il y a des sangliers là, non ?
0: On a de l'ASMR en même temps.
3: Attention,
9: il y a un chasseur autour de la table.
3: Faites attention, les gars.
1: C'est la Chez Didi va me rejoindre. Maintenant, les vacances. Joseph, s'il te plaît.
0: Fais attention, parce que pendant que ton papa parle et que tu fais aussi du AO, AO, les auditeurs, les auditrices, tout le monde t'entend et donc on n'entend plus rien à ce qu'on dit.
1: Joseph, s'il te plaît. Donc du coup, je sais que Didi va me rejoindre. Moi, c'est visiter, découvrir, marcher, se balader. Je sais que Didi, c'est le genre de vacances qu'il aime aussi. Partir à la rencontre, nouvelle culture, nouveaux lieux, des endroits que j'ai jamais fait et tout. Donc c'est vrai que moi, je cible, c'est un peu ce truc-là. Et maintenant qu'il y a les enfants, tu vois, je pense aussi famille à me dire quelles activités pourront être cool pour eux. Mais je pense aussi à c'est mes vacances avec Fanny. Et du coup, qu'est-ce qu'on fait aussi pour nous, quoi. Et eux s'adaptent et on les fait découvrir plein de trucs.
3: Parce après, c'est bien aussi pour les enfants
1: de découvrir
3: d'autres cultures aussi. Des fois, c'est pas trop mal de voir aussi.
1: Bien dans le micro.
0: il y a du vent à côté. Si tu parles pas dans le micro.
3: Ouais, c'est vrai, j'avais oublié l'ouragan Joseph.
1: Parce que toi. Hey, Joseph, tu m'entends ? Qu'est-ce qu'on va faire pendant les vacances ?
7: Jouer.
1: Oui, on va visiter quoi, tu te souviens ?
7: Non.
8: Des grottes.
1: On va visiter des grottes, ouais.
8: Oui, on va visiter des grottes.
1: Voilà. Tu vois, on les amène un petit peu dans ces trucs-là, on essaie de faire découvrir un petit peu des choses et machin. Didi, c'est quoi pour toi les vacances et c'est quoi tes vacances prévues ?
9: Moi, cette année, je pars toujours à l'ouest. Moi, la France, j'adore la côte ouest. Donc, je retourne en Bretagne, plus vers la pointe, et je descends un peu sur La Rochelle. Moi, j'aime bien partager mes vacances. Généralement, je pars 10 jours. Et je fais 5 jours à un endroit, 5 jours à un autre.
8: Ouais.
9: Mais comme t'as dit, j'adore tout ce qui est culture, tout ce qui est les grottes, j'adore ça, l'histoire, etc. Et moi, c'est plus le matin. Moi, je suis visite, monument, etc. le matin. Et je suis plus plage l'après-midi.
1: Plage l'après-midi.
3: Ouais. Attendez les gars, je vous coupe juste 2 secondes. Salut Jeanne. Allez, va au dodo maintenant.
1: Au dodo maintenant.
3: Bisous.
1: Ouais, c'est pas un bon exemple. Moi, ils vont pas être là, moi, normalement.
9: Et vacances.
1: Et donc du coup, voyage, découverte.
9: Mais j'ai pas eu la chance de beaucoup voyager étant plus jeune, donc je fais principalement la France pour le moment.
1: Oh, attends, profite là.
9: Ouais, je profite un peu. Je suis un peu parti à l'étranger. Jim m'a amené chez lui en Martinique.
3: Ouais, c'est vrai.
9: C'était première fois en avion.
1: Ouais. Ok. Pardon, hein, je suis désolé, cher auditeur, je suis désolé. J'élève 2 animaux en même temps que 2 enfants.
0: Allez, je suis sur le digital.
1: Et donc du coup là ouais, donc tu vas à l'ouest du coup.
9: Ouais, j'aime beaucoup l'ouest.
1: Ouais.
9: Et ouais, j'ai fait Martinique, j'ai fait Mayotte. Ouais. Rencontre d'une autre culture aussi, Mayotte, je suis resté 2-3 mois.
1: Ok.
9: Après Sardaigne, mon pays d'origine. Mais ouais, moi je suis pas un grand fan de all inclusive, etc. J'aime bien programmer mes propres vacances, bouger où je veux, faire ma propre bouffe, etc. J'adore.
1: Ouais.
9: Mais ah, ouais, all inclusive, je dis pas que je le ferai certainement à un moment, sûrement à l'étranger. Ouais. C'est la facilité aussi. Hein.
1: Ouais. Ah, j'aime bien moi quand même aussi, tu sais, aller manger local un petit peu, aller manger
3: chez moi je trouve que ça, tu vois, c'est primordial.
1: Je suis parti en vacances avec Kono, il m'a bouffé des frites et des pâtes pendant une semaine de plus.
3: J'ai hâte de vous faire un bisou.
9: On lui repasse.
1: Tu veux refaire un bisou.
9: Mais sinon, vacances de rêve, j'avoue que je ferais bien Compostelle.
1: Ah ouais, Saint-Jacques, ouais.
9: Ouais, c'est un petit objectif de vacances avant d'avoir des enfants, je pense.
1: En pèlerinage, vraiment?
9: Ah oui, je partirai du Puy-en-Velay et ouais.
1: Ok.
9: J'aimerais bien.
1: Putain, ça fait une belle marche, hein.
9: Ouais, ouais. Après, c'est un budget aussi.
1: Hein. Ouais, c'est un budget, c'est vrai.
8: Et du coup, tu t'espéreras un retour de ton genou arriver là-haut?
9: Ah, faut, ouais. C'est...
7: En train,
9: le genou en train.
1: Ok, ouais, non, c'est vrai. Vacances arriver de rêve, on en a parlé, Jimmy, t'as dit vacances de rêve, c'est quoi ton vacances de rêve?
3: Moi, arriver là-haut. L'île des Maldives.
7: Arriver là-haut.
3: Ouais, j'ai envie de,
1: faire
3: ça. Ouais. Ok. Après, j'ai plusieurs choses. Hein. J'ai envie de faire un safari, enfin, ouais. Plein de choses comme ça, mais bon, Didi m'a dit que ça coûtait cher. Donc,
9: Ah, c'est pas donné.
1: Franck, je sais pas si t'as dit.
3: On va mettre de l'argent de côté, quoi.
0: Mes vacances de rêve.
1: Ouais, vacances de rêve, c'est quoi?
0: Ah, le lieu ou le
1: la
0: mode?
1: La destination ou le mode ou le...
0: Je ne sais pas trop. Ouais. Bah, le mode, ce que je disais, vu que j'ai jamais fait le sac à dos.
1: À la route, ouais.
0: Ouais. Après, Amérique du Sud.
1: Ok. Ouais.
0: On va éviter.
1: On en reparlera quelques.
0: J'allais dire, on va éviter le Paraguay, mais après. Et l'Argentine, on va éviter le Paraguay et l'Argentine, voilà, mais c'est pour d'autres raisons, ça, après. Mais...
3: On va rester calme sur cette radio, hein.
1: Oui,
3: bien évidemment.
0: Mais voilà, Brésil, ouais. Brésil, Pérou. Okay.
3: Ah oui, Brésil, ouais.
1: Ah, okay.
0: Voilà.
1: Ok. Book, t'avais dit, toi, vacances de rêve, destination en rêve?
8: Et j'ai pas une destination précise, mais. Ouais, moi, je veux plutôt océan, mer, pouvoir se baigner. Je suis même pas un grand nageur ou quoi que ce soit, mais juste profiter de la vue, de la plage, aller manger une glace. Alors, il y a un truc que je. Ça, c'est mon rêve de à chaque vacances. C'est tapenade rosée avec modération.
1: Avec modération.
8: sur la plage au coucher de soleil, etc. T'es tranquille.
1: C'est l'apéro, quoi.
8: Ouais, mais la petite tapenade, le petit saucisson que t'as été chercher sur ton marché local.
3: D'accord.
8: Les petits marchés dans le sud, etc. Il y a tout un charme de préparation de l'apéro.
0: Viens dans le micro si tu arrives.
1: Stop, Joseph, stop.
8: Faut que je mange Joseph pour pouvoir parler.
1: Stop, Joseph. Moi aussi, mon doudou, c'est gentil. Kono.
9: Ouais.
1: On était alors Kono arrive à la bourre. Bonsoir.
9: Ouais, bonsoir. Désolé pour le retard.
1: Des impératifs professionnels. Donc t'es-tu ouais. Tout excusé, tout va bien.
9: Radio Déclic ne paye pas encore assez suffisamment pour que je quitte mon taf. Donc
1: Alors t'as de la chance parce que moi j'ai payé Radio Déclic pour être là.
9: Donc désolé pour le retard.
0: C'est gentil du soutien.
9: Je pensais vraiment être à l'heure. J'ai tout fait. J'ai bombardé sur la route. Mais
1: garde ton permis, va. Et toi alors du coup destination vacances. C'est quoi des vacances pour toi et c'est quoi ta destination? Rêver.
9: Alors les vacances déjà c'est avion obligatoire. Moi c'est vraiment casser tous les imprévus du quotidien, c'est-à-dire pas de voiture ou là en tout cas je me fais trimballer, je prends le taxi, tu vois, le scooter, les trucs comme ça, tu vois, où tu loues des bagnoles, mais en soi je fais pas de route du tout. Je prépare pas à manger, je fais pas mon lit. C'est vraiment casser tous les trucs du quotidien ou bah là voilà
3: la routine quoi, tu peux
9: ouais,
3: dire
9: la routine c'est ça que tu vas prendre.
7: Routine.
0: Il y a de l'écho.
9: Il y a un truc que je déteste, c'est par exemple t'es en vacances, tu vas faire tes courses, tu vois.
7: Routine.
3: Ouais.
9: Donc
7: moi
9: j'adore tu vois l'aspect
7: l'art,
9: le partage des cultures, tu vois. Donc j'aime bien découvrir de nouvelles cultures. J'aime bien découvrir un petit peu des lieux symbolique avec beaucoup
10: côté artistique, etc. Ouais. Découvrir les lieux où je vais. Il y a plein, vraiment beaucoup de lieux où j'ai adoré. Mais en fait, le monde, il est tellement grand, il y a tellement de choses à voir et à faire que j'essaye de changer systématiquement de destination parce que sinon, j'irai toujours... meilleures vacances que j'ai fait, franchement, c'est en Corse.
3: C'est en Corse.
10: Pourtant, j'ai fait plein d'autres destinations, mais c'était la Corse.
3: Ok.
10: Par rapport à la culture, aux gens que j'ai rencontrés, la manière de vivre, ça correspondait parfaitement à ma vie, à moi, en fait, quoi. Tu vois, à ce que j'aime, à ce que je cherche. Et puis, la destination, j'ai 2-3 destinations qui me donnent beaucoup envie. J'espère que je pourrai y aller bientôt, mais c'est le Japon et l'Islande.
3: Putain, ah ouais.
1: Ouais, c'est pas mal ça.
3: Ouais.
10: À la base, tu vois, Marina, elle voulait toujours partir. Elle se disait, ouais, vacances, tu vois, c'est soleil, plage, etc. Ouais. Et en fait, de plus en plus, là, on a fait, tu vois, Irlande, Danemark. On se fait des petits séjours comme ça pour découvrir des pays assez proches. Et on marche beaucoup, on découvre plein de choses.
7: Comme les jumelles.
10: Et il y a des choses à voir de partout en fait, tu vois. C'est... Tous les pays sont magnifiques, tous les gens ils sont magnifiques. Ils sont...
0: Et on a la chance en plus, où on est situé en Europe et tout, de pouvoir visiter des différents pays d'Europe et différents paysages assez facilement. Finalement, tu vois, tu parles de Irlande, Danemark, on peut y aller assez facilement.
10: Ouais, c'est ça, en 1h15. Après, il y a beaucoup de choses à faire en France, mais après, je suis désolé. L'année dernière, je suis parti, tu vois, dans le sud-ouest. Et ça m'a coûté plus cher que de partir en vacances à l'étranger, tu vois.
3: Ah ouais?
10: Et à côté de ça, il y avait la route, fallait aller. Donc c'était. Je suis parti où l'année dernière, Charles?
1: C'est avec moi, Saint-Sébastien, non?
10: Non, je suis parti. Avec ma famille, j'ai une famille aussi. au Cap Ferret, au Cap Ferret.
1: Ouais.
10: Et c'est magnifique, j'adore. Mais j'ai pris ma voiture pour aller jusqu'à là-haut, 7 heures. Tu fais tes courses, tu fais à bouffer, tu fais tout, quoi, tu vois. Et ça m'a coûté plus cher que de partir à l'étranger. Où tu fais rien.
3: Ouais,
10: et pour autant, ça m'a pas empêché de découvrir une nouvelle culture, de voyager, de manger local. De... Mm-hmm. Donc voilà. Et là, l'année prochaine, c'est Réunion. Je vais à la Réunion avec ma mère et ma soeur.
3: Ça, c'est une bonne nouvelle.
10: C'est un petit voyage que je prépare.
3: C'est une bonne nouvelle.
10: Ouais.
3: Et moi, je voulais rajouter que j'ai une passion quand je pars quelque part maintenant. C'est vraiment les églises. Les églises, là par exemple,
1: dans les lieux comme les lieux religieux. Ouais.
3: Bah ouais, et puis, enfin tu sais, les façades et tout.
10: Ouais,
3: je sais que nous en Martinique, on est, enfin c'est magnifique parce que toutes les églises sont en couleur. Tu vois, bleu ciel, rouge, orange et.
7: Orange, rouge.
3: Et c'est magnifique.
0: Il faisait jour nuit tout à l'heure. Ouais, dans la Belgique.
3: Mais c'est vraiment une passion que.
7: Mais c'est une passion.
10: Non, mais je suis d'accord avec toi, Jim. Moi aussi, l'architecture. Découvrir l'architecture de certaines villes, c'est magnifique, c'est incroyable.
3: Ouais, c'est vraiment.
10: Découvrir l'histoire de la ville, comment ça a été construit, de quelle manière.
1: Je trouve que ça fait clairement partie de la culture, en fait, de là où tu vas.
3: Mais c'est ça.
7: Tu vois,
3: j'ai été,
1: Joseph, s'il te plaît.
3: J'ai été au Maroc.
1: Ouais.
3: J'avais jamais été là-haut et franchement, j'ai été agréablement surpris. C'est beau.
7: Ouais.
3: Et les gens sont sympas. On a été au souk avec les collègues et tout. C'était magnifique, tu vois. Vraiment pas la même culture et franchement on a été enfin moi j'ai été vraiment dépaysé parce que j'ai été dans un pays du Maghreb aussi.
7: Ouais.
3: Mais bon, c'était différent, c'était l'Afghanistan.
1: Ah ouais, non, si je vous comprends totalement.
10: Après, regarde, c'est un peu Charles quand on est parti en Turquie. Ouais. À la base, on voulait pas partir en Turquie, tu vois. Moi personnellement, ça me tentait pas. Je sais pas, ça me plaisait pas comme ça sur le papier. Ouais. J'avais pas envie. On y allait un peu par hasard. Et puis au final, j'y suis retourné deux fois. Après, j'ai amené Marina, les enfants, tout ça.
3: Ouais, ouais.
10: Et j'y suis allé régulièrement parce qu'en fait, tant que t'y vas pas. Bah tu peux pas te faire l'idée. T'en as beaucoup qui parlent ah non moi j'irai jamais là-haut, je vais pas là-haut parce que j'aime pas cette culture, etc. Mais c'est les gens qui restent chez eux et qui sortent pas. Si vraiment tu t'ouvres aux gens et au monde qui sont là-haut, etc. et qui vont te faire partager des choses, c'est incroyable. Dis-toi que la première fois on est parti en Turquie, Charles, on a rencontré Sexy Tony. Le gars il vendait des maillots de foot, vêtements, etc. Et j'y retourne. Avec quoi 4 ans après 5 ans après
1: ouais.
10: J'y retourne 5 ans après avec ma femme et les enfants. Le gars il me reconnaît. Ah ouais. Il me reconnaît, on va chez lui, on boit le thé, etc. Tu vois, c'est cool. Incroyable.
3: C'est incroyable. Cool.
10: Du coup, je suis allé en Corse. Mmh. À la base, c'est un client qui me dit, un client que j'ai financé, qui me dit, tu viens quand tu veux. Mmh. Je dis, bah, j'adorerais venir en Corse. Il me dit, tu viens, il y a la maison, mes parents, ils t'hébergent, etc. Ils ont un logement pour les vacanciers. Je ne l'ai pas fait parce que c'est ultra gênant. Mais par contre, le jour où j'étais en Corse, je l'ai appelé. Mmh. On s'est rencontré, il m'a fait rencontrer sa famille, il m'a fait découvrir plein de choses, c'était top.
3: Ouais, c'est magnifique. Ouais,
1: quand tu rencontres des gens et que tu prends le temps au final d'échanger avec eux, tu te rends compte que les gens ils sont plutôt sympas, qu'ils ont envie de te faire découvrir plein de trucs.
3: Ben, c'est ça.
1: Tu vois, moi je suis à l'île Maurice, on est allé en voyage de noces avec Fanny.
3: Ouais.
1: On a rencontré un gars sur place qui nous a. Alors sur place, en fait, c'est soit tu loues une bagnole, tu loues un scooter et tu te déplaces, soit t'as des taxis, t'as des mecs qui vivent avec du tourisme et tu payes un taxi à la journée, machin. On l'a rencontré, le gars il nous a rien fait payer, il nous a amené dans ses temples religieux, dans les temples hindous, il nous a fait découvrir, il est sorti avec nous. Pourtant c'est un taxi, tu vois.
3: Putain,
1: et il nous a pas fait payer. C'est vraiment trop bien, quoi. Tu vois, il nous a partagé les cultures, les coutumes. Non, tu sors du temple, tu vas toujours en marche arrière, tu tournes jamais le dos à une divinité. Mmh. Enfin, tu vois, plein de trucs comme ça. Et c'est trop cool, tu vois. Tu prends du temps et tout. Super sympa, le gars. À la fin de la journée, carrément, il nous a donné un faire-part de son mariage, parce que tu vois, prix d'affection.
3: Ouais,
1: c'est notre voyage de noces. On arrive, rencontre, machin, truc et tout. En vrai, c'était trop cool. Mais tu vois, de rencontrer des gens comme ça, c'est hyper bien, parce que bah, tu te nourris de leur culture, de leur richesse, de l'architecture. De, tu vois, avec Kono, quand on est parti en Turquie, on en a rigolé, mais maintenant, bah, c'est un truc culturel que tu sais. En Turquie, s'il y a une bouteille vide devant une façade, bah, c'est-à-dire qu'il y a quelqu'un à marier dans la maison, tu vois. C'est un truc tout bête, mais bah, ils t'ont partagé ce moment-là, tu vois. Mmh. C'est ce petit truc-là. Mais moi, je trouve ça
10: après,
1: trop cool.
10: C'est aussi des histoires de. Je sais pas si on peut dire des histoires de vie, mais c'est des leçons de vie, on va dire.
3: Ouais,
10: tu
3: ouais,
10: vois, je suis allé quoi, il y a un an et demi, deux ans, je suis allé à Bali. Et à Bali, tu vois, tu rencontres des gens, ils ont toujours le sourire, ils sont toujours gentils. Les gars, ils ont rien. Ils dorment sur de la terre battue,
3: voilà,
10: dans des cabanes en paille. Ils ont rien.
3: Mais ils se plaignent pas.
10: Ils se plaignent pas. Ils sont heureux de tout. Ils sont gentils. Ils partagent.
3: Et ils donneraient leur vie presque. Ouais. Tu vois.
1: Ouais, ils donneraient
3: et
1: tout,
3: c'est
1: ouais.
3: Ça qui. Enfin, moi, j'admire les personnes comme ça.
1: Et tu l'as
3: surtout dans les pays. Enfin, j'ai pas eu l'occasion encore de faire les pays là, mais. Ouais, ça me botte, tu vois.
10: En fait, je pourrais retourner partout où je suis allé, mais comme je t'ai dit, il y a trop de trucs à faire, trop de trucs à voir. Mmh. Et après, vis-à-vis aussi de mes enfants, j'ai envie de leur faire découvrir un maximum de culture, les faire voyager, pour que ça fasse partie, entre guillemets, de l'éducation que je leur donne, et puis de se rendre compte qu'en fait, la vie qu'on a, nous,
3: de ce qu'ils
10: c'est
3: ont.
10: Peut-être notre vie qui est pas normale, en fait, tu vois. De mais tout le temps se plaindre, de tout le temps... ne pas être content, ne pas être satisfait, alors qu'on a tout, mais vraiment tout, et que t'as des gens, tu regardes, t'as plus de 3 milliards, 4 milliards de la population en fait qui savent pas lire, t'as beaucoup de gens, t'as plus des 3 quarts de la population qui n'ont pas accès à Internet, tu vois, ou t'as des milliards de personnes qui n'ont pas accès à l'eau courante, donc même si des fois bah, je suis même tout le temps insatisfait, je me rappelle de ça et je me dis qu'en fait il y a pire et que nous on est bien en fait.
1: Ouais, c'est de s'éduquer au final un petit peu, hein. S'éduquer à la rencontre, aux échanges,
3: et puis, au parcours
1: des gens et tout.
3: Je vais te dire quelque chose, mais juste d'avoir des parents qui les emmènent par exemple à des activités.
1: Ouais.
3: Tu vois ?
1: Bah oui, non, rien que ça.
3: Quand tu regardes dans les autres pays un peu plus pauvres,
1: Ouais, il n'y a pas.
3: Il
1: hein.
3: n'y a pas quoi.
10: Il n'y a même pas de ballon.
3: Il n'y a pas de ballon. Enfin, je veux dire, ils jouent avec de la terre et puis des cailloux et puis des bouts de bois quoi.
10: Mais on pense tu vois à l'autre bout du monde, mais regarde j'ai fait on parlait de la Martinique tout à l'heure. Même la vie dans les départements d'outre-mer, ça n'a rien à voir avec la vie qu'on a en métropole.
3: Ah, mais non, mais oui.
10: On peut pas comparer.
3: Non, tu peux pas comparer.
10: Tu peux pas comparer, même les salaires, même la manière de se nourrir, la manière de vivre, c'est des mentalités totalement différentes. Et ça ferait du bien à beaucoup de personnes de métropole justement d'aller un petit peu voir dans les départements d'outre-mer comment ça se passe.
1: De voir comment ça se passe un petit peu. Hein. Après, tu vois, il y a aussi la possibilité de bouger. Il faut pas aussi oublier.
3: Oui, c'est ça.
1: C'est que on a aussi, si on peut voyager, c'est qu'on a aussi un peu ce confort là aussi de pouvoir.
3: Oui, c'est
1: tout
3: ça.
1: Le monde n'a pas la possibilité de part. Alors, il y en a qui vont préférer coffrer, pas voyager, s'acheter une belle bagnole et machin. Enfin, tu vois, ça c'est des choix de vie. Mais il y en a aussi qui vont se dire, je bosse, je me paye un loyer, j'ai les enfants, j'ai les frais et j'ai pas la possibilité de voyager. Il y en a et on en a très certainement autour de nous, on en a vu, on en a connu, on sait que tu vois.
10: C'est donc des choix de vie. Hein.
1: Ouais,
10: t'as des gens qui n'ont pas de baraque, t'as des gens qui n'ont pas de voiture, mais ils coffrent. Regarde Yann, il part pour son troisième tour du monde. Ouais. Il habite chez ses parents à 35 balais. Il travaille 70 heures par semaine pour tout mettre de côté pour pouvoir se permettre de faire ses voyages-là. Ouais,
3: c'est sa vie, en fait.
10: Un choix, c'est sa vie, tu vois.
3: Il a toujours fait ça et je pense qu'il se plaît. Il se plaît, lui.
10: Ouais.
1: Ah, il a choisi, ça, mais par contre, il a choisi le mode de vie. Pendant 2 ans, il bosse à se tuer, à faire trois salaires, parce qu'il bosse des fois au Luxembourg. Donc, mais après, il met 35 000, 40 000 balles dans un voyage sur une année à Paris. Partir sac à lui, il part vraiment en sac à dos. Ouais.
3: Ce que tu veux faire.
1: Donc, mais c'est un choix de vie en effet. Il a 35 ans, il se voit pas avoir des enfants.
10: Rencontré une femme qui va partir un petit peu avec lui. Ouais. Tu vois, prendre son sac aussi, tout quitter, partir avec. Et moi, je suis admiratif, tu vois, de la vie qu'il mène là et de ce qu'il fait. Tu vois, c'est du courage parce que tu vois, quand il faut partir tout seul dans certains pays, tu vois, je sais pas, au Guatemala, dans certains pays où il part tout seul. Je pense qu'il le raconte pas, des fois il s'est un petit peu chié dessus, mais en vérité, faut quand même être courageux quand tu pars tout seul.
3: Moi je pense que oui, il a dû avoir des.
10: Il a vu des trucs de dingue, hein.
3: Des trucs de fou, ouais. Un peu.
0: Ouais, mais ça forge au moins des voyages comme ça, franchement. Et comme vous disiez, c'est pas en étant, même si je disais tout à l'heure que en vrai j'ai kiffé les vacances que j'ai fait dans un hôtel où j'ai pas bougé, je le ferai pas à chaque vacances, quoi. Parce que c'est pas en restant dans cet hôtel que justement tu découvres la culture locale, la bouffe locale.
10: Ça change beaucoup, ça dépend de là où tu vas. Après, ouais. Il faut sélectionner ces hôtels. T'as des hôtels qui vont être dans des zones un peu plus éloignées, t'as des hôtels qui vont être plus proches où tu vas avoir beaucoup de service pour justement bouger, etc. Mais c'est bien, en fait, de, comme tu as dit, c'est bien de voir des manières différentes. Et puis, par exemple, il y a une année où tu vas avoir envie d'aller dans un autre hôtel. Mmh. Après, si tu as l'occasion de repartir dans l'année, bah, tu vas partir 4-5 jours, tu vas faire que de marcher, tu vas essayer de changer d'hôtel régulièrement. Et puis, il y a aussi la destination, je pense, qui joue. Mmh. Tu vois, comme tu pars en Europe ou au Maghreb, ça va, on n'est pas loin. Donc, tu te dis, je peux y retourner et je peux voir ce que je veux voir en plusieurs fois. Mmh. Quand tu vas à l'autre bout du monde, au Japon, en Thaïlande, en Indonésie, etc. Bah là, tu te dis, bah vas-y, je vais faire 3-4 jours dans un hôtel, je vais bouger, je vais prendre mon sac à dos parce que bah, je vais peut-être y aller qu'une seule fois dans ma vie, en fait. Donc, il faut que je puisse tout voir. Et...
0: Ouais,
10: et
0: puis tu planifies pas une ou deux semaines, tu planifies au moins 3 semaines, ouais, je pense, pour y aller dans des pays loin comme ça.
1: Bah, quand tu pars loin comme ça, ouais, bah, mieux si tu veux avoir le temps.
3: Autrement,
1: si tu
3: veux pas profiter.
8: Bah ouais. Enfin, la vie, tu mets déjà 3 jours tellement de voyage.
0: C'est ça, ouais.
1: Ouais. Du coup, on va faire. Bon, on a fait un petit tour déjà, on est pas trop mal. Un petit truc à rajouter sur les vacances. Du coup, tout le monde part en vacances là autour de la table cet été. J'avais pas demandé, Kono, tu pars cet été, hein?
10: Bah non, là je suis parti au mois d'avril. Ouais. Je suis parti un petit peu en Tunisie au mois d'avril. Et puis là, les enfants ils sont pas là. Ils sont partis avec la grand-mère. Ils rentrent et ils vont aller chez ma mère. Ils vont partir un petit peu en vacances dans le Jura chez ma mère. Et du coup, je suis en train de me chauffer. J'aimerais bien quand même aller voir le Mont Saint-Michel, donc je vais peut-être partir avec madame voir le Mont Saint-Michel. Et puis, sinon, pas prévu de bouger. J'aimerais bien, là, je te dis, j'organise un petit voyage à La Réunion pour février ou mars 2027. Donc ça coûte une couille. Donc, je crois que cet été, ça va être travaux à la maison.
3: Cet
10: été.
3: Ouais, c'est clair.
8: Attends la trêve.
10: Ah oui, c'est vrai que je t'ai pas dit, Dylan, mais je serai pas là au mois de mars.
8: Ça, comment
0: ça? Ah oui, la trêve est finie au moment-là.
8: Ah oui.
1: Ça marche. Et bah, du coup, Kono, pas de vacances, Mont-Saint-Michel peut-être.
10: Travaux.
1: Donc, c'est septembre. Didi, c'est la Bretagne. Jimmy, c'est la Bulgarie. Franck, ouais. Tu pars? Je t'ai même pas demandé.
0: Ça va être, je pense, une semaine en août dans l'ouest. Et puis après, on verra, je pense, pour octobre. On sait pas encore où.
1: Ok.
10: C'est bien quand t'as pas d'enfant, tu peux décider sur un coup de tête
1: au dernier moment.
0: Ouais, et tu peux partir différentes
1: vacances scolaires aussi.
0: Oui, bah c'est ça.
10: Par contre, tu sais que le prix, c'est vraiment les enfoirés. Parce que le prix, quand t'es en vacances scolaires, c'est un enfer. Ne serait-ce que Jimmy, les billets d'avion. En vacances scolaires.
0: Ah ouais.
10: Non, mais... Martinique en période de vacances scolaires, les billets d'avion, ils ont fait x3.
3: Nous, pour 2027, ouais, pas cet été, mais l'autre été, on compte repartir en Martinique et je t'avoue qu'on s'y prend un an à l'avance.
10: Bah ouais.
3: Et on est obligé.
1: Ouais, c'est une folie sinon.
3: Autrement, c'est pas.
1: Ouais, mais si
3: c'est
1: tu veux amener les enfants, si tu veux profiter, et t'as envie en plus de les amener, de les faire profiter.
10: Bah oui. Donc, c'est du coup, je comprends pas trop les parents, moi, qui. qui partent sans les enfants.
1: Bah, c'est un choix aussi.
10: Tu vois, je dis pas comme c'est un voyage de noces ou de temps en temps pour se retrouver. Ou de temps en temps pour se retrouver, mais des fois, il y a des gens qui partent tout le temps en vacances sans leurs enfants. Ils laissent les enfants ici.
3: Bah, nous, je sais que là, tu vois, en Bulgarie, c'est vraiment que moi et ma femme.
10: Ouais, mais là, c'est pas aussi, mais... tu vas te retrouver, tu vois, oui, c'est bien de faire ça. Mais les vacances, c'est quand même important, je pense, pour les souvenirs des enfants et tout.
3: Oui. Bah, et puis bah là, par contre, tu sais, quand on part en Martinique, là, c'est prévu avec les enfants. Ouais, et puis... parce que moi, j'ai envie de. Bah. Qu'ils voient mon île. Tu vas alors, j'ai une petite surprise, hein. Ouais. Après.
1: Pour après l'émission.
10: T'as ramené du vin ?
1: Avec modération, mesdames et messieurs.
10: T'as ramené du vin ? Oh, on arrête l'émission, on coupe le direct, là, on arrête.
0: Il y a match.
1: Coupure musicale. Ouais, on va faire une petite coupure musicale, et du coup, bah, vu que c'est l'émission des enfants avec mes enfants, c'est eux qui ont choisi la musique. Garçon, Joseph, Léon, qu'est-ce qu'on met comme musique là-bas en surprise ?
11: Les Pokémon.
1: Les Pokémon. Pourquoi on a mis les Pokémon ? C'est la chanson préférée de qui ?
11: De Léon.
1: On se retrouve après une petite musique.
3: À tout à l'heure.

0: On est de retour.
1: On est de retour sur le talk show. Et du coup, bah vous avez entendu Léon chanter un petit peu, du coup. Il est en train de chanter, ça m'a fait rire, j'ai allumé le micro un petit peu. Du coup, pardon.
2: Tout le monde est là.
1: Presque tout le monde est là. Petite coupure musicale, le choix préféré des enfants. Moi, je leur ai demandé, on met une musique, du coup, on met quoi? Ils m'ont dit tout de suite, ouais, Pokémon.
2: Et ils ont chanté tout le long du générique.
1: Oui. Hein, Léon, t'as tout chanté, toi,
3: hein? Oui.
2: Trop fort.
4: T'en es à quel épisode de quelle saison?
3: Les Pokémon.
1: Si tu lui demandes, il sera capable de te raconter le dernier épisode qu'il a vu.
4: C'est qui ton Pokémon préféré?
3: Dragonfeu.
2: Waouh.
3: J'adore.
1: Merci pour la. Alors,
2: c'est la pause fraîcheur.
1: La pause fraîcheur.
2: Tu connais la mi-temps de la mi-temps au foot?
1: Très très bonne.
2: Ça c'est bien ça. C'est la pause fraîcheur.
1: On est passé dans des cartons au foot, on passe aussi dans des cartons.
2: Chacun sa technique.
1: C'est ça. Donc du coup, si vous les voyez sur Twitch, ils sont en train de manger ou des pizzas, mais ou des Mister Freeze surtout. Et du coup, on est un peu chaud dans le studio. Donc voilà, pour les vacances, l'été, c'est chaud. Donc voilà, on est un peu dans le thématique. On s'est fait une deuxième partie. On va parler de deux sujets, si on a le temps. On n'est pas trop mal. Il nous reste 45 minutes en vrai.
2: Ça va.
1: On n'est pas trop mal. Du coup, on a un deuxième petit sujet qu'on a amené, que vous vouliez amener un petit peu sur la table là. C'est un peu la Coupe du Monde. Sur la Coupe du Monde, parce que là, ça a fait un peu jaser là, les derniers jours. Là. Alors, il y a plein de choses. Il y a le 8e de finale contre le Paraguay où ça a été un peu particulier. Ça tombe bien, on a un arbitre parmi nous.
4: Un ex-arbitre
1: parmi nous. Donc du coup, on pourra en parler un petit peu. On a Gianni Infantino, président de la FIFA, qui se permet d'enlever des cartons rouges et des choses comme ça. Ce qui fait un peu scandale. Donc du coup, vous voulez un petit peu en parler. Bon, déjà un peu, on en est où dans 12 minutes déjà, il y a un 8e de finale.
2: Ouais, Portugal.
1: Un beau match Espagne. D'ailleurs, beau match quand même.
2: Espagne-Portugal,
1: donc ça peut être déjà un peu mieux. Au niveau du football, ça serait déjà un peu mieux que Paraguay-France. Hein.
3: Un match, en plus, mais aussi, on a mis des coups de cailloux dans...
1: C'est Onyx, hein.
4: Ah, oui. C'est les Pokémon. Ah, ouais. On a changé de sujet.
2: Ah, on parle d'un match Pokémon, là. Ah, je croyais que c'était un match de foot.
1: Hein. Et qu'est-ce qu'il a fait, Onyx, du coup?
3: Il a mis des coups de cailloux dans Miaouf.
1: Oh là là.
3: Et après Miaouf, il lui a mis des coups de griffes.
1: Ah. Et ça c'était.
2: Alors, donc là, t'en es à l'épisode là.
1: Il est en train de nous répondre. Là, il est en train de nous présenter le match Paraguay-France. Ouais. C'est quoi qui vous a fait faire plus sauter de votre chaise un petit peu là sur la Coupe du Monde? On revient à la Coupe du Monde. C'est quoi un peu? C'est Infantino, c'est l'arbitrage, c'est le.
4: C'est global, c'est la Coupe du Monde de la honte.
1: Ouais, voilà. Est-ce que.
2: Ouais, c'est ça.
1: Ouais, c'est ça un peu qui vous fait un peu sortir un peu de.
2: Ouais.
4: C'est dommage
2: déjà,
4: parce qu'on a
2: la Coupe du Monde dans trois pays. Moi, je dis non.
4: Ouais, ben non, c'est annoncé dans trois pays, mais c'est à tout pour les États-Unis.
2: Hein. Ouais, non, mais c'est clairement ça. Mais je veux dire, c'est n'importe quoi, juste ça.
4: Ouais.
2: Moi, les joueurs, pour,
4: c'est pas. On avait dit, tu vois, c'est pas un sujet sur lequel j'ai trop envie de m'attarder. Mais en vérité, c'est vraiment. Moi, c'est tout ce que je t'avais dit lorsqu'on en a parlé à la toute première émission. C'est tout ce qui me fait détester de plus en plus le foot, en fait, tu vois.
2: Ouais.
4: Toute cette corruption, cette magouille, etc. C'est vraiment une honte. Et voilà, là on a peut-être en plus la possibilité de voir la plus belle équipe qu'on a jamais eue en France. On n'a jamais eu une équipe aussi bonne, aussi belle, aussi agréable à voir jouer. Et ça gâche tout par rapport à l'organisation, par rapport à la manière d'où ça se passe.
1: Moi c'est plus l'organisation qui me dérange en fait, et le côté ils font un peu comme ils ont envie en fait, ils font un peu comme tu vois, ils font Trump dit à Fantino non moi je veux que mon attaquant il joue, donc ce soir là à minuit à 2h du matin Balogun attaquant, alors c'est l'avant-centre titulaire des États-Unis là depuis le début hein. Pour les auditeurs il a pris un carton rouge Dans le match, là où Messi, on peut aller dans un autre débat, là où Messi n'a pas pris rouge sur là exactement la même faute. Mais du coup, Infantino il se défend en disant non, moi j'ai juste demandé à revoir les images pour justifier que ce n'était pas un carton rouge qui était mis. Et au maintien, du coup, il maintient le carton rouge, mais après la Coupe du Monde. Donc du coup, il aura un match de suspension, mais une fois que la Coupe du Monde sera finie.
2: Non mais pas du ça. Rien que ça, c'est fou.
1: Moi, ce qui me dégoûte dans cette Coupe du Monde,
0: c'est un peu ce que vous dites en fait. Je trouve que avant la Coupe du Monde, il y a des nouvelles règles qui ont été mises en place pour éviter le gain de temps, pour revoir la VAR rapidement pour changer un coup franc, enfin un 6 mètres.
2: Si une équipe, je trouve que le terrain,
0: les arbitres, ils ont des consignes pour laisser jouer tout ça. Je trouve que d'un point de vue footballistique, c'est assez intéressant, mais le problème c'est que c'est appliqué
4: en fonction de l'équipe,
0: un peu quand ils veulent. Derrière l'extra sportif, que ce soit Balogun, que ce soit, on reviendra après sur le Paraguay et tout ce qui s'est passé à côté, mais je trouve ça.
4: Ça me fait penser à la justice, en France, la justice à deux vitesses. T'as l'arbitrage pour l'Argentine, le Paraguay, t'as l'arbitrage pour Haïti et pour Curaçao et puis le Cap Vert.
2: Et le Cap Vert, exactement.
4: En gros, chacun fait ce qu'il veut. Et puis, mais le pire dans tout ça, c'est qu'on continue à regarder et qu'on continue à être devant notre télé. Les matchs, c'est de la merde. Avec leur pause d'hydratation, ça coupe le rythme.
5: Mais pourquoi
4: c'est un enfer.
1: Ouais, c'est un enfer. Et le pire, le pire dans cette pause d'hydratation, c'est qu'il y a le délégué qui est sur le côté, qui avec une tablette, qui regarde que la pub aux États-Unis elle est terminée, c'est bon, tu peux reprendre. Tu vois, c'est ça qui te dérange en fait.
4: $23 la bière.
1: $23 la bière au stade, j'ai vu ça. Ah, c'est.
5: Ouais. Et la place,
4: ça dépend quand. Tu vois, pour certains qui se sont pris beaucoup à l'avance au tirage au sort, c'était pas trop cher, tu pouvais l'avoir à 40-60$. T'as des gens aussi qui font partie de clubs d'associations de supporters comme le Supporter Club de France où là t'as des packs, tu vas peut-être avoir à $500 les 3 places de match de groupe, des trucs comme ça. Mais après au marché noir, mais t'as pas la place la plus chère, je crois que pour la finale elle s'est vendue à plus $1 million.
1: 2 millions. Oh la vache, 2 millions. Et t'as pas l'affiche et t'es pas super bien placé.
4: Et en vérité, si tu regardes aujourd'hui, même la manière de réaliser les matchs, de filmer les matchs, c'est plus important de regarder qui est présent dans la tribune. Ah bah, il y a la star de tel pays, il y a Jay-Z qui est là, ah bah, il y a lui qui est là, plutôt que de regarder les replays du match ou de regarder ce qui se passe sur le terrain.
0: Il y a des fois, moi j'ai pas Bein, donc je regarde sur M6. Il y a des fois, peut-être c'est la même chose sur Bein, hein, mais t'as le commentateur, il est en train de commenter une action, le match, alors que toi, à la réalisation, t'es en train de voir un supporter ou une célébrité que tu connais même pas parce qu'elle est américaine. Et je trouve ça hallucinant.
1: Là, c'est pas sur Bein, parce que Bein, ils sont pas au stade.
0: Ils ont leur propre.
1: Ils sont dans un studio. Donc ils ont les mêmes images que.
0: Ah oui, ils ont les mêmes images. Ouais. Ouais.
1: Mais moi je snob Bein, j'en peux plus. Christophe Joffs, Daniel Bravo, je change. Ah, oh, je supporte plus. Mais ça fait partie des choses qui me font détester cette Coupe du Monde.
4: Hein. Alors, en vérité, on regarde et si la France elle gagne, on aura oublié tout ça. Oui, on se dira. Peut-être qu'aussi c'est parce qu'on. Est-ce que c'est pas parce qu'on vieillit et qu'on regarde un peu plus justement tous les à côté, tout ce qui se passe? Avant, on pensait que foot. On pensait qu'au jeu, etc. Et on n'avait peut-être pas conscience de tout ça, tu vois.
0: Mais parce que c'est de pire en pire aussi, ce que j'allais dire. De Coupe du Monde en Coupe du Monde, en fait, il y a toujours de plus en plus, j'ai l'impression, de choses qui vont pas.
1: Il y a 4 ans, on a fait des clims dans les stades ouverts.
0: Non, mais voilà.
1: Il fallait voir un peu le truc et on était en mois de décembre. On a fait des clims dans les stades ouverts. Là, on fait des stades où on va dans. On fait 9000 bornes pour aller d'un stade à un autre. On fait. Enfin voilà, moi il y a tous ces trucs là qui déconnent. Infantino il a fait 2 fois et demi le tour du monde.
0: Ouais, voilà, j'allais sortir cette stade, j'avais plus le chiffre exact.
4: Et même le manque d'égalité entre les équipes. Regarde l'Iran. L'Iran, ils ont joué tout au coin de tous les pays. Ils ont fait 12 000 km pour faire 3 matchs. T'as des nations, elles vont jouer leurs 3 matchs dans le même stade. Même le tirage. Les tirages, je sais pas comment. Ah, je sais pas en fait.
5: Ils n'avaient pas le droit de résider aux États-Unis, en plus, l'Iran.
0: Oui, en plus avec l'accueil aussi des différentes nations, complètement inégales, complètement.
4: Mais entre temps, il y a un super championnat mondial de rugby là. Bah, je vous invite à regarder parce que c'est les meilleures nations de l'hémisphère nord contre l'hémisphère sud. Ça n'a rien à voir avec ce qu'on voit à la Coupe du Monde.
0: J'ai pas suivi la, c'était quoi ce tournoi d'ailleurs ? C'est nouveau, non ?
4: Ouais, c'est nouveau. C'est l'hémisphère nord contre l'hémisphère sud. T'as deux groupes, nord-sud, et ensuite t'as demi-finale, finale, et puis un gagnant, quoi.
0: Ok.
1: Ok.
4: Mais c'est que des grosses nations, c'est vraiment des sacrés chocs, quoi, tu vois.
1: Ouais.
4: Là, t'as eu à Nouvelle-Zélande-France, c'était samedi matin.
6: Mais il n'y a pas tous les joueurs, notamment pour l'hémisphère nord, il n'y a pas tous les joueurs classiques des grosses nations, puisqu'ils viennent de finir leur saison, il n'y a pas tout le monde qui a eu les autorisations de venir avec l'équipe, donc ça tronque un petit peu le...
4: C'est comme les tournées d'automne, ouais, etc. Ouais, où t'as du turnover, ils servent de cette période-là en fait pour préparer les gros tournois et.
5: Ah mais ça change de la Coupe du Monde, tu vois. Tu regardes un match France-Paraguay où ça se tape dessus limite. Tu vas sur France-Nouvelle-Zélande, ils se font une aide d'honneur mutuellement et tout. Tu vois.
4: C'est pas les mêmes.
1: C'est pas.
5: Non, c'est vrai. Ouais, t'as regardé?
6: Oui, mais ça se fait des. Enfin. L'esprit de l'Ovalie, on veut bien le mettre en avant aussi, mais ils se foutent sur la gueule pendant le match.
5: Oui, mais c'est différent. C'est le sport. Enfin,
0: c'est leur sport. Mais des fois, ça se met vraiment sur la tronche.
5: Oui, mais bah après, ils aiment bien.
6: Ovalie. Ouais,
1: c'est peut-être un mot en paraguayen, Ovalie.
3: Ovalie.
1: Tu vas rencontrer des Paraguayens ce soir, toi. J'en peux plus.
0: Ovalie. Il a coupé son micro.
4: Après, en vérité, le match contre le Paraguay.
1: Monsieur l'arbitre, j'allais lui poser la question.
4: Le plus honteux, c'est l'arbitrage.
1: Ah bah oui, tout à fait.
0: Ouais. S'il tient son match dès le début, s'il met les cartons là où il faut.
4: 25 minutes, il y a deux rouges, c'est fini.
0: S'il met les cartons là où il faut, au moins ils arrêtent.
5: Je mets un jaune pour calmer. Et après,
0: déjà, ouais.
4: Quand tu vois le jaune d'Olysée.
0: Il m'a tellement fait rire.
6: Il est à la fin en plus.
0: La FFF a fait une demande pour le faire enlever. On verra ce que ça va
5: donner. Mais c'est pas Trump qui demande.
0: Est-ce que Macron va appeler? Je ne sais pas.
1: For sure.
6: Et s'il appelait, on dirait que c'est pas normal non plus.
0: Bien sûr.
1: C'est pour non, ça faut que le sait, tu vois. Après, l'erreur est d'arbitre, mais l'erreur fait partie du jeu, tu vois. Donc. Mais là où l'arbitre il fait une erreur, c'est que.
5: Ouais. Enfin, maintenant, avec la VAR, il y a plus d'erreurs possibles.
0: La VAR existe maintenant, normalement. Il faut bien qu'elle serve à quelque chose.
1: La VAR fonctionne pas beaucoup là aux États-Unis.
5: Ils prennent l'apéro quand le match. C'est sûr. De toute façon, Burger King.
1: Ouais, non, ils sont pas du tout avec le match. Enfin, t'as l'impression qu'en effet, la connexion, il y a beaucoup d'orages et tu sais, la connexion elle est fermée.
0: Ouais, c'est ça.
3: Donc c'est.
1: Je suis désolé. Vraiment, chers auditeurs, je m'en excuse. Hein. La prochaine fois, je vous assure, ils seront pas là. Voilà. Je vous explique la situation. Ma femme est partie 11 jours pour le boulot. Je suis 11 jours seul avec mes enfants.
4: Elle t'a dit qu'elle partait 11 jours pour le boulot.
1: Ouais. elle est partie 11 jours à Bali.
4: Est-ce qu'elle va revenir?
1: Donc.
4: Ça dessert le football quand même tout ça.
1: Oui,
4: ouais, parce que déjà avant il y avait ceux qui disaient ah ils sont trop payés nanana nanana.
1: Et maintenant c'est
4: ah bah en plus de ça c'est de la magouille.
1: Donc, ouais, c'est clair. Ou c'est des voyous, tu vois. Tu vois, j'ai regardé le match avec ma belle famille un petit peu, tout le côté de ma belle famille, avec des gens qui connaissaient pas beaucoup au foot. Et pour eux c'était ouais c'est des voyous, ils sont en train de se battre.
0: Ouais, ça montre pas une belle image. Ça montre pas une belle image d'un sport qui est.
1: Mais
0: qui
1: c'est,
0: est beau.
1: C'est dommage. Hein.
3: Joseph.
1: Monsieur l'arbitre, j'ai une question du coup. Qu'en avez-vous pensé de l'arbitre ouzbek du match France-Paraguay? Ouais,
6: alors, moi je comprends pas du tout les critiques. en vrai, je me souviens pas d'un match où. J'ai autant halluciné devant ma télé. J'étais en famille aussi en train de le regarder avec pas spécialement des connaisseurs de foot à côté de moi, mais qui se rendaient bien compte que
4: tu t'estimes pas être un connaisseur de foot.
6: Non, mais un peu plus. mais effectivement, c'est la. là où c'était compliqué, c'est que c'est le béaba de l'arbitrage qui n'était pas respecté. C'est ce que je disais à Dylan aussi tout à l'heure. Il y a, quand on est arbitre, très rapidement, on nous fait comprendre qu'il faut faire respecter le jeu, son autorité, faire rayonner un petit peu l'ensemble du match pour que le jeu reste lisible des spectateurs, des joueurs, qu'il y ait une compréhension, une architecture un petit peu de match. C'est dans ces grands mots, entre guillemets, c'est simplement quand on dit simplement sortez de la surface lors du pénalty, messieurs, sortez de la surface. L'arbitre, il le répète 4 fois, 5 fois.
4: Il s'est fait pisser dessus tout le long du match.
6: Du coup, on est des athlètes de haut niveau en D3. Et déjà en D3, quand un arbitre le fait, on s'insurge et on trouve pas ça normal qu'il fasse pas respecter cette simple règle de vous reculer le mur, vous machin, et que le mec le fait pas. Encore une fois, c'est une petite image qui est passée presque inaperçue. Mais comme Ibrahimovic l'avait déjà fait avant, etc. Il y a un coup franc dans la surface paraguayenne, donc pour les

0: pour faire les réseaux,
1: mais effectivement, sur les trois cartons, il y a le tacle de Koné, je crois. C'est Koné, complètement mérité.
2: Bah oui, Yvan, j'ai Mbappé 5 minutes avant.
1: Olysée et Barcola, bon, c'est plus discutable. Mais même si on prend le tacle de Koné, il y en a eu combien des Paraguayens en face. Et encore une fois, moi, au-delà de se tromper sur un tacle, sur voilà, c'est des décisions arbitrales, c'est des choses. C'est l'ensemble du match où il fait respecter à aucun moment son autorité à lui. Et je me dis comment. Franchement, encore une fois, j'ai une vie pourrie, mais je me suis presque réveillé pendant la nuit en me disant. Mais comment lui, l'arbitre, est rentré au vestiaire avec quelle image de son match? Et j'adorerais lui poser la question là, si il voulait être invité de Radio Déclic. C'est mais
3: ça aurait été idée, ça.
1: Mais très, très et ça bonne c'est idée. Un autre truc qui me gêne dans l'arbitrage, c'est un peu l'omerta et de jamais dialoguer. Il y a des matchs et des anciens arbitres comme Michel Vautreau avec qui j'ai eu la chance de discuter, etc. À l'époque, en demi-finale de Coupe du Monde 82 ou 86 quand c'est en Italie.
2: 82. 86, c'était au Mexique.
1: En 82, il laisse plus de 12 minutes de. Et c'était pas normal à l'époque.
2: Temps additionnel.
1: De temps additionnel sur un Italie-Argentine, où encore maintenant, il n'a même pas expliqué pourquoi il a laissé autant. Et c'était tendu parce que l'Argentine revient au score et du coup gagne. Et dans le temps additionnel, à tout moment, ils peuvent se faire. Contre l'Italie, qui est quand même le pays hôte à l'époque, donc ça peut basculer à tout moment et prendre le feu, et que ce soit un scandale d'État aussi pour corruption. Tout ce qu'on veut, alors que du coup c'est Michel Vautreau qui est l'arbitre. Il dit tout simplement, je savais que c'était mon dernier match,
2: j'ai kiffé
1: et j'ai fait un blackout en fait. Okay. J'ai pas encore maintenant, je ne sais pas ce qui s'est passé entre la 85e et la 95e, où il dit j'étais tellement étonné que les Italiens scandent le nom de Maradona qui était en train de les sortir de leur propre mondial. Bah j'ai vrillé. Il y avait dans mes oreillettes, j'avais l'assistant qui me faisait tous les signes en mode arrête, qu'est-ce que tu fous. Et il continuait son match, etc. Donc j'aimerais bien savoir ce que l'Ouzbékistanais pense dans sa tête quand il rentre au vestiaire. Est-ce qu'il félicite son trio arbitral en disant putain,
3: moi j'en suis sûr qu'il se félicite.
1: On a fait un match de ouf. Est-ce que quand il voit toutes les critiques maintenant, il dit ah ouais, comment j'ai pu faire ça? Ou mais en même temps, qu'est-ce qu'on me met au milieu un sifflet dans la bouche en 8e de finale alors que j'avais jamais participé à un truc, j'ai pas fait un match incroyable pour
3: les phases de poule. Ils ont quand même des formations. Enfin, je veux dire,
1: c'est pas un tocard le mec. Enfin, je veux dire,
3: c'est pas un tocard. Oui, mais je veux dire, c'est quoi quand même le haut niveau, quoi.
1: Ouais, mais là, c'est le très très haut niveau. Et c'est comme comme les équipes ont parlé du Curaçao, etc. Ou d'Haïti, ils sont. J'ai rien contre eux, mais ils sont en partie là grâce aux quotas qui ont été en plus augmentés avant les débuts. Et en fait, pour les arbitres, c'est la même chose. C'est un quota par continent, par
2: etc. Ils ont fait par confédération, ils ont fait.
1: Et donc, ils sont.
3: Mais les mecs, ils savent quand même arbitrer un match. C'est pas parce que.
1: On se plaint toujours des arbitres de Ligue 1, mais je pense que sincèrement, les arbitres de Ligue 1,
4: c'est bon, si jamais tu peux arrêter sa carrière.
1: Il était dans le trio avec le mec, mais voilà. Et le vrai scandale pour moi, c'est pas spécialement que l'arbitre passe à travers de son match, même si ça m'a plus que c'est là Infantino qui prend des décisions toutes les 10 minutes dans ce mondial contre la logique sportive, contre le foot, contre tout ce qu'on veut depuis des années entre. Là, juste pour rester sur le mondial, entre le prix de la paix pour Trump, qui enchaîne, alors qu'il dit c'est pas politique, on reste apolitique, on se mettra jamais dedans, alors que là, c'est quand tu prends la décision au nom de la on est tous
4: en train de financer la guerre.
1: Sur une licence à la FFF, etc. Donc ils parlent en notre nom sans avoir aucun moment ce consenti. Il y a des mecs dans la salle qui sont effectivement en guerre contre Trump et ils décident de faire. Bon, après, voilà. Et effectivement, qu'il accepte de changer de carton rouge en sursis d'un an, on sait pas ce que ça veut dire le sursis, quand est-ce qu'il se déclenche, quand est-ce que. Moi, je suis à la place de Rudy Garcia qui dit je croyais que c'était le 1er avril. Je sais que Dylan, il met feu à toutes les barres qui croisent.
4: Tiens, par rapport à ça, moi, je veux juste dire deux choses, et surtout un point positif de cette histoire. Mais avant le point négatif, là, ce qui est surtout très grave, c'est que les Paraguayens, ils restent dans leur connerie, et c'est quand tu entends toutes les déclarations qui sont dites jusqu'à l'Assemblée, où...

0: C'est clairement du racisme en fait.
1: Bah oui.
0: Et ce racisme-là, il dure depuis déjà 4 ans avec la victoire de avec la victoire de l'Argentine. Moi, je trouve honteux que personne qui ait aucune sanction vers ces nations-là, qui publiquement évoque et donne des propos racistes en fait. Ça, et je trouve ça mais vraiment lamentable que là on soit pas capable de prendre des décisions, alors que par contre pour un carton rouge la solution elle est trouvée en
2: 5 minutes.
3: Est-ce qu'avant qu'on se mette à parler de ces propos racistes qui ont été dits par une sénatrice au Paraguay, je les ai sous les yeux, est-ce que je peux me permettre de vous les lire, que nos auditrices, auditeurs qui ne les ont pas vus puissent se rendre compte quand même de la gravité de la chose? C'est quoi, la publier ça sur un compte Twitter?
4: Sur un compte Twitter, ouais, ça va,
3: la ouais, bon, bah, voilà, le réseau de l'enfer. Elle a publié, donc en parlant de Kylian Mbappé, hein, cette brute n'a même pas appris à écrire. Au lieu du lait maternel, il têtait des noix de coco, et les êtres les plus instruits qu'il ait jamais entendus étaient des chimpanzés. Un Camerounais colonisé, qui fait semblant d'être français, rancunier, nouveau riche, arrogant et laid. Ils n'ont même pas réussi à marquer un seul but, ils ont gagné sur un coup de chance. La seule chose que beaucoup d'entre nous reprochons à l'Albiroja, donc c'est la sélection du Paraguay, c'est de ne pas lui avoir donné une gifle à pleine main à la fin du match.
0: Putain, mais ça, c'est quand même grave quand t'es femme ou homme politique de pouvoir tenir des propos comme ça. Et là, moi, ce qui me révolte le plus, c'est que là, par contre, la FIFA, pas de son, pas d'image.
2: Pas de sanction.
3: Voilà, rien. C'est ça. Moi, j'aimerais bien voir ce que.
2: En fait, ils tolèrent ça, quoi. Il y a d'un côté, hein.
5: Mais ils diront rien. C'est les déclarations en fait de Infantino avant. Encore une fois, c'est du vent, mais on est apolitique. On n'a pas à se mêler des déclarations de tel ou tel gouvernement. On est à côté. On est là pour organiser des tournois de foot et organiser des tournois de classe mondiale. Et ils vont se cacher derrière ça alors qu'ils le font pas 24 heures avant avec Trump qui donne un coup de téléphone.
3: Moi je pense qu'au niveau où c'est arrivé de racisme et de déclarations complètement absurdes, c'est même pas la FIFA devrait mettre des sanctions, devrait faire quelque chose, mais même je pense que ça devrait arriver à Macron qui devrait faire, je sais pas ce qu'il pourrait faire, mais je pense que
0: non, mais aujourd'hui
3: qu'ils réagissent, quoi, enfin qu'ils disent quelque chose.
0: Il y a deux poids deux mesures. Si on prend la situation par exemple de la Russie qui éliminait toute compétition, etc. Certes, par rapport à la guerre en Ukraine, etc. On peut parler d'Israël qui a le droit de faire les qualifications pour la Coupe du Monde. On peut parler des droits de certaines nations. Est-ce que derrière tout ça, en fait, c'est pas uniquement et que de la politique, en fait, tu vois, c'est surtout ça. Moi, le seul point négatif que je voudrais donner, c'est que par contre, on peut être ultra fier de l'équipe de France, parce que par rapport à tout ce qu'ils ont subi pendant 90 minutes, 100 minutes,
2: il n'y en a pas un,
0: qui a dégoupillé, alors que imaginez-nous qui jouons au foot en 3ème division.
4: Imagine-toi, ne serait-ce que
0: un dixième de ce qu'Mbappé ou un autre joueur a vécu. Mais le match, mais c'est la guerre. On est interdit de jouer au foot, etc. Imagine-toi quand même la force mentale de ces joueurs.
2: D'ailleurs, Loïc est sur Twitch et je pense que le président aurait payé.
0: Non, mais on peut être fier du comportement qu'ils ont eu. Parce que beaucoup de personnes auraient dégoupillé, et là c'est une force mentale qui est énorme, qui est extraordinaire.
4: Bah, tout grand qu'il est, qu'il est peut-être le plus grand à mes yeux, Zizou a dégoupillé en 98.
3: En 2006.
0: Et on lui en
4: veut pas. Mais en 98, il a contre l'Arabie Saoudite où il marche sur le gars. Le gars, il manque de lui casser la jambe sur un tacle par l'arrière, l'assassin. Il lui marche dessus.
5: Ça arrive à tout le monde de marcher dessus.
4: Tout à fait.
0: Enfin, mais moi je suis déchant, je fais rentrer ma tête.
5: Messi fait la même, mais sans punition.
6: Contre l'Arabie Saoudite en plus.
4: Non, mais tu vois, c'est. En effet, je te rejoins. Il y en a un qui a dégoupillé, mais pour moi, il a vengé Mbappé, c'est Koné. Le jaune qu'il prend, il 5 minutes avant, c'est le même gars. Alors je suis désolé, l'arrière droit, je vais dire celui qui avait. Il avait des grosses oreilles.
6: Cacérès.
2: Tu parles de la Ligue des Champions.
4: Donc du coup, lui il a pas arrêté de dégoupiller là, Mbappé là, pendant 15 minutes là, sur le côté droit, il a pas arrêté de lui mettre des coups. Il est arrivé dans la zone, tu vois, Koné, il y allait rien que pour dire tiens, tu vas te calmer mon doudou.
3: Mmh, bah,
5: Il y a Zlatan qui avait déclaré, c'était ça que tu...
3: Non,
4: j'en aurais bien ou deux à l'hôpital, moi.
5: J'aurais pris 4 ou 5 cartons rouges à la place des Français.
4: J'ai vu qu'il a dit j'en aurais mis un ou deux à l'hôpital. Ouais, comme quoi, en effet, je te rejoins, Kono, chapeau à la mentalité du groupe. Et je trouve que c'est bien, en plus, ils l'ont mis en avant beaucoup. Alors, très maladroitement, Cherki, c'est très drôle, Cherki avec son chapeau de Napoléon qui, à la fin, il dit il voulait aller à la guerre, nous on va à la guerre. C'est très drôle, mais
0: même le petit chambrage de Mbappé à la fin de match, c'est rigolo.
4: Ouais. Et tu vois, le petit chambrage de Mbappé, tu vois, il fait polémique parce qu'il c'est un gars médiatique, parce que c'est et ça fait polémique.
2: Pourquoi tu lui sers pas la main, quelque chose comme ça, tu vois.
4: Pourquoi tu lui sers pas la main, t'as gagné le match, tu vois.
2: Mbappé, il faut lui tomber dessus.
4: Pendant 102 minutes, il a pris des coups tout le long, donc voilà.
3: J'ai vu passer, tu parles de 102 minutes, j'ai vu passer une vidéo de, on parlait d'ancien arbitre, Tony Chaperon. Ouais. qui débriefe un peu.
4: Et là, joué,
3: il dit, il y a eu 102, 103 minutes de match. Donc, et de temps de jeu vraiment effectif, il y a eu 51 minutes.
4: Ouais, c'est ça, ouais.
3: Ça veut dire que tout le reste du temps, c'est de l'arrêt de jeu, c'est des fautes, c'est du temps gagné. On a joué 50 minutes.
0: Ouais. C'est tout ce que la FIFA avait essayé de contrer, de mettre en place pour qu'il y ait un maximum de temps de jeu et éviter ces temps morts-là.
5: Et Tony Chaperon, il s'y connaît en tacle.
0: T'imagines que même lui, il a dégoupillé.
5: Je veux juste revenir sur l'arbitrage en général. Pour le coup, c'est une de mes bonnes surprises. J'ai entendu, on n'était pas spécialement d'accord, mais pour moi, je trouve l'arbitrage du mondial plus que bon dans la globalité des matchs qui ont été.
4: Sauf quand il y a une équipe sud-américaine.
5: Je pense que ça il y a un sujet, je pense, très sincèrement, depuis toujours, avec les équipes sud-américaines.
4: Ouais, je vais donner mon point. Où est-ce
5: qu'on met le curseur de « on laisse jouer » Et là, c'est la philosophie qui est sur le terrain. C'est de laisser jouer un maximum, de responsabiliser. Et puis, une fois qu'on passe le niveau, hop, on met le seuil directement.
3: Ça, c'est cool, je trouve, de laisser jouer.
2: Excusez-moi, les gars, mais je viens de recevoir une photo. Il faut que je vous la montre.
4: C'est qui?
2: C'est notre ami Quentin.
4: C'est la caméra, elle est là-haut.
3: Un filtre magnifique, je pense qu'on va être un peu loin de la caméra. Vas-y, Kono, si t'arrives à montrer ça.
4: Et tu vois, pour te suivre sur l'idée sud-américaine, moi, mon idée sud-américaine, c'est qu'ils ont... ils ont un laissé-passer par rapport au folklore de la Grinta. On sait que c'est la Grinta, on sait que c'est machin, c'est de coutume, c'est de machin, et du coup ils ont un laissé-passer de fou. Mais ce qui justifie pas pour moi, tu vois, contre le Cap-Vert, notre cher Lyonnais Nicolas Tagliafico qui se fait soigner le nez, il doit attendre une minute dehors et il se fait pas une minute
0: tu
4: dehors.
0: Tu parles de qui tu veux, mais pas de Tagliafico, c'est le seul Argentin que j'aime bien.
5: Est-ce que c'est vraiment les équipes sud-américaines ou les équipes sud-américaines qui ont des superstars dans l'équipe, il y a toujours les favoris, on va dire, un arbitrage un peu particulier. Même le Brésil, qui est quand même le Brésil, je les ai pas trouvés
0: hyper catastrophiques.
5: Oui, mais du coup, dans l'arbitrage, je trouvais justement qu'il y avait pas. Alors, il y avait moins de Grinta aussi parce qu'ils sont plus dans la technique, etc.
0: Si tu regardes le Brésil, c'est l'équipe la plus européenne d'Amérique du Sud. La manière de jouer, c'est une manière européenne.
5: Mais je reprends par exemple le Paraguay là sur l'ensemble de la Coupe du Monde. Il y a vraiment le match de l'équipe de France, c'est l'apogée, mais parce que là, encore une fois, c'est l'arbitre qui décide de laisser faire et de pas sanctionner, et du coup, ça encourage ça. Et c'est ce que je disais aussi à Dylan. Moi, à leur place, je continue de faire le match qu'ils ont fait. Ils ont eu 100% raison de le faire. Comme on dit, 50 minutes de temps effectif sur 110 minutes de jeu,
4: ça te fait moins courir.
5: Hein. Ils ont toutes les chances de se qualifier grâce à ça, vu que l'arbitre le laisse faire.
2: Mais tu joues pas au football.
5: Quand tu mets le bus et que tu dis parce que c'est clairement ce qu'ils voulaient faire, l'objectif c'est soit que les autres prennent un rouge pour que du coup ils courent plus, soit d'aller au péno et on espère que c'est ça tombe sur le côté. Bah eux, la stratégie là, avec un temps de jeu aussi peu développé, aussi peu effectif, bah ils ont plus de chances d'atteindre leur objectif. Donc limite, il y a une côté stratégie.
0: Toi, t'es content de jouer un match. C'est même pas un match de foot.
5: Je pense que si le résultat à la fin c'est qu'ils sont qualifiés, je peux te garantir, comme il l'a déjà fait au tour d'avant, c'est jour de fête nationale.
6: Le problème c'est qu'ils le font même quand ils perdent un zéro.
4: Ouais, ça c'est moche.
6: Essaye de jouer au foot quand tu perds un zéro.
5: Ils l'ont moins fait quand ils perdaient un zéro.
6: Ils ont gagné du temps. Mais quand tu gagnes un zéro, ils gagnent du temps. T'as vu sur les corners.
5: Je suis d'accord avec vous. Je veux juste dire, pour moi, encore une fois, c'est l'arbitre qui il est garant d'empêcher ce type d'abus. Et ça.
6: Même sans parler d'arbitrage, là, tu perds 1-0. Joue pas
0: et puis au-delà de ça, toi, t'es joueur de foot.
2: Pas de blesser des joueurs.
6: Après, enfin, l'agressivité, ça, tu peux toujours l'avoir, mais tu perds 0-0.
2: Mais dans le bon sens, quand tu joues au foot. Tu vois ce que je veux dire.
0: T'es joueur du Paraguay, moi, je suis désolé, j'ai honte de me dire, c'est triste parce qu'en gros, c'est tout simplement, j'ai pas le niveau, je suis faible techniquement, j'ai du mal à jouer au foot. Je fais avec ce que je peux, je mets de l'agressivité et je fais mal à l'adversaire. Bah, c'est lâche en fait, tout simplement. Essaye de jouer au foot. Regarde à l'image de la Coupe de France, t'as plein d'équipes amateurs qui essayent de jouer au foot contre des équipes professionnelles et qui arrivent à s'en sortir et qui passent.
5: On a vu le Cap Vert,
3: mais regarde le résultat.
6: Le Paraguay a joué 5 minutes et ils ont bien joué.
2: C'est vrai. Donc c'est pour ça que je te dis pourquoi ils ont pas.
5: Mais ils ont mis en difficulté. Ils ont mis en difficulté aussi parce que les Français étaient complètement sortis de leur match aussi.
6: Oui, bien sûr.
5: À l'inverse, quand les Français ont gagné 1-0, on a commencé à retomber un peu dans les travers, à dire vous nous avez fait ça pendant 75 minutes. On va le faire. Donc c'est pour ça qu'aussi ils ont pu avoir un peu plus le dessus du côté du Paraguay. C'est grâce à ça aussi.
4: C'est tout un ensemble. En effet, je te rejoins là-dessus. C'est l'ensemble de. Pardon,
3: c'est animé à côté.
4: J'ai essayé de les distraire et j'ai pas réussi très longtemps, visiblement. Mais c'est tout un ensemble. C'est le match, toi tu mènes 1-0, ça y est, t'as fermé, tu peux lever le pied un petit peu. Eux, ils ont couru pendant la possession, les deux 78%, je crois, pour la France sur tout le match. C'est-à-dire que eux, pendant 22 minutes, ils ont couru après le ballon, ils ont pas vu le ballon, ils ont réussi 99 passes. C'est une folie, les 99 passes sur les 120 minutes effectives, hein. C'est-à-dire que jusqu'à ce que tu prennes un but et parce qu'ils ont commencé à se faire des passes quand ils ont pris 1-0, donc c'est une catastrophe. Enfin, donc l'ensemble fait que à un moment donné la France t'a marqué, c'est bon, t'as fait le plus dur. Parce que tu sais que t'as fait le plus dur. Maintenant ils doivent sortir, ils vont libérer des espaces, tu vas avoir du temps. Donc eux ils sont mis à jouer à ce moment-là, mais est-ce qu'ils avaient la possibilité de rivaliser avant sur 80, 120 minutes?
6: Après, j'ai pas vu le match contre l'Allemagne, mais je sais pas ce qu'il.
0: C'est le même match.
4: Sauf que l'Allemagne est un peu plus faible, donc ils arrivent à moins garder le ballon, à moins gérer le ballon, et du coup,
2: ils sont tombés tout simplement dans leur piège.
4: Non, ils sont restés dans leur jeu qu'ils avaient. Tu regardes leurs 4-1. En vrai, leurs 5 matchs de leurs 4 matchs de la Coupe du Monde, c'est ça. Ils ont fermé la boutique, ils ont fermé, ils ont fait une défense. Et sur les 4 matchs qu'ils ont fait, ils ont pris 0 carton jaune.
3: Mais est-ce qu'ils ont cherché à faire dégoupiller l'adversaire comme ils ont fait avec la France sur le
5: non,
3: avec
5: non, la là, France c'est sur le c'est l'importance de l'arbitre.
4: L'Allemagne en plus, ils marquent à la 20e minute. Donc du coup, tu vois, sur un coup franc ou sur un corner, jouer à deux, ils marquent un but. Donc eux, ils sont royaux. Ils ont marqué, ils ont fermé boutique, ils ont pris une égalisation. Ouais. Donc et après, ça va au tir au but, tu vois. Mais au final, ils ont marqué le premier but. Ils avaient même plus besoin de sortir. Ils avaient plus besoin de machin. Et l'Allemagne, techniquement ou tactiquement, était quand même clairement moins fort que la France. Donc du coup, ils ont eu moins de difficultés à être à leurs 30 mètres. Parce que là, c'est simple. Hein, leur avant-centre, le pauvre, là, le Enciso, il était.
0: Ah, il quitte Strasbourg, lui. Hein. Revient pas en France.
4: Il a fait un match.
2: D'ailleurs, toi, tu vas beaucoup à Strasbourg.
4: À 30 mètres de son but.
5: Comme Tagliafico, on peut pas critiquer Enciso.
0: La pauvre Coupe du Monde qu'il a eu, il était tout seul devant, il a fait que de courir comme un chien.
5: Et puis là, il a réussi à se débrouiller. Et là, on parlait d'agressivité. Pour le coup,
4: Enciso. Il avait des agressivités positives.
5: Moi, j'ai pas trouvé qu'il ait eu de comportement ou d'attitude. C'était le seul. D'ailleurs, il sort du terrain, il sort même en trottinant, etc. Voilà.
4: Il sort à l'heure de jeu, il en peut plus. Il a couru pendant 60 minutes après un ballon qu'il a jamais vu sur un duel avec Upamecano Saliba où les deux ils font une tête de plus que toi, ils courent deux fois plus vite que toi et t'as réussi à faire des courses de 40 mètres avec le ballon. Franchement, chapeau à lui. Hein. En vrai, un match comme ça, au rythme que t'es en Coupe du Monde, oh, laisse tomber, là l'enfer que ça doit être quoi. À chaque fois que je regardais le pauvre, je le plaignais. À Conan, on s'est écrit. Je lui dis le pauvre Ed Sizo, il a ses 35 mètres, il ne voit pas le ballon. Il court.
0: C'est vrai.
4: Donc, non, c'est le pauvre, pauvre bonhomme.
0: Et un dernier truc sur la Coupe du Monde. En plus, c'est quand même normalement une Coupe du Monde, c'est du lien social. Là, avec les horaires, c'est un enfer. J'ai regardez un match de Coupe du Monde tout seul. C'est l'enfer quand même. À 22h, minuit, 1h.
4: En plus,
0: alors que la Coupe du Monde, c'est barbecue avec les copains, c'est.
6: Et encore, en, la France, on s'en sort bien. Hein.
5: Ouais. Et quand tu essayes de te réunir après le match ensemble, t'as pas le droit d'avoir ton maillot. Quoi.
4: Petite dédicace à c'est une private joke Jimmy qui est vie. Jimmy il a deux vies. Il est agent de sécurité à la cité judiciaire. Et il travaille aussi au chat, du coup voilà. Il refuse des gens en maillot. C'est normal, il a raison. Hein.
0: Donc, bon, ça serait quand même cool que on entende la minute brocante. Hein.
2: Ouais, c'est bien fait. Si moi, je l'attends. Moi.
4: Je crois que GTA, on le fera une prochaine fois.
0: S'il y a un gros sujet sur GTA, on peut le faire lors de la prochaine émission. J'ai plein de. J'ai vraiment beaucoup de contenu, de chiffres, etc. à vous donner.
3: Est-ce qu'on peut conclure la Coupe du Monde? Juste, j'ai vu que Kylian avait. Mbappé avait répondu à cette dame sur Twitter. Je vais vous lire sa réponse parce que moi j'estimais qu'il avait même pas forcément à lui répondre, que c'était pas forcément à lui de répondre, mais il l'a fait et de manière correcte. Il a fait un message.
2: Comme d'hab, quoi.
3: Voilà. Il a dit: Madame Céleste Amaria, vous êtes une femme méprisable et indigne de sa fonction. Vous ne représentez pas le Paraguay, ce pays qui a transpiré la passion et l'honneur tout au long de la compétition. Par votre inconscience et votre racisme décomplexé, le monde entier en a déjà oublié le parcours et l'effort historique que vos joueurs ont réalisé durant cette Coupe du Monde pour laisser place à une dame incompétente donnant la pire image possible de son pays. Je ne laisserai jamais aux gens comme elle la liberté de laisser propager leur haine et leur racisme à travers le monde.
0: C'est pas lui qui a écrit.
4: Ouais, c'est pas lui, c'est un attaché commercial.
3: Peu importe.
4: C'est un
3: attaché commercial. En vrai, il en
0: est. Est-ce que c'est ironique, après par rapport au parcours du Paraguay, etc. Ou c'est
3: vrai, ça, je me suis posé la question quand je l'ai lu.
5: C'est historique le parcours du Paraguay.
3: Et ils se sont battus.
6: En 98, ils ont fait quoi?
3: Voilà,
6: ils se sont battus. Ils ont fait 8ème aussi. Ouais, il y avait mon
5: déclic. Là, ils ont fait un tour à élimination directe. Ils ont passé.
6: Oui, bah
4: okay, voilà, c'était pas un tour de plus, c'est bien. Hein.
2: Bah oui.
3: Il nous reste du temps pour la minute brocante.
2: Bonne soirée.
4: On essaye de faire.
3: Ah, il y en a qui vont se coucher. Retourne le match.
6: Il est en vacances là.
4: C'est pour toi ça.

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1: Merci, merci.
2: Wow. Et finir sur France 3.
3: Est-ce que Didi, t'aurais une petite actu brocante?
2: Ah, pas grand-chose là ce mois-ci. Petite brocante à Chalon il y a deux semaines. Petite embrouille.
3: Ah. Ouh là là là là là. Sur un
4: paraguayen.
2: Non. Une petite dame, une broque. Incivilité. J'étais en train de fouiller dans mon petit carton, de la vaisselle, des couverts, des machins, des fourchettes, des couteaux. Et je fouille tranquillement et cette dame plonge
5: dans le carton,
2: bêtes et armes pour m'arracher les couverts des mains. Oh, voilà.
5: Tu lui as foutu le coup de fourchette ou quoi?
2: Non, quand même pas. Je l'ai insulté.
4: Carton rouge direct.
5: Tu vois, toi, tu te découpes plus vite que l'équipe de France.
2: Non, en vrai, en plus, les couverts, je voulais même pas les prendre, quoi. Ils étaient dans le carton. Si cette dame m'avait demandé gentiment si elle pouvait fouiller en même temps que moi dans le carton et prendre ses couverts, j'aurais laissé.
6: Oui.
2: Avec grand cœur, quoi. Du coup, j'ai pris les couverts, je les ai achetés.
5: Je n'en voulais absolument pas.
3: C'était même pas de l'argent, je m'en fous.
2: Non, mais c'était de l'ivoire, en fait.
3: Ah, okay.
2: Donc, elle a reconnu l'ivoire et elle a voulu les prendre.
3: Avant toi, du coup.
4: Ouais, t'avais rien vu.
2: Bah, je connais. En vrai, l'ivoire, c'est dur à reconnaître. Mais bon, du coup, j'ai bien fait de les prendre. Mais l'ivoire, attention, interdiction à la vente.
3: Ah ouais. Donc, si t'achètes, c'est pour toi, du coup.
4: T'es obligé de me les donner, du coup.
2: L'ivoire, tu peux le vendre seulement à une. Il faut qu'il y ait un minimum de quantité sur l'objet, quoi. Mais là, c'est des manches en ivoire, donc c'est un interdiction à la vente. T'as pas le droit de les vendre. Donc c'est pour ma petite conso perso.
6: C'est bien.
2: Donc voilà. Ouais. Mais pas grand chose, hein. Canicule oblige.
6: T'en as plein de choses annulées.
2: Ouais, beaucoup de brocantes annulées.
6: Brocantes.
2: Puis surtout, pas grand chose en fait.
6: Et des prochaines qui arrivent?
2: Je t'avoue, j'ai pas regardé.
5: La Marbache là, le 14.
2: Il y avait Belleville là, 14 juillet. Dimanche, rien. J'y suis allé, rien du tout. Il y a Marbache?
5: Marbache, ouais, 14 juillet.
3: Il y a une
2: mardi, ouais.
3: C'est encore la période des brocantes là?
2: Ah oui, bien sûr.
6: Enfin, jusqu'à la fin de l'été, du coup.
3: C'est le printemps. Pour moi, c'est le printemps, arrivé l'été, il n'y a plus, tu vois.
2: C'est là où c'est
3: ça bourgeonne avec les fleurs, tu vois. C'est mai.
2: C'est là où il y en a le plus.
3: Ouais, tu vois, c'est mai-juin, et puis arrivé juillet, ça y est, il fait chaud, c'est les vacances, il n'y a plus, tu vois. Maintenant, c'est les ventes de.
2: Non, juillet, il y en a pas mal en
6: vrai.
2: Oh là là.
6: Dommage.
2: Non mais en vrai juillet je pense c'est là où tu peux faire des meilleures affaires.
3: Ah ouais, parce que les gens
2: beaucoup de personnes partent en vacances, donc t'as peut-être un peu moins de concurrence.
3: Ah ouais.
2: Et je pense ouais.
3: Ok.
2: Pas de mal.
3: Et bah écoute.
5: En tout cas. Le jingle, il fait quelque chose quand même.
6: Franchement, il est magnifique.
3: Le jingle, il est pas mal. Encore, tu vois, on en a parlé la dernière fois, l'IA est fort quand même.
2: Non, c'est Kono qui
6: l'IA
2: chante.
6: L'IA est trop fort.
3: L'IA est fort quand même. On peut faire plein de choses avec l'IA.
5: On va préparer celui de Jimmy maintenant. Pour un peu de temps. Il faut qu'on trouve le nom de la rubrique. Je sais pas.
3: Faut qu'on trouve une rubrique.
5: Je sais pas, la route du Rhum ou la minute créole.
3: La minute créole, j'aime bien moi.
2: Ed Bookser, c'est quoi lui?
3: Alors. La minute arbitre. Alors la dernière fois on l'a un peu charrié parce qu'il était un peu le relou, c'est Père Castor, faudrait qu'on parle.
5: Ah ouais, Père Castor. Ah ouais, c'est ça, Père Castor.
3: Et bah on arrive. Oh, j'ai pas vu, je vois l'heure qui défile, pardon.
6: Il est l'heure,
3: messieurs, mesdames et messieurs, nos auditeurs, nos viewers et tout. Il est l'heure pour nous de vous laisser. On a à peine 20 secondes pour se dire au revoir. C'était encore un plaisir de vous avoir autour de la table, messieurs.
6: C'est vrai.
3: C'est encore un plaisir de rigoler, de parler avec vous de tous ces sujets qui font rythme un petit peu nos quotidiens. Et on fait un bisou à tout le monde. Et du coup, merci de nous avoir suivis. Et puis, à bientôt tout le monde.
6: À dans un mois.
3: À dans un mois.
6: En forme. Ciao.
2: Ciao.
6: Yay.

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0: à toutes et à tous et bienvenue dans ce nouveau numéro de Europe Direct. Tous les 15 jours, le Centre Europe Direct Lorraine Grand Est, hébergé par l'association Christelle et relais de la Commission européenne en Lorraine, vous offre une émission qui vous parle d'Europe et de son actualité. Alors, je vous dis tous les 15 jours, mais il y a donc une émission mensuelle qui est rediffusée tous les 15 jours. Alors, avec moi, il y a Adam Bailly, comme toujours. Bonjour Adam.
1: Bonjour.

0: parfaitement dans mon projet et dans le cadre du master.
1: Et ça se déroule bien, ça va?
0: Ouais, j'adore pour l'instant.
1: J'imagine qu'en plus le mois de mai était bien pris puisque c'était le mois de l'Europe.
2: Exactement, donc avec des actions partout sur le territoire de la Lorraine, que ce soit dans les établissements scolaires, des stands aussi tenus comme à Nancy pour la fête de l'Europe. Donc oui, c'était chargé.
1: Et très bien, alors l'actualité aussi de l'Union Européenne est chargée aussi en ce moment, on va un peu la décrypter ensemble. On aura notamment une actualité sur les billets de train uniques en Europe, est-ce qu'on va vers cela? Une actualité sur l'antivirus, l'Union Européenne face à une nouvelle crise. Et le thème de cette émission, ce sera le statut de membre associé pour l'Ukraine. Est-ce que ça va se mettre en place, oui ou non? Eh bien on le saura dans quelques instants.

0: Mais tout d'abord, donc, on commence avec la première actualité vers un billet de train unique en Europe. Eh bien oui, en effet, la Commission européenne souhaite mettre en place un billet de train unique à l'échelle européenne. Alors de quoi s'agit-il exactement, Adam ?
1: Eh bien, l'idée, c'est de simplifier considérablement les voyages en train à travers l'Europe. Aujourd'hui, lorsqu'un passager veut traverser plusieurs pays, il doit souvent acheter différents billets auprès de compagnies distinctes. Et la Commission européenne veut créer un système plus intégré avec un billet unique permettant de réserver un trajet international complet plus facilement, un peu comme pour les vols aériens.
0: Alors pourquoi ce projet est-il considéré comme important ?
1: Eh bien parce que le train est au cœur des objectifs européens de transition écologique. L'Union européenne souhaite encourager des modes de transport moins polluants que l'avion ou la voiture. Mais pour cela, il faut rendre les voyages ferroviaires internationaux plus simples, plus attractifs et plus fiables pour les voyageurs européens.
0: Et quels sont les problèmes rencontrés actuellement par les voyageurs ?
1: Eh bien, les difficultés sont nombreuses. Réservations compliquées, absence de coordination entre opérateurs, billets séparés ou encore manque de protection en cas de retard sur une correspondance internationale. Beaucoup de voyageurs trouvent aujourd'hui qu'il est plus simple de prendre l'avion que le train pour traverser l'Europe, ce que Bruxelles veut justement changer.
0: Alors, que changerait concrètement ce billet unique ?
1: Eh bien, avec un billet unique, les voyageurs pourraient réserver un trajet complet entre plusieurs pays sur une seule plateforme. Cela permettrait également d'avoir une meilleure protection en cas de retard ou de correspondance manquée, car justement l'ensemble du voyage serait considéré comme un seul contrat de transport.
0: La question des droits des passagers est-elle centrale dans cette réforme ?
1: Oui, tout à fait. La Commission européenne veut renforcer les droits des passagers ferroviaires. Aujourd'hui, lorsqu'un voyage implique plusieurs compagnies, les responsabilités peuvent être floues en cas de problème. Et avec un système intégré, les voyageurs seraient mieux protégés juridiquement.
0: Alors justement, est-ce que les compagnies ferroviaires européennes soutiennent le projet ?
1: Alors, certaines y sont favorables, car cela pourrait attirer davantage de voyageurs vers le rail, mais il existe aussi des réticences, notamment autour du partage de données, des systèmes de réservation ou des aspects commerciaux entre opérateurs nationaux.
0: Est-ce que ce projet concerne uniquement les trains à grande vitesse ?
1: Non, l'objectif, il est plus large. Il s'agit d'améliorer l'ensemble des connexions ferroviaires internationales européennes, y compris les trains de nuit ou certaines lignes régionales transfrontalières.
0: Alors pourquoi l'Union européenne insiste-t-elle autant sur le rail finalement actuellement ?
1: Parce que le secteur des transports représente une part importante des émissions de gaz à effet de serre et le train est considéré comme l'un des moyens de transport les plus durables. Encourager son développement fait donc partie des objectifs climatiques européens.
0: Alors est-ce que les citoyens européens pourraient-ils voir des changements finalement rapidement ?
1: Alors certaines améliorations pourraient arriver progressivement, notamment sur les plateformes de réservation et les droits des passagers, mais construire un véritable système ferroviaire européen intégré prendra du temps car cela implique de coordonner de nombreux acteurs nationaux.
0: J'imagine qu'il faut aussi qu'ils prennent le temps de se mettre d'accord pour le prix par exemple.
1: Et oui, tout à fait, exactement. Ça va être des grandes négociations qui vont avoir lieu.
0: Alors, est-ce qu'il existe déjà des exemples de coopération ferroviaire réussie en Europe ?
1: Oui, plusieurs lignes internationales fonctionnent déjà très bien, notamment entre la France, l'Allemagne, la Belgique ou l'Autriche. Mais ces initiatives restent parfois fragmentées et la Commission souhaite justement harmoniser davantage ces pratiques.
0: Alors Adam, est-ce qu'on peut parler d'un Erasmus du train pour les citoyens européens ?
1: D'une certaine manière, oui. L'objectif, c'est de faciliter la mobilité des Européens, qu'il s'agisse de tourisme, d'études ou de travail. Et le train pourrait devenir un symbole encore plus concret de la libre circulation en Europe.
0: Eh bien, très bien. Merci Adam pour cette première actualité. On te retrouve après pour le thème de cette émission. Mais on va retrouver maintenant Romane, qui va nous parler en seconde actualité de l'antivirus. Et oui, l'Union Européenne fait face à une nouvelle crise. Alors, l'antivirus, Romane, qu'est-ce que c'est exactement ?
2: Eh bien, c'est un groupe de virus qui est transmis surtout par de petits

0: rongeurs sauvages comme le campagnol. Ce qui le rend particulier, c'est qu'il existe plusieurs types d'antivirus selon les régions. Donc il peut se manifester par une simple grippe, mais il peut aussi évoluer vers des formes plus sévères, touchant parfois les reins ou les poumons.
1: Alors pourquoi on parle de ce virus aujourd'hui ?
0: Même s'il est présent depuis les années 50, il fait l'actualité parce qu'un événement récent a mobilisé plusieurs pays à la fois, ce qui demande une réponse commune. Chaque État reste responsable de ses citoyens, mais l'Union européenne facilite la coordination. Elle permet de partager les informations plus vite, plus clairement, et de poser les bases de ce qu'on appelle l'Europe de la santé.
1: Alors, qu'est-ce que c'est exactement l'Europe de la santé ?
0: C'est une force d'action née à la suite du Covid-19. L'idée est que puisque les virus ne s'arrêtent pas aux frontières, les pays membres s'unissent. Le but est de mieux prévenir les menaces, de protéger les citoyens et d'apporter une réponse commune et solidaire plutôt que de laisser chaque pays gérer les crises dans son coin.
1: Est-ce que cela veut dire que l'Union européenne est mieux préparée qu'avant ?
0: Oui, elle l'est nettement plus qu'en 2020. Depuis la pandémie, l'Union européenne a renforcé ses outils de surveillance et d'alerte pour réagir plus vite. Désormais, les échanges d'informations sont fluides et ultra rapides. La logique a totalement changé, on ne subit plus, mais on anticipe.
1: Alors, quel rôle a joué la Commission européenne dans cette alerte au final ?
0: La Commission a été le leader, donc elle a travaillé avec l'Espagne, les autres pays touchés, mais aussi l'OMS, l'Organisation mondiale de la santé, et le CDC, le Centre européen de prévention et de contrôle des maladies. Son objectif principal a été d'éviter que chacun agisse dans son coin de façon désordonnée. Et grâce à cette coopération, la réponse européenne a été immédiate, unie et bien plus compréhensible pour le public.
1: Alors justement, Roman, on parle de le CDC. Qu'est-ce que c'est exactement ?
0: Eh bien, le CDC, c'est une agence scientifique de référence de l'Europe en matière de santé. Son rôle est capital car elle apporte des données fiables et identiques à tous les États. Elle évalue le niveau de danger, suit la situation en temps réel et diffuse des recommandations. Grâce à elle, tous les pays avancent avec les mêmes repères scientifiques.
1: Très bien. Alors, l'Europe a aussi créé l'ERA après le Covid. Et à quoi ça sert finalement l'ERA ?
0: Alors, si le CDC évalue le risque scientifique, l'ERA est là pour déployer des moyens concret. Donc c'est un service créé pour anticiper les coups durs logistiques. Il s'assure qu'on ne manque jamais de masques, de médicaments ou de traitements. Elle prépare les stocks à l'avance pour pouvoir distribuer le matériel nécessaire en un instant si la situation l'exige.
1: Qu'est-ce que l'approche « une seule santé » dont parle l'Europe ?
0: Alors c'est une idée essentielle. On ne peut pas protéger la santé des hommes sans s'occuper des animaux et de la nature. L'antivirus en est la preuve puisqu'il vient des rongeurs. En surveillant de près les forêts et la santé des animaux sauvages, l'Europe essaie de bloquer les menaces à la source avant même qu'elles n'arrivent chez l'homme.
1: Alors au final, est-ce qu'on doit s'inquiéter ?
0: Alors non, le risque pour la population générale reste faible. D'abord parce que ces virus ne se transmettent pas facilement dans la vie quotidienne. Et ensuite, notre filet de sécurité est très serré. Aujourd'hui, la science nous permet de repérer les cas très vite et d'adapter les soins immédiatement. Les autorités considèrent donc que le danger concerne uniquement les personnes directement exposées.
1: Très bien, alors quel message faut-il faire passer au public ?
0: Il faut être vigilant, mais pas de panique. Les autorités sanitaires en France, comme à l'échelle européenne, savent parfaitement cibler le risque et contenir la situation. S'il y a une chose à retenir, c'est que nos systèmes de sécurité sanitaire sont aujourd'hui beaucoup plus efficaces qu'avant.
1: Eh bien, merci beaucoup, Roman. Alors, avant de passer au thème de ce mois-ci, on va écouter une chanson que tu as choisie, justement, puisque c'est toi qui t'occupe un peu de la playlist, je crois, en ce moment. Alors, tu nous as choisi The Proclaimers avec I'm Gonna Be, entre parenthèses, 500 Miles. Donc, on va l'écouter tout de suite, mais juste avant, pourquoi ce choix ?
0: Parce que l'Irlande... Alors, déjà, c'est un groupe irlandais, et l'Irlande est mon pays de cœur. J'ai passé un an d'études là-bas. Et du coup, je voulais vous faire partager la culture irlandaise.
1: Eh bien, alors, on va l'écouter tout de suite. Je pense qu'elle va vous mettre de bonne humeur, chers auditeurs. Je trouve très entraînante.
0: Exactement.

0: Et c'était donc The Proclaimers que vous venez d'entendre sur les ondes de Radio Déclic dans l'émission Europe Direct que l'on poursuit tout de suite avec le thème de cette émission. On va parler du statut de membre associé pour l'Ukraine. Alors en effet, l'Allemagne propose un statut de membre associé pour l'Ukraine en attendant une éventuelle adhésion à l'Union européenne. Adam, que signifie cette idée ?
1: Eh bien, l'idée serait de permettre à l'Ukraine de participer davantage à certaines politiques européennes sans être encore membre à part entière de l'Union européenne. Ce statut intermédiaire pourrait offrir un accès renforcé à certains programmes, marchés ou mécanismes de coopération en attendant la fin du long processus d'adhésion.
0: Alors pourquoi cette proposition émerge-t-elle maintenant, précisément ?
1: Parce que la candidature de l'Ukraine avance dans un contexte géopolitique très particulier lié à la guerre avec la Russie. Beaucoup de dirigeants européens veulent soutenir le pays politiquement et économiquement, mais reconnaissent aussi que l'adhésion complète prendra probablement plusieurs années.
0: Alors pourquoi le processus d'adhésion est-il aussi long ?
1: Eh bien, l'entrée dans l'Union européenne nécessite de nombreuses réformes. Justice, économie, lutte contre la corruption, respect de l'état de droit ou encore adaptation aux règles européennes. C'est un processus complexe qui demande souvent plusieurs années, voire plusieurs décennies. Et de plus, il faut aussi que le pays soit en paix pour rentrer dans l'Union européenne, ce qui là paraît compliqué aussi.
0: Effectivement, malheureusement. Alors, que pourrait apporter ce statut finalement intermédiaire à l'Ukraine ?
1: Cela pourrait renforcer son intégration économique avec l'Union européenne, faciliter certains investissements ou permettre une participation plus large à des programmes européens. Ce serait aussi un signal politique fort montrant que l'Ukraine se rapproche concrètement de l'espace européen.
0: Alors, tous les États membres soutiennent-ils cette idée ?
1: Eh bien, pas forcément. Certains pays souhaitent accélérer le rapprochement avec l'Ukraine, tandis que d'autres restent prudents concernant un élargissement rapide de l'Union européenne. Les débats portent aussi sur les conséquences institutionnelles et budgétaires, parce que cela inclurait aussi des députés supplémentaires, par exemple.
0: Effectivement. Alors, l'Union européenne a-t-elle déjà utilisé ce type de statut ?
1: Alors, il existe différents modèles de partenariat avec des pays voisins, mais un véritable statut de membre associé reste encore flou juridiquement. Cette proposition allemande ouvre donc un débat nouveau sur l'avenir de l'élargissement européen.
0: Et au final, pourquoi l'Ukraine souhaite-t-elle autant rejoindre l'Union européenne ?
1: Eh bien, l'adhésion, elle est perçue comme une garantie politique, économique et stratégique. Elle représente aussi une forme d'ancrage démocratique et européen pour une grande partie de la population ukrainienne.
0: Et quels sont les principaux obstacles aujourd'hui ?
1: Eh bien, outre la guerre, évidemment, il y a des défis économiques, institutionnels et politiques importants. L'Union européenne demande notamment des réformes profondes dans plusieurs domaines, avant toute adhésion complexe. Et aussi, il y a toute cette histoire de corruption aussi qui pourrait ralentir toutes ces démarches.
0: Très bien. Alors, cette proposition pourrait-elle concerner finalement aussi d'autres pays candidats ?
1: Oui, certains observateurs pensent qu'un tel modèle pourrait aussi être utilisé pour les pays des Balkans occidentaux, donc par exemple Albanie, Serbie, Kosovo, Monténégro, Macédoine du Nord, qui attendent depuis longtemps une adhésion à l'Union européenne. Pour rappel, les demandes d'adhésion ont été posées dans les années 2010 et 2015.
0: Effectivement, ça fait quelque temps. Alors, est-ce qu'on peut dire que l'Union européenne réfléchit à de nouvelles formes d'intégration ?
1: Oui, clairement, face aux défis géopolitiques actuels, l'Union européenne cherche des solutions plus flexibles pour renforcer ses liens avec certains partenaires sans attendre une adhésion complète.
0: Et pour terminer, Adam, est-ce que cette proposition a des chances d'aboutir rapidement ?
1: Eh bien, les débats sont encore à leur début. Il faudra convaincre les autres États membres et définir précisément ce que recouvrirait ce statut. Mais cela montre une volonté de repenser la relation entre l'Union européenne et donc ses pays voisins.
0: Eh bien, merci beaucoup Adam et Roman pour nous avoir raconté un petit peu l'actualité de l'Union européenne du moment. On peut donc vous retrouver à Christelle, à Nancy, à n'importe quel moment pour répondre aux questions sur l'Union européenne. Si on a une question, on toque à votre porte.
1: Exactement, donc n'hésitez pas à vous rendre à Nancy dans les locaux de Christelle, donc le Centre Europe Direct, 58 bis rue Raymond.com. Donc c'est la rue de la Gare, donc n'hésitez pas, nos portes sont toujours ouvertes. Vous pouvez aussi nous contacter par mail, nous avons un site web, donc n'hésitez pas.
0: Eh bien, merci beaucoup à tous les deux et très bon mois de juin. Au revoir.
1: À bientôt.
0: À bientôt.

C'est vrai qu'il fait un temps superbe pour un dimanche de février. Y a ceux qui bronzent déjà sur l'herbe et ceux qui s'inquiètent des degrés. Les éléments sont encore.

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1: Paris agonisé, sans une plainte. 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Les rares passants ne rencontraient plus de voitures dans les rues désertes. 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Depuis que le blé manquait, le pain fait de riz et d'avoine était un pain noir, visqueux, d'une digestion difficile et, pour en obtenir les 300 grammes du rationnement, les queues interminables devant les boulangeries devenaient mortelles. Ah, ces douloureuses stations du siège, ces pauvres femmes grelottantes sous les averses, les pieds dans la boue glacée, toute la misère héroïque de la grande ville qui ne voulait pas se rendre. La mortalité avait triplé. Les théâtres étaient transformés en ambulances. Et, dans ce silence, dans cette obscurité, on n'entendait que le fracas continu du bombardement. On ne voyait que les éclairs des canons qui embrasaient le ciel d'hiver.

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0: Eh bien, bonjour à tous, bienvenue sur notre Trois Chanson en compagnie de Brigitte.
1: Bonjour.
0: Et de Mathieu à la technique.
2: Bonjour.
0: Eh bien, Brigitte, de quoi nous parles-tu aujourd'hui ?
1: Eh bien, je vais vous parler de quelqu'un que je ne connaissais que de nom avant de préparer cette émission. Il nous a quittés il y a peu, donc je vais vous parler d'Areski Belkacem. Il est né le 23 janvier 1940 à Versailles. Et il a grandi dans cette ville, ses parents d'origine kabyle y tenaient un restaurant. Adolescent, il assiste aux répétitions pour les concerts de l'Olympia, d'Edith Piaf, des Beatles ou de Jacques Brel dans la grande salle du cinéma Le Cyrano. Il débute dans les dancings, les tripots puis les mariages, jouant les tubes populaires et démarre sur scène par le théâtre de patronage. Nous allons l'écouter une première fois, cet extrait d'une compile de Sarava, la maison de disques de Pierre Barou. Donc on écoute Areski Belkacem.

Alors vous allez commencer par savoir qui c'est ce Areski Belkacem, parce que avant son passage sous les drapeaux, durant lesquels il noue une amitié avec Jacques Higelin, il écume les caves de Saint-Germain-des-Prés avec ses baguettes pour participer à des jam sessions. Il part ensuite en tournée sur les routes de France et propose ses services de musicien polyvalent dans différents clubs de rock et de jazz. Belkacem enregistre avec Higelin un album en 1969 et sa voix apparaît notamment dans la chanson Remember, dont il a composé la musique. C'est pas celle-là qu'on va entendre, c'est Magicien, Magicienne. Areski Belkacem.

C'est par l'intermédiaire de Jacques Higelin que Areski rencontre Brigitte Fontaine. Au théâtre du Vieux Colombier, la même année, il accompagne Brigitte et l'Art Ensemble of Chicago dans Comme à la radio, qui donne lieu à un disque devenu un classique underground. Sa relation amoureuse avec Brigitte naît après l'album Brigitte Fontaine, pendant la réalisation de « Je ne connais pas cet homme ». Le couple se fiance et se marie 7 ans plus tard. D'une union antérieure, Areski avait eu un fils, Ali Belkacem, que Brigitte Fontaine élève comme le sien. Dans les années 1970, les spectacles du tandem Areski-Fontaine jouaient dans des conditions souvent inconfortables, mêlent théâtre et chanson, comprenant beaucoup d'improvisation et peu d'instruments et d'accessoires. Un mélange unique de la musique d'Areski, qui signe aussi quelques textes. Conciliant influence africaine et tradition européenne et des textes tour à tour rêveur, acerbe ou drôle de Brigitte Fontaine. Ils joignent et alternent leurs voix également au fil d'une poignée d'albums. Je vous propose d'écouter « C'est normal », une chanson pas tout à fait normale finalement.

0: Tu sens pas le brûlé?
1: Ah ouais? C'est normal, je t'ai expliqué. Il y a eu une explosion.
0: Oui.
1: Et l'agitation moléculaire due à cette explosion...
0: La quoi?
1: L'agitation moléculaire.
0: Ah ouais.
1: Provoque une élévation thermique suffisante pour enflammer les matières environnantes.
0: Ouais.
1: C'est alors ce qu'on appelle la combustion.

0: Savoir, tout l'immeuble, il est en train de brûler, c'est bien ça?
1: Ben oui, écoute. Les matières qui ont servi à la construction de cet immeuble sont très fragiles, tu comprends?
0: Oui.
1: C'est normal parce que de toute façon, il n'y a que des familles d'ouvriers et des étrangers et quelques improductifs.
0: Ouais.
1: Alors le feu s'empare très facilement des matières.
0: Ouais.
1: Ça se propage. Nous sommes donc en présence d'un incendie.
0: Ah, un
1: c'est
0: incendie.
1: Normal.
0: Ouais.
1: Ouais.

0: là, qu'est-ce qu'il y a encore?
1: Tu sens pas comme si on commençait à tomber là, un peu? Écoute.
0: Essaie de comprendre, c'est très simple.
1: Oui.
0: Tu te souviens la combustion?
1: Ouais.
0: La destruction de l'immeuble par les flammes?
1: Oui.
0: Bon, ça veut dire qu'en dessous, les murs et les étages ont disparu et que nous ne sommes plus soutenus par rien.
1: Ouais.
0: Or, une chose qui n'est plus soutenue par rien,

0: défini.
1: Oui.
0: Et en arrivant au sol, il subit une décélération violente qui amène la rupture de ses différents composants. Par exemple, les membres se séparent du tronc, le cerveau jaillit hors de la boîte crânienne, etc. Dans ces conditions de déconnexion, il est évident que le phénomène de la vie ne peut pas se maintenir, c'est normal. Tu comprends?
2: Ben voilà, c'est
3: utile.
2: C'est utile hein, d'acheter les encyclopédies du Reader Digest.
3: Après, on peut écouter la chanson L'incendie aussi,
2: oui, oui.
3: Tant qu'on y est.
2: Alors, les années 1980 sont plus difficiles malgré la création de Acte 2, une pièce de Brigitte Fontaine-Karesky interprète en duo avec celle-ci. L'album French Corazon et le mini-tube Le Nougat. Je me marre avec l'histoire du nougat. Serge l'avait dans la tête toute la journée, celle-là. Alors, le mini-tube, le nougat, consacre en 1992 le retour en grâce du musicien. Alors, nous allons marquer encore une petite pause avec la chanson « Un pays ».

Voilà, je précise que cette chanson est extraite d'un album qui s'intitule Long Courrier, qui est paru en 2025, donc il n'y a pas très très longtemps. Et puis la chanson qu'on a entendue tout à l'heure, Magicien, Magicienne, était extraite du second disque de Areski Belkacem, Le Triomphe de l'Amour, paru en 2010. Parallèlement à son activité dans le domaine de la chanson, Areski signe également avec son fils Ali Belkacem des musiques de films ou de pièces de théâtre. Nous continuons avec l'album Long Courrier, avec Tout ce que je sais de toi.

J'aime beaucoup cette ligne de guitare électrique qui vient griffer les musiques kabyles d'Areski Belkacem qu'on vient d'entendre. Areski meurt dans le 13e arrondissement de Paris le 1er juin 2026 à l'âge de 86 ans. Ses obsèques se déroulent dans l'intimité le 16 juin au cimetière Saint-Louis de Versailles où il est inhumé. Nous allons terminer cet hommage avec la sentence, toujours extraite de l'album Long Courrier.

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0: Et voilà, salut camarades, salut Areski.
1: Eh bien, merci Brigitte pour cet hommage à Areski Belkacem. Et on se retrouvera pour une prochaine émission de l'Arbre Chanson, n'est-ce pas?
0: Mais bien sûr, salut à tous,
1: eh bien,
0: salut
1: Mathieu. Au revoir.

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0: à toutes et à tous et bienvenue dans ce nouveau numéro de Europe Direct. Tous les 15 jours, le Centre Europe Direct Lorraine Grand Est, hébergé par l'association Christelle et relais de la Commission européenne en Lorraine, vous offre une émission qui vous parle d'Europe et de son actualité. Alors, je vous dis tous les 15 jours, mais il y a donc une émission mensuelle qui est rediffusée tous les 15 jours. Alors, avec moi, il y a Adam Bailly, comme toujours. Bonjour Adam.
1: Bonjour Élise, bonjour à tous.
0: Comment vas-tu ?
1: Ça va très bien, la chaleur revient, l'été approche, donc bon, faut rester à l'ombre quand même et boire beaucoup d'eau aussi.
0: Effectivement, hein, là on dépasse parfois les 3 litres de ce qu'on m'a dit. Et puis tu es accompagné de Romane qui est en stage chez vous en ce moment. Bonjour Romane.
2: Bonjour.
0: Comment vas-tu ?
2: Ça va très bien.
0: Très bien, donc tu peux nous raconter un petit peu, c'est quoi ton stage pour les auditeurs ?
2: Eh bien, je suis en première année de master Europe et Relations internationales, et dans le cadre de mon master, je suis censée faire un stage, et du coup j'ai choisi Europe Direct parce que ça rentre parfaitement dans mon projet et dans le cadre du master.
0: Et ça se déroule bien, ça va ?
2: Ouais, j'adore pour l'instant.
0: J'imagine qu'en plus le mois de mai était bien pris puisque c'était le mois de l'Europe.
1: Exactement, donc avec des actions partout sur le territoire de la Lorraine, que ce soit dans les établissements scolaires, des stands aussi tenus comme à Nancy pour la fête de l'Europe. Donc oui, c'était chargé.
0: Et très bien, alors l'actualité aussi de l'Union Européenne est chargée aussi en ce moment, on va un peu la décrypter ensemble. On aura notamment une actualité sur les billets de train uniques en Europe, est-ce qu'on va vers cela ? Une actualité sur l'antivirus, l'Union Européenne face à une nouvelle crise. Et le thème de cette émission, ce sera le statut de membre associé pour l'Ukraine. Est-ce que ça va se mettre en place, oui ou non ? Eh bien on le saura dans quelques instants.

0: Mais tout d'abord, donc, on commence avec la première actualité vers un billet de train unique en Europe. Eh bien oui, en effet, la Commission européenne souhaite mettre en place un billet de train unique à l'échelle européenne. Alors de quoi s'agit-il exactement, Adam ?
1: Eh bien, l'idée, c'est de simplifier considérablement les voyages en train à travers l'Europe. Aujourd'hui, lorsqu'un passager veut traverser plusieurs pays, il doit souvent acheter différents billets auprès de compagnies distinctes. Et la Commission européenne veut créer un système plus intégré avec un billet unique permettant de réserver un trajet international complet plus facilement, un peu comme pour les vols aériens.
0: Alors pourquoi ce projet est-il considéré comme important ?
1: Eh bien parce que le train est au cœur des objectifs européens de transition écologique. L'Union européenne souhaite encourager des modes de transport moins polluants que l'avion ou la voiture. Mais pour cela, il faut rendre les voyages ferroviaires internationaux plus simples, plus attractifs et plus fiables pour les voyageurs européens.
0: Et quels sont les problèmes rencontrés actuellement par les voyageurs ?
1: Eh bien, les difficultés sont nombreuses. Réservations compliquées, absence de coordination entre opérateurs, billets séparés ou encore manque de protection en cas de retard sur une correspondance internationale. Beaucoup de voyageurs trouvent aujourd'hui qu'il est plus simple de prendre l'avion que le train pour traverser l'Europe, ce que Bruxelles veut justement changer.
0: Alors, que changerait concrètement ce billet unique ?
1: Eh bien, avec un billet unique, les voyageurs pourraient réserver un trajet complet entre plusieurs pays sur une seule plateforme. Cela permettrait également d'avoir une meilleure protection en cas de retard ou de correspondance manquée, car justement, l'ensemble du voyage serait considéré comme un seul contrat de transport.
0: La question des droits des passagers est-elle centrale dans cette réforme ?
1: Oui, tout à fait. La Commission européenne veut renforcer les droits des passagers ferroviaires. Aujourd'hui, lorsqu'un voyage implique plusieurs compagnies, les responsabilités peuvent être floues en cas de problème. Et avec un système intégré, les voyageurs seraient mieux protégés juridiquement.
0: Alors justement, est-ce que les compagnies ferroviaires européennes soutiennent le projet ?
1: Alors certaines y sont favorables, car cela pourrait attirer davantage de voyageurs vers le rail. Mais il existe aussi des réticences, notamment autour du partage de données, des systèmes de réservation ou des aspects commerciaux entre opérateurs nationaux.
0: Est-ce que ce projet concerne uniquement les trains à grande vitesse ?
1: Non, l'objectif, il est plus large. Il s'agit d'améliorer l'ensemble des connexions ferroviaires internationales européennes, y compris les trains de nuit ou certaines lignes régionales transfrontalières.
0: Alors pourquoi l'Union européenne insiste-t-elle autant sur le rail finalement actuellement ?
1: Parce que le secteur des transports représente une part importante des émissions de gaz à effet de serre et le train est considéré comme l'un des moyens de transport les plus durables. Encourager son développement fait donc partie des objectifs climatiques européens.
0: Alors est-ce que les citoyens européens pourraient-ils voir des changements finalement rapidement ?
1: Alors certaines améliorations pourraient arriver progressivement, notamment sur les plateformes de réservation et les droits des passagers, mais construire un véritable système ferroviaire européen intégré prendra du temps car cela implique de coordonner de nombreux acteurs nationaux.
0: J'imagine qu'il faut aussi qu'ils prennent le temps de se mettre d'accord pour le prix par exemple.
1: Et oui, tout à fait, exactement. Ça va être des grandes négociations qui vont avoir lieu.
0: Alors, est-ce qu'il existe déjà des exemples de coopération ferroviaire réussie en Europe ?
1: Oui, plusieurs lignes internationales fonctionnent déjà très bien, notamment entre la France, l'Allemagne, la Belgique ou l'Autriche. Mais ces initiatives restent parfois fragmentées et la Commission souhaite justement harmoniser davantage ces pratiques.
0: Alors Adam, est-ce qu'on peut parler d'un Erasmus du train pour les citoyens européens ?
1: D'une certaine manière, oui. L'objectif, c'est de faciliter la mobilité des Européens, qu'il s'agisse de tourisme, d'études ou de travail. Et le train pourrait devenir un symbole encore plus concret de la libre circulation en Europe.
0: Eh bien, très bien. Merci Adam pour cette première actualité. On te retrouve après pour le thème de cette émission. Mais on va retrouver maintenant Romane qui va nous parler en seconde actualité de l'antivirus. Et oui, l'Union Européenne fait face à une nouvelle crise. Alors, l'antivirus, Romane, qu'est-ce que c'est exactement ?
2: Eh bien, c'est un groupe de virus qui est transmis surtout par de petits rongeurs sauvages comme le campagnol. Ce qui le rend particulier, c'est qu'il existe plusieurs types d'antivirus selon les régions. Donc, il peut se manifester par une simple grippe, mais il peut aussi évoluer vers des formes plus sévères, touchant parfois les reins ou les poumons.
0: Alors pourquoi on parle de ce virus aujourd'hui ?
2: Même s'il est présent depuis les années 50, il fait l'actualité parce qu'un événement récent a mobilisé plusieurs pays à la fois, ce qui demande une réponse commune. Chaque État reste responsable de ses citoyens, mais l'Union européenne facilite la coordination. Elle permet de partager les informations plus vite, plus clairement et de poser les bases de ce qu'on appelle l'Europe de la santé.
0: Alors, qu'est-ce que c'est exactement l'Europe de la santé ?
2: C'est une force d'action née à la suite du Covid-19. L'idée est que puisque les virus ne s'arrêtent pas aux frontières, les pays membres s'unissent. Le but est de mieux prévenir les menaces, de protéger les citoyens et d'apporter une réponse commune et solidaire plutôt que de laisser chaque pays gérer les crises dans son coin.
0: Est-ce que cela veut dire que l'Union européenne est mieux préparée qu'avant ?
2: Oui, elle l'est nettement plus qu'en 2020. Depuis la pandémie, l'Union européenne a renforcé ses outils de surveillance et d'alerte pour réagir plus vite. Désormais, les échanges d'informations sont fluides et ultra rapides. La logique a totalement changé, on ne subit plus, mais on anticipe.
0: Alors, quel rôle a joué la Commission européenne dans cette alerte au final ?
2: La Commission a été le leader, donc elle a travaillé avec l'Espagne, les autres pays touchés, mais aussi l'OMS, l'Organisation mondiale de la santé, et le CDC, le Centre européen de prévention et de contrôle des maladies. Son objectif principal a été d'éviter que chacun agisse dans son coin de façon désordonnée. Et grâce à cette coopération, la réponse européenne a été immédiate, unie et bien plus compréhensible pour le public.
0: Alors justement, Roman, on parle de le CDC. Qu'est-ce que c'est exactement ?
2: Eh bien, le CDC, c'est une agence scientifique de référence de l'Europe en matière de santé. Son rôle est capital car elle apporte des données fiables et identiques à tous les États. Elle évalue le niveau de danger, suit la situation en temps réel et diffuse des recommandations. Grâce à elle, tous les pays avancent avec les mêmes repères scientifiques.
0: Très bien. Alors, l'Europe a aussi créé l'ERA après le Covid. Et à quoi ça sert finalement l'ERA ?
2: Alors, si le CDC évalue le risque scientifique, l'ERA est là pour déployer des moyens concrets. Donc, c'est un service créé pour anticiper les coups durs logistiques. Il s'assure qu'on ne manque jamais de masques, de médicaments ou de traitements. Elle prépare les stocks à l'avance pour pouvoir distribuer le matériel nécessaire en un instant si la situation l'exige.
0: Qu'est-ce que l'approche « une seule santé » dont parle l'Europe ?
2: Alors, c'est une idée essentielle. On ne peut pas protéger la santé des hommes sans s'occuper des animaux et de la nature. L'antivirus en est la preuve puisqu'il vient des rongeurs. En surveillant de près les forêts et la santé des animaux sauvages, l'Europe essaie de bloquer les menaces à la source avant même qu'elles n'arrivent chez l'homme.
0: Alors au final, est-ce que l'on doit s'inquiéter ?
2: Alors non, le risque pour la population générale reste faible. D'abord parce que ces virus ne se transmettent pas facilement dans la vie quotidienne. Et ensuite, notre filet de sécurité est très serré. Aujourd'hui, la science nous permet de repérer les cas très vite et d'adapter les soins immédiatement. Les autorités considèrent donc que le danger concerne uniquement les personnes directement exposées.
0: Très bien, alors quel message faut-il faire passer au public ?
2: Il faut être vigilant, mais pas de panique. Les autorités sanitaires en France, comme à l'échelle européenne, savent parfaitement cibler le risque et contenir la situation. S'il y a une chose à retenir, c'est que nos systèmes de sécurité sanitaire sont aujourd'hui beaucoup plus efficaces qu'avant.
0: Eh bien, merci beaucoup, Romane. Alors, avant de passer au thème de ce mois-ci, on va écouter une chanson que tu as choisie, justement, puisque c'est toi qui t'occupes un peu de la playlist, je crois, en ce moment. Alors, tu nous as choisi The Proclaimers avec I'm Gonna Be, entre parenthèses, 500 Miles. Donc, on va l'écouter tout de suite, mais juste avant, pourquoi ce choix ?
2: Parce que l'Irlande... Alors, déjà, c'est un groupe irlandais, et l'Irlande est mon pays de cœur. J'ai passé un an d'études là-bas. Et du coup, je voulais vous faire partager la culture irlandaise.
0: Eh bien, alors, on va l'écouter tout de suite. Je pense qu'elle va vous mettre de bonne humeur, chers auditeurs. Je trouve très entraînante.
2: Exactement.

0: Et c'était donc The Proclaimers que vous venez d'entendre sur les ondes de Radio Déclic dans l'émission Europe Direct que l'on poursuit tout de suite avec le thème de cette émission. On va parler du statut de membre associé pour l'Ukraine. Alors en effet, l'Allemagne propose un statut de membre associé pour l'Ukraine en attendant une éventuelle adhésion à l'Union Européenne. Adam, que signifie cette idée ?
1: Eh bien l'idée serait de permettre à l'Ukraine de participer davantage à certaines politiques européennes sans être encore membre à part entière de l'Union Européenne. Ce statut intermédiaire pourrait offrir un accès renforcé à certains programmes, marchés ou mécanismes de coopération en attendant la fin du long processus d'adhésion.
0: Alors pourquoi cette proposition émerge-t-elle maintenant, précisément ?
1: Parce que la candidature de l'Ukraine avance dans un contexte géopolitique très particulier lié à la guerre avec la Russie. Beaucoup de dirigeants européens veulent soutenir le pays politiquement et économiquement, mais reconnaissent aussi que l'adhésion complète prendra probablement plusieurs années.
0: Alors pourquoi le processus d'adhésion est-il aussi long ?
1: Eh bien, l'entrée dans l'Union européenne nécessite de nombreuses réformes. Justice, économie, lutte contre la corruption, respect de l'état de droit ou encore adaptation aux règles européennes. C'est un processus complexe qui demande souvent plusieurs années, voire plusieurs décennies. Et de plus, il faut aussi que le pays soit en paix pour rentrer dans l'Union européenne, ce qui là paraît compliqué aussi.
0: Effectivement, malheureusement. Alors, que pourrait apporter ce statut finalement intermédiaire à l'Ukraine ?
1: Cela pourrait renforcer son intégration économique avec l'Union européenne, faciliter certains investissements ou permettre une participation plus large à des programmes européens. Ce serait aussi un signal politique fort montrant que l'Ukraine se rapproche concrètement de l'espace européen.
0: Alors, tous les États membres soutiennent-ils cette idée ?
1: Eh bien, pas forcément. Certains pays souhaitent accélérer le rapprochement avec l'Ukraine, tandis que d'autres restent prudents concernant un élargissement rapide de l'Union européenne. Les débats portent aussi sur les conséquences institutionnelles et budgétaires, parce que cela inclurait aussi des députés supplémentaires, par exemple.
0: Effectivement. Alors, l'Union européenne a-t-elle déjà utilisé ce type de statut ?
1: Alors, il existe différents modèles de partenariat avec des pays voisins, mais un véritable statut de membre associé reste encore flou juridiquement. Cette proposition allemande ouvre donc un débat nouveau sur l'avenir de l'élargissement européen.
0: Et au final, pourquoi l'Ukraine souhaite-t-elle autant rejoindre l'Union européenne ?
1: Eh bien, l'adhésion, elle est perçue comme une garantie politique, économique et stratégique. Elle représente aussi une forme d'ancrage démocratique et européen pour une grande partie de la population ukrainienne.
0: Et quels sont les principaux obstacles aujourd'hui ?
1: Eh bien, outre la guerre, évidemment, il y a des défis économiques, institutionnels et politiques importants. L'Union européenne demande notamment des réformes profondes dans plusieurs domaines, avant toute adhésion complexe. Et aussi, il y a toute cette histoire de corruption aussi qui pourrait ralentir toutes ces démarches.
0: Très bien. Alors, cette proposition pourrait-elle concerner finalement aussi d'autres pays candidats ?
1: Oui, certains observateurs pensent qu'un tel modèle pourrait aussi être utilisé pour les pays des Balkans occidentaux, donc par exemple Albanie, Serbie, Kosovo, Monténégro, Macédoine du Nord, qui attendent depuis longtemps une adhésion à l'Union européenne. Pour rappel, les demandes d'adhésion étaient posées dans les années 2010 et 2015.
0: Effectivement, ça fait quelque temps. Alors, est-ce qu'on peut dire que l'Union européenne réfléchit à de nouvelles formes d'intégration ?
1: Oui, clairement, face aux défis géopolitiques actuels, l'Union européenne cherche des solutions plus flexibles pour renforcer ses liens avec certains partenaires sans attendre une adhésion complète.
0: Et pour terminer, Adam, est-ce que cette proposition a des chances d'aboutir rapidement ?
1: Eh bien, les débats sont encore à leur début. Il faudra convaincre les autres États membres et définir précisément ce que recouvrirait ce statut. Mais cela montre une volonté de repenser la relation entre l'Union européenne et donc ses pays voisins.
0: Eh bien, merci beaucoup Adam et Roman pour nous avoir raconté un petit peu l'actualité de l'Union européenne du moment. On peut donc vous retrouver à Christelle, à Nancy, à n'importe quel moment pour répondre aux questions sur l'Union européenne. Si on a une question, on toque à votre porte.
1: Exactement, donc n'hésitez pas à vous rendre à Nancy dans les locaux de Christelle, donc le Centre Europe Direct, 58 bis rue Raymond-Poincaré, donc c'est la rue de la Gare, donc n'hésitez pas, nos portes sont toujours ouvertes. Vous pouvez aussi nous contacter par mail, nous avons un site web, donc n'hésitez pas.
0: Eh bien, merci beaucoup à tous les deux et très bon mois de juin. Au revoir.
1: À bientôt.
0: À bientôt.

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0: culture. C'est parti pour l'émission de juillet.
1: On est en juillet déjà, il fait chaud comme tout.
0: Ouais, on est dans les locaux de Radio Déclic, à Villers-le-Sec, et on est calfeutré.
1: Dans la salle d'expo, il fait meilleur, il fait frais, il y a du papier à lui sur toutes
0: les fenêtres.
1: Avec des
0: belles pierres apparentes. Oh, quel bel endroit, il fait bon, là, on est bien. Donc vous êtes bien notre émission, sans papier, mais...
1: Pas sans voix.
0: Voilà, et on avait quand même très envie, pour ceux qui n'ont pas eu l'occasion de l'écouter en direct, on a fait une émission au plateau de Haye, le 20 juin, à la cuisine ouverte, si certains connaissent, une grande halle en plein milieu du quartier, et ça a été un temps très fort, et pour Radio Déclic, puisque Radio Déclic fêtait ses 40 ans, toute jeune femme, et nous, nous fêtions, la, si on peut dire comme ça, la journée mondiale des réfugiés.
1: Voilà, et donc on s'est dit que pour cet été, on allait se mettre dans un format un peu spécial, peut-être un peu la flemme du fait des grosses chaleurs, mais aussi l'envie, l'enthousiasme de vous refaire entendre ces échanges, ces interventions culturelles, que ce soit en chant, en slam, en description d'un roman. Bref, on avait envie de vous donner à entendre à nouveau l'émission du 20 juin, donc en deux parties.
0: C'était un plateau très très riche, ouais.
1: Voilà. Alors on vous laisse écouter, découvrir... approchez-vous de votre transistor et c'est parti. On sait qu'on...

0: voici notre émission tant attendue et tant préparée en direct ici au plateau de Haye pendant 2 heures, de 11h à 13h, l'émission sans papier mais pas sans voix, à l'occasion de l'anniversaire de la toute jeune Radio Déclic, qui n'a que 40 ans, c'est très jeune quand même.
1: Une gamine.
0: Et puis surtout, la journée mondiale des réfugiés.
1: Voilà, cette occasion vous propose une émission de 2 heures avec beaucoup d'invités, des interviews, de la musique, des jeux à questions. Alors, spécial message pour les gens qui nous écoutent à la radio. Nous sommes des milliers sur le plateau de Haye.
0: Allez, milliers.
1: Ouais,
0: allez.
1: On veut vous entendre.
0: Grosse ambiance.
1: Au moins des milliers. Et puis, spécial message pour les gens qui sont présents là. Sachez qu'il y a des millions d'auditeurs de Radio Déclic qui nous écoutent.
0: Très bien. On voulait faire un petit coucou aussi là dans le quartier. Il y a des musiciens qui sont en train de déambuler pour faire descendre les gens des immeubles pour qu'ils viennent nous retrouver ici sur ce qu'on appelle la cuisine ouverte. Donc venez nombreux. Donc il y a un groupe qui s'appelle Zazatak là qui est en train de tourner, un trombone, un saxophoniste, une trompette. Alors on a quand même souhaité que cette émission soit interactive. Et pour ce faire, on a Odile qui est là, qui est d'Amnesty International, accompagnée de Mano qui vient d'arriver. Bonjour Mano. Et donc Odile va partir à votre rencontre.
1: Bon, Franck qui va poser, finalement, qui va déambuler. Odile va poser la question.
0: Va poser les questions. Finalement, tu restes assise, Odile. T'as raison, il fait très chaud. Donc c'est Franck qui va venir vous rencontrer suite à une question posée par Odile, une question sous forme, je crois, de QCM.
2: Voilà, bonjour à tous.
1: Et d'ailleurs, juste avant que tu poses la question, Nabil, si tu veux, tu peux distribuer les petits cartons de couleur à tout le monde.
2: Avec Jean-François, du mouvement contre le racisme pour l'amitié entre les peuples, qui interviendra.
3: Bonjour.
1: Salut Jean-François.
0: Il sera un peu notre maître capello, s'il y en a à qui ça rappelle des choses. Ça va être le grand savant qui va donner la réponse la plus argumentée possible aux questions d'Odile.
2: Voilà. Et puis Mano qui nous accompagne du groupe de Toul d'Amnesty International.
4: Bonjour à tous.
1: Salut Mano.
2: Voilà la première question que nous avons. Imaginez, en France, les immigrés sont 17 millions, soit 25% de la population, 3 millions 8, soit 2,5% de la population, ou bien 7,7 millions, soit 11% de la population.
5: Monsieur, vous avez répondu quelle réponse ?
6: La deuxième.
3: Bonjour. Ben, je suis un peu surpris parce que nous ne sommes pas représentatifs de la population française, hein, parce que le chiffre de 25% de gens qui croient qu'il y a 25% d'immigrés en France, eh bien, il est majoritaire. C'est-à-dire que les gens croient réellement qu'on est massivement envahi par des immigrés, ce qui est faux.
2: Ah bon ?
3: Absolument. Eh bien oui, mais malheureusement, il faut faire attention parce que beaucoup de gens surestiment complètement le nombre d'immigrés en France. Alors, la bonne réponse, c'était en effet 7,7 millions, c'est-à-dire 11%. D'accord. Mais il y a quelqu'un qui a posé la bonne question.
1: Qu'est-ce qu'on appelle un immigré ?
3: Et voilà.
1: Ouais.
3: Alors, c'est assez simple. Un immigré, c'est quelqu'un qui est installé dans un pays alors qu'il est né dans un autre pays. Tout simplement. Qu'il est né étranger dans un autre pays et qu'il est venu s'installer en France. Mais, alors attends, tu préciseras tout à l'heure, parce que je voulais dire qu'il ne faut pas confondre avec le nombre d'étrangers. C'est peut-être pour ça que tu posais la question. C'est que parmi les immigrés, il y en a qui ont été naturalisés. Mais ils restent toujours immigrés jusqu'à leur mort, puisqu'ils ne vivent pas dans le pays où ils sont nés. Donc, il y a moins d'étrangers qu'il n'y a d'immigrés. Et alors, je vous donne le chiffre, il n'y a en France que 4 millions d'étrangers, c'est-à-dire 8%, alors qu'il y a 11% d'immigrés. Mais ça veut dire qu'il y en a 3% qui sont toujours des immigrés, mais qui ne sont plus des étrangers parce qu'ils ont été naturalisés. Il y a quelqu'un qui voulait...
1: Franck, tu passes avec le micro. On est en pleine émission de radio. Sans micro, on ne vous entend pas. Nos millions d'auditeurs.
7: Je suis née au Maroc.
1: Oui.
7: Est-ce que je suis une immigrée?
1: Ah.
3: Alors.
1: Maître Capello.
3: J'ai précisé, née étranger dans un autre pays. Alors, c'est intéressant la question parce que si tu es née française au Maroc, tu n'es pas considérée comme immigrée. Mais vous, certains peuvent peut-être avoir le chiffre de l'ONU qui, elle, va dire qu'il y a 13% d'immigrés. Parce qu'eux, ils comptent tous les gens nés à l'étranger. Donc, toi, par exemple, ou pour prendre quelqu'un de connu, Giscard d'Estaing, qui est né en Allemagne, eh bien, pour l'ONU, c'est un immigré. Pour la France, ce n'en est pas un.
1: Alors, je propose de poser deux, trois questions d'abord à Jean-François, comme tu venais d'avoir la parole. Donc, tu es là au nom du MRAP, le mouvement contre le racisme et pour l'amitié entre les peuples. C'est un mouvement qui existe depuis combien de temps? Et éventuellement, j'avais en tête que ça me faisait penser à SOS Racisme ou Ralph Ron ou d'autres mouvements autour des mêmes thématiques. Est-ce qu'il y a du lien avec ces mouvements-là? Est-ce que c'est le fruit de ça? Est-ce que c'est un reste de ça? Est-ce que c'est autre chose?
3: Oui, c'est bien sûr qu'on a des liens et qu'on fait des choses ensemble, mais contre le racisme. Mais c'est pas la même histoire. Alors, très rapidement, pour le MRAP, c'est un mouvement assez ancien. Il est né en 1949. Et il a été fondé par des gens qui avaient participé à la résistance et qui, entre autres, avaient aidé à cacher des juifs, etc. Et après la guerre, ils se sont dit, bon ben, il faut continuer parce que le racisme n'est pas mort en 1945. Hein.
1: Ouais.
3: Donc, ils ont créé ce mouvement, mouvement contre le racisme, qui a continué le combat contre toutes les autres formes de racisme.
1: D'accord. Voilà, et pas... Aujourd'hui, ça existe encore partout en France?
3: Alors, effectivement, c'est un mouvement qui est très décentralisé, qui comporte des comités locaux. Il y en a à peu près 70 à travers la France qui mènent des actions qu'on appelle de proximité, c'est-à-dire...
1: Quel type d'action, tiens, justement?
3: Eh ben, le plus possible auprès de la population, pour justement corriger les idées fausses, et puis essayer d'arracher les idées sur le racisme, les préjugés, toutes sortes de préjugés, hein, parce
1: à
3: que...
1: À travers
3: là,
1: des interventions à l'école,
3: mais
1: par exemple...
3: Il n'y a pas que les immigrés. Il y a les souvenirs du colonialisme, il y a des...
1: Ok.
3: Oui.
1: Alors, quel type d'intervention, ouais, à l'école, à la radio, justement?
3: Voilà,
1: radio
3: absolument. Il y a pas... Okay. Il y a toutes sortes d'actions qui peuvent toucher la population, les fêtes, des fois des conférences, beaucoup d'interventions dans les écoles ou auprès de la jeunesse, ou des publications, etc. On essaye de toucher le maximum la population.
1: D'accord. Et sur Toul, puisque je crois que tu es sur le territoire de Toul, vous êtes en lien avec le MRAP et le mouvement là qui s'oppose à, enfin qui voudrait bien voir disparaître une fameuse statue récemment érigée sur le territoire.
3: Ah.
1: Est-ce que vous avez des liens?
3: La gloire, la triste gloire de Toul. Non, mais ça c'est un truc incroyable. J'ai dit justement que dans le racisme il y avait le souvenir du colonialisme.
1: Hein. Ouais.
3: Eh ben, voilà, le Bijard était natif de Toul. Il y a vécu, il y a passé sa retraite, donc il est assez connu. Et il y a eu un concours de circonstances qui fait que la mairie a accepté qu'on installe une statue de Bijard à Toul, ce qui est évidemment une honte et puis un contresens historique, enfin un souvenir justement de la guerre d'Algérie, de la torture, des pires moments de l'armée française. Et oui, il y a un collectif qui essaye de faire enlever cette statue honteuse.
1: Merci Jean-François, je passe la parole à Odile là, qui trépigne aussi d'intervenir. Toi tu es militante auprès de Amnesty International avec Mano. Est-ce que vous pouvez nous dire déjà deux mots sur que fait Amnesty International?
2: Alors c'est une ONG qui existe depuis 1961, qui est internationale. qui regroupe 10 millions d'adhérents de par le monde. Il y a 480 groupes locaux comme le nôtre à Toul. Il y en a bien sûr à Nancy. Mm-hmm. Et il y a notre action est fondée sur, en particulier sur la Déclaration universelle des droits humains de 1948. Donc c'est un peu la période où effectivement la résistance, etc., a produit des idéaux et des actions pour une plus grande justice.
1: D'accord. Quel type d'action vous menez ?
4: On a surtout, enfin, je pense que Amnesty, le symbole d'Amnesty, c'est un peu le stylo, quoi. C'est pas grand-chose un stylo, mais en fait, ça permet d'alerter. Ça permet de dire aux gens de qu'il se passe des choses pas normales, qui sont contraires aux droits humains. Et en signant des pétitions, on alerte les dirigeants politiques, on alerte la population. Voilà, il y a une belle pétition là qu'on voit dans le public là, et tout le monde se précipite d'ailleurs pour aller la signer, hein, parce que c'est important.
0: On nous arrache les crayons.
4: Voilà, ouais, je pense qu'on n'a pas pris assez de crayons. Quoi. Ah là. C'est une belle arme, le crayon.
1: Donc Isabelle tend une pétition effectivement sur un support jaune. Mmh. Il est encore temps de la signer quand.
0: Oui, Isabelle, tu veux nous en dire debout?
8: Il s'agit d'une pétition donc lancée par Amnesty International, et c'est une campagne de longue haleine puisque les signatures sont ouvertes jusqu'à fin décembre 2026. Et cette pétition, elle demande des papiers pour tous et toutes, et notamment pour tous ceux et toutes celles qui travaillent en France depuis de nombreuses années, qui sont obligés dans certains cas de travailler sans papier, et dans d'autres nombreux cas qui travaillent en étant obligés de passer des heures et des heures à la préfecture tous les 3 mois, tous les 6 mois, tous les ans pour faire renouveler de pauvres petits titres de séjour. Voilà, avec souvent malheureusement la perte d'un emploi parce que le renouvellement du titre de séjour ne s'est pas fait à temps. Donc voilà, merci de la signer, cette pétition. Elle est là aujourd'hui sur papier. Vous la retrouvez aussi en ligne sur le site de RESF et évidemment sur celui d'Amnesty.
1: Super, merci Isabelle. Vous ne œuvrez pas que sur des causes propres à la France et à la situation en France, vous œuvrez sur des causes partout dans le monde. Vous
2: partout pouvez... dans le monde, effectivement, des gens victimes de violations des droits humains, que ce soit par des armes, des viols, des usurpations de terres. Il y a de multiples causes pour lesquelles on se bat. Nous, à Toulon, on défend particulièrement une porte-parole d'une communauté sud-africaine. La communauté possède des terres et ces terres sont spoliées. Pour l'instant, la société minière australienne n'est pas encore intervenue, mais c'est menaçant. Et il y a eu déjà 3 porte-parole assassinés. La justice ne donne pas suite aux plaintes suite à ces meurtres, et nous essayons de défendre cette porte-parole et sa communauté.
1: Merci. Mano, t'allais ajouter.
4: Oui, je voulais ajouter que Amnesty, c'est un gros travail d'enquête aussi, qui est fait de collecte de preuves, de témoignages, ce qui permet d'avoir des rapports qui vont être diffusés dans les médias auprès des politiques pour qu'ils soient bien conscients, enfin qu'on puisse pas dire, ben non, il se passe rien, non, vous racontez des bêtises. Non, Amnesty, c'est aussi tout ce travail d'enquête qui est très important.
1: Très bien, merci de la précision. Et puis, j'ai envie de dire que dans certains pays, il ne fait pas bon militer, effectivement, on y risque sa vie. Et je souhaite que ça n'arrive pas jusqu'à chez nous, ce genre d'ambiance.
2: Le tout départ d'Amnesty, c'était un Anglais qui s'est montré scandalisé, qui s'est exprimé parce qu'il y avait au Portugal une dictature et des prisonniers.
1: On a évoqué leur émission, je ne sais plus.
0: Ah oui, leur émission, effectivement.
1: Alors, pendant ce temps, Paulin, tu peux venir t'installer, ça va être ton tour dans 2 heures.
0: Alors, petite chronique de l'antiracisme au quotidien, une émission qui a lieu, enregistrée à Radio Déclic, dont nous fêtons l'anniversaire aujourd'hui, qui est animée par vous deux, donc voilà. Odile et Jean-François.
3: Une émission mensuelle. Et si vous la ratez, ben vous pouvez l'écouter en podcast, sur le site de Radio Déclic.
1: Super. Et là, si vous ratez Paulin qui va être présenté par pourrez l'écouter sur son site, etc. Vas-y.
0: On est très, très heureux d'accueillir Paulin pour plein de raisons. Paulin, on l'a rencontré il y a un an chez Leslie et César, des comédiens engagés qui avaient hébergé trois jeunes qui venaient d'arriver. Et Paulin, quand on l'a rencontré, ne parlait pas du tout français, puisqu'il est né au Congo Kinshasa, mais qu'il a grandi en Angola. Donc, il parlait uniquement portugais. Et Paulin veut qu'on montre son trophée, vous allez voir. Et figurez-vous que Paulin, qui ne parlait pas du tout français il y a un an, aujourd'hui compose et chante en français. Donc c'est quand même exceptionnel. Et Paulin a fait partie du concours qui a été organisé par Radio Déclic, donc qui s'appelle Balance ton flow. Et Paulin a participé à ce concours et il a été le numéro 1.
1: Yes, bravo Paulin. Spéciale ovation.
0: Et il est venu avec son trophée. Donc voilà, francophone, et il gagne un concours de composition.
1: Et tu vas nous interpréter Pyramide de papier, je crois.
0: Ouais.
1: Totalement en lien avec notre sujet du jour. Mathieu, technique. Vas-y.
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0: Bravo Paulin. Magnifique, bravo Paulin.
1: Merci Paulin.
2: Merci à vous.
0: Odile, la seconde question pour le jeu.
3: Voilà, nous parlions de papier. Et justement, la deuxième question est... Combien de catégories de cartes de séjour existent-ils ?
1: Donc, réponse verte.
3: Une catégorie, c'est la réponse A.
1: Verte.
0: Vert. Carton vert.
3: Deux catégories, c'est la réponse B.
1: Orange. Carton orange.
3: Trois catégories, c'est la réponse C. Donc, c'est quelle couleur ?
0: C'est rouge.
3: Rouge.
0: Ouais.
1: Voilà. Ah. Alors, on voit quelques cartons rouges.
0: Beaucoup de rouges, beaucoup de rouges, oui.
1: Ah, un orange. deux oranges. Oh, trois. Ah, bon, aucun ne se prononce pour un seul titre de séjour. Ah. Franck, le micro, il est par là.
0: Approchez les gens du quartier. Il y a des gens du quartier qui arrivent. Venez, venez. Cette émission est ouverte à vous aussi. Venez, venez nous retrouver.
1: Les enfants et les plus âgés.
4: Ok. Alors, monsieur, madame, pardon, vous avez répondu le carton rouge. Pourquoi donc ?
1: Eva.
5: Je pense qu'il y a une multitude de possibilités et puis j'ai envie de répondre aussi par carton rouge à cette multitude.
1: Ah, double sens.
0: En période
1: autre
0: de
1: commentaire.
0: Foot, ouais,
1: c'est pas mal. Une fois, deux fois, trois fois, parole à Maître Capello s'il n'y a pas de réponse dans le public.
6: Oui, en réalité, il y en a trois. Voilà, la bonne réponse était 3. Alors, il y a des cartes temporaires de 1 an, il y a des cartes pluriannuelles entre 2 et 4 ans, et puis il y a la carte magique, la carte de résident de 10 ans, qui a été obtenue d'ailleurs en 1984 à la suite d'un mouvement important, d'une grande manifestation, la marche pour l'égalité des droits, qu'on appelle quelquefois la marche des beurs, hein, mais en tout cas c'est à ce moment-là qu'on a créé une vraie carte résident de 10 ans, renouvelable, etc. Alors pourquoi il y en a qui pensent que c'est pas beaucoup, trois, c'est parce que ils confondent les trois types de cartes avec les causes multiples pour lesquelles elles peuvent être accordées. Alors là, les causes sont en effet très très nombreuses. Hein. Il y en a une trentaine. Mais la trentaine de causes, alors la famille, le travail, la santé, etc., se regroupent sur trois types de cartes qu'on peut avoir dans sa poche. Voilà.
0: Si, il y a une réaction.
1: Ah, ouais. Un complément peut-être.
7: Ah, ouais. Je viens juste d'arriver. J'étais avec la troupe.
1: Ah. J'ai entendu la question.
7: Je me présente, Hassan.
1: Ouais.
7: Je suis habitant du quartier.
1: Mm-hmm. Bienvenue.
7: Merci.
1: Vous avez entendu la question, c'était on vous demandait une réaction
7: non,
1: à la
7: j'ai
1: question.
7: Non, j'ai le stress.
1: Ah, pardon. Ah. Okay. Alors nous aussi, parce qu'on a le temps à gérer. Alors,
7: Non, parce que j'ai passé...
1: Allez-y, Hassan.
7: J'ai passé 7 ans sans papier.
1: Okay.
7: Et j'ai obtenu ma carte de résident il y a quelques mois.
1: Très bien.
7: Mais j'ai encore le stress.
1: Parce que la carte, elle est pour combien de temps ?
7: Non, les 7 ans que j'ai passé sans papier...
1: Oui. Il vous reste du stress après coup.
7: Là, je me tremble complètement.
1: Et même la carte...
7: Jusqu'à maintenant, quand je vois la voiture de la police...
1: Ça vous fait peur.
7: Je me mets à l'écart.
1: Alors Hassan, il va pas falloir... Je suis désolé, on va pas pouvoir vous laisser le micro longtemps, mais...
7: Oui, juste pour vous dire,
1: voilà.
7: Il y a trois cartes, 3 voilà. ans et voilà. 4 ans, puis 10 ans. Mais le problème, c'est pas les cartes. Le problème, c'est le temps qu'on passe d'attente dans on ne sait pas est-ce qu'on aura des papiers d'abord quand on est sans papier, est-ce qu'on aura les papiers, et quand on a une carte d'un an, il faut après juste 3 mois il faut commencer les démarches à renouveler, et dans des préfectures on peut rester un an d'attente avec trois récépissés. Parfois on perd notre travail, parfois on perd le logement, et cette incertitude Alors, c'est de la torture, moi, je l'appelle. Et ça, quand vous avez votre... Après 7 ans de sans-papiers, ou bien après 5 ans, vous n'avez pas les papiers, vous n'êtes pas en bonne santé.
1: Alors, Hassan...
0: Merci pour merci ce beaucoup. Témoignage. Oui.
1: Alors, Hassan, merci. Je vous propose de... Voilà. Merci beaucoup, moi, vous avez bien fait de prendre la parole. Je vous demande de rendre...
7: Moi, j'ai carte de...
0: Excusez-nous.
7: Oui, j'ai juste...
1: Pour finir...
7: Je veux juste savoir, est-ce qu'il y a une démarche...
1: Une question pas prévue.
7: ...spéciale pour que les associations sortent de la protestation à des actes réels sur le terrain.
1: D'accompagnement. Okay.
0: Là, vous avez plein de gens qui font des actes réels au quotidien autour de vous, là.
1: Alors je vois Odile qui lève la main avant de passer la parole à Chimel.
3: Oui, juste pour dire que ce que vous venez d'exprimer, Amnesty International l'a exprimé également, a recueilli beaucoup de témoignages semblables et a conçu un rapport qui est lisible sur amnesty.fr, qui relate effectivement ses vécus et les conséquences sur la santé, par exemple.
8: Ouais. Ce rapport, c'est à la merci d'un papier. Je vous invite à aller le voir sur le site d'Amnesty, il est très intéressant.
0: Bien, on accueille à cette table Chimel, qui est camerounaise et qui a quitté son pays. Elle était institutrice, elle a quitté son pays, elle a fui les combats et voilà, elle va venir témoigner de son vécu.
1: Merci Fred pour cette présentation. Chimel, bienvenue à nos côtés aussi. Et Hassan, encore une fois, merci pour le témoignage parce que c'est une super transition en fait. Chimel, elle va témoigner un petit peu. Et pour l'instant, elle n'a pas la chance d'avoir encore ce titre de séjour malgré le nombre d'années de présence en France. Donc déjà Chimel, est-ce que tu veux nous dire deux mots sur toi? Tu viens du Cameroun. Je crois que tu es venue avec deux enfants qui sont les tiens. Comment s'appellent-ils?
9: Bonjour. Ils s'appellent Junior et Emanuela.
1: Ok. Junior et Emanuela, quel âge ils ont?
9: Junior, il a 7 ans et Emanuela, elle a 4 ans.
1: Ok. Ils vont à l'école?
9: Oui, ils vont à l'école.
1: D'accord. Ça se passe bien pour eux?
9: Oui, plus ou moins bien. Malgré que le Junior, il est un peu perturbé par ma situation. Parce qu'il pose beaucoup de questions et franchement, il a besoin des réponses que je n'ai pas.
1: D'accord. Alors, des réponses au sujet de ta situation.
9: Oui.
1: Tu es en France depuis combien de temps?
9: Je suis en France depuis 3 ans.
1: D'accord. Oui. Et depuis 3 ans, tu essaies d'obtenir un titre de séjour?
9: Effectivement, oui. Quand je suis arrivée, j'ai fait une demande d'asile qui n'a pas marché. Je suis allée à l'OFPRA et ma demande a été rejetée. J'ai fait le recours au niveau de la CNDA qui a été une fois de plus rejetée. Après 7 mois, j'ai reçu une OQTF que j'ai contestée au niveau du tribunal administratif à Nancy et qui a été à son tour rejetée en août dernier.
1: Et est-ce que tu comprends les raisons, est-ce que tu connais les raisons de ces refus?
9: Bon, dans les textes que j'ai lus, quand on est débouté d'asile au niveau de la CNDA, l'OQTF devient automatique. Parce que, bon, on n'a pas de papier et du coup, on nous donne une OQTF.
1: D'accord, je crois que c'est ce que doit appeler le gouvernement, une gestion des demandes avec fermeté et humanité. Est-ce que tu vois où est l'humanité dans cette démarche du gouvernement ou des services de la préfecture? Comment tu ressens cette situation?
9: Mon ressenti, je ressens vraiment de la frustration parce que quand je suis arrivée, en fait, quand on arrive ici, on ne s'attend pas à ce qui se passe ici parce que le côté administratif, il est hyper compliqué. Mm-hmm. Déjà, on ne comprend pas comment ça fonctionne, tout ça. Et les migrants qui arrivent ne sont pas préparés à tout ça. Et parfois, les déboutés, ce n'est pas qu'ils n'ont pas... C'est pas que leur histoire n'est pas vraie, mais c'est qu'ils ne sont pas suffisamment préparés. La culture que nous avons n'est pas la même qu'ici. Par exemple, je vois le cas de mes interviews quand j'étais à l'OFPRA. Par exemple, Chez moi, dans ma culture, on ne regarde pas les gens dans les yeux. Mais oui. Ici, c'est contraire. Quand je baisse les yeux, quand je parle du viol que j'ai subi, c'est parce que chez moi, ça ne se fait pas de regarder les gens quand on parle de sujets pareils. Mm-hmm. Mais ce n'est pas la même considération qu'on a. Donc, on peut avoir un motif vraiment vrai, mais et qu'on n'arrive pas à l'exprimer correctement parce qu'on n'est pas suffisamment informé comment les choses se passent ici.
1: Donc tu penses que ça contribue à ce qu'on ne croit pas ton histoire?
9: Effectivement, aujourd'hui je me dis que s'il y avait une autre vision, une façon d'enseigner les migrants qui arrivent la façon de se comporter, la façon de voir les choses, je pense qu'il y aura moins de déboutés. Parce que je pense, dans ma situation, c'est ce qui est arrivé.
1: D'accord. Et pourtant, donc le pays d'où tu viens, la zone d'où tu viens, est en situation de guerre, c'est ça?
9: Oui, la zone anglophone, il s'agit du sud-ouest, du Cameroun et du nord-ouest. Vous pouvez regarder sur Internet le Nozo. On appelle ça le Nozo au Cameroun. Il est en conflit en ce moment et ça continue. On tue des femmes, on tue des hommes, des enfants. Les enfants ne vont pas à l'école. Donc c'est une réalité. Et dans mon rapport de rejet, ça a été reconnu. L'OFPRA a reconnu qu'effectivement, il y avait un conflit qui se passait là-bas. Mais ils ont dit que moi, je n'ai pas donné des raisons qui étaient propres à moi. Donc je pense qu'il faut vraiment parler de ça aux migrants qui arrivent, leur coacher par rapport à la posture, comment se comporter lorsqu'on est en face des agents de l'OFPRA.
1: Et Frédéric disait que tu étais enseignante au Cameroun.
9: Oui.
1: Donc tu as pu enseigner jusqu'à la période avant de partir, c'est ça?
9: Oui, j'avais suivi une formation d'institutrice, bien qu'en quittant le Cameroun, je n'étais pas encore à la fonction publique, je n'étais pas encore intégrée. Je travaillais comme bénévole dans des écoles.
1: D'accord. Donc, est-ce que c'est le métier que tu aimerais faire en France ou est-ce que tu aspires à d'autres métiers le jour où tu pourras travailler avec un titre de séjour? Et de quoi tu rêves?
9: Oui, c'est un métier qui je suis passionnée de l'enseignement, j'ai été formée pour ça et quand je regarde en France, c'est vraiment un très long parcours parce que pour enseigner en France, il faut être naturalisé, il faut avoir la nationalité, donc c'est un grand parcours qu'il faut passer pour pouvoir intégrer les structures d'enseignement.

0: Et je salue ici toutes ces personnes qui ont le cœur sur la main sur le cœur. Donc je leur dis vraiment un grand merci parce que sans eux, je ne sais pas ce que je serais aujourd'hui.
1: Merci. Est-ce qu'autour de la table, il y en a qui participent à accompagner Chimel? Odile, tu la connaissais ou...
2: Moi, je la connais parce qu'elle est bénévole à l'association Mosaïque. Okay. Donc, elle aide des enfants dans leur devoir ou lors de sortie. C'est comme ça que j'ai rencontré.
1: Ok. Tu participes à la vie locale comme les autres personnes au même titre. Très
0: oui.
1: bien.
0: Je fais beaucoup de bénévolat, même en dehors de Toul. Je suis bénévole au petit frère des pauvres aussi ici à Nancy. Okay. Je fais le restaurant du cœur comme bénévole, la Croix-Rouge à Mosaïque, à Femme Relais. En fait, je fais plein de bénévolat pour me rendre utile en fait. Donc pour m'occuper et oublier l'aspect de papier parce que là ça m'aide à m'intégrer aussi en France.
1: Merci Chimel, je te propose qu'on s'en arrête là, moi que tu veuilles dire un dernier mot peut-être avant de conclure la petite interview.
0: Oui, j'aimerais remercier tout ce beau monde qui sont là parce que sans eux nos voix ne peuvent pas porter et qu'ils continuent de soutenir les sans-papiers, ceux qui n'ont pas de papier au quotidien. Franchement, le côté humanitaire, que ça vibre en vous et que ça continue de vibrer, parce que sans vous, nous ne sommes rien.
1: Et bonne chance à toi, Chimel. Alors merci, je propose qu'on t'applaudisse.
3: Bravo, Chimel.
1: Merci beaucoup. Bravo à Junior et Emmanuela d'accompagner leur maman dans cette épreuve.
3: Oui. Alors, Fred. On va accueillir Mamadou Saliou Koulibaly. Donc Mamadou est guinéen. Il est en France depuis 2018. Et Mamadou est écrivain. Alors, il a écrit Les mineurs désolés, un petit clin d'œil, Les cadavres cramés. Et mon continent se réveille. Et là, tu vas nous lire un extrait des cadavres cramés.
4: En 6 mois, je les ai écrits. Maintenant, je vais vous dire, j'ai écrit les cadavres cramés qui expliquent les tracés migratoires, la perte en vie humaine. J'ai écrit aussi les mineurs désolés. La déception, la richesse du papier dont affirme, confirme le monsieur. Lisez-le. J'ai écrit mon continent se réveille. Je sois rouge, noir, brume, ou jaune. C'est le sang qui coule dans mes veines. Ici, je vais vous lire un petit extrait de mes romans. Mais j'ai un accent un peu bizarre. S'il y avait quelqu'un qui lisait, voilà, si vous ne comprenez pas, n'hésitez pas à poser la question. Et aussi, je peux cloner à quelqu'un pour éclaircir les passages. C'est là, les cadavres cramés. Les cadavres cramés, ce sont les voyages sans retour de plusieurs familles, des jeunes, des hommes, des femmes matures, des gosses, des nourrices, avec des bébés dans leur dos ou qui marchent, des belles filles aux poitrines bombées, des gamins innocents et intelligents, des adolescents motivés, courageux et sans peur, accompagnés par des vieillards qui sacrifient les âmes de leurs fils pour échapper à la pauvreté, à la maltraitance, l'injustice, la guerre, le mariage forcé précoce et aussi à la mauvaise gouvernance du continent, comme la violence, la corruption, la démagogie, l'analphabétisation du système gouvernemental, de leur lieu de naissance, les conduisant à périr dans un cimetière sans limite et brûlant, sous des tempêtes à la température égale au feu des enfers, cramant leur cou comme des allumettes et qui les noircit comme des fumées, de déforestation des cultures qui circulent leur sang comme si c'était une hémorragie. Une hémorragie des eaux de leur corps comme les fuites d'un tuyau des robinets et qui poussent leurs organismes à avoir encore plus besoin d'eau. Le minimum avec des repas légers pour survivre, il paraît que ceci est différent à la première. Lui, il n'a ni grain chaude, ni pierre, avec du sable qui paraît à la surface, Lui, il possède un monstre de profondeur, pas comme les autres, des vagues sous forme

0: des montagnes, des zones mouvantes et des tempêtes, des animaux féroces et dangereux qui détruisent la vie et les bateaux, chargés des humains sacrifiés et noyés dans des profondeurs et qui flottent à la surface comme des ordures ou des débris. Parfois, ils se font dévorer et repousser par des animaux au bord des cimetières comme des produits toxiques. Aucune ressemblance avec des visages rongés, ses yeux dépouillés, ses membres détachés, ses ventres gonflés. Merci, l'ensemble, si vous voulez consulter les cadavres cramés pour connaître mieux. Merci à vous, merci les associations qui nous accompagnent.
1: Merci à toi. Est-ce qu'on peut acheter tes livres? Comment on fait pour les trouver?
0: Oui, vous pouvez les acheter sur Amazon. Ils sont disponibles
1: sur Amazon.
0: Par deux maisons d'édition. Les cadavres cramés, c'est maison d'édition. Les cadavres cramés et les mineurs désolés sont édités par Falcon Édition.
1: Okay.
0: On a aussi mon content qui se réveille. Là où j'ai dit je suis rouge, jaune, vert. Pourtant, c'est le sang qui coule dans mes veines. Vous savez que tout passe dans ma tête, rien ne passe en dehors de ma tête.
1: Merci Mamadou.
2: Bravo Mamadou.
1: Merci Fred.
2: Alors Odile, reprends le micro pour une troisième question.
3: En 2025, les morts et disparus recensés en Méditerranée ont été, réponse A, 2108.
2: Ah, c'est vert. Hein.
3: Comment?
2: Vert, carton vert.
3: B, 542, donc orange.
2: Carton orange, oui.
3: C, 15317.
2: Carton rouge.
3: Rouge.
4: Je pense que c'est le maximum dans la question, donc il n'y a pas le choix.
3: Malheureusement. D'accord. Un autre choix?
1: Avec un commentaire, si vous voulez, n'hésitez pas.
5: Oui.
1: Denis, bonjour.
5: Bonjour. Sans connaître les détails, parce que c'est assez morbide, mais le problème, c'est que le secours aux migrants qui traversent la Méditerranée est complètement désorganisé au niveau des États. Et donc, du coup, ça amène énormément de morts. C'est pour ça que j'ai voté pour le plus long. C'est terrible, le nombre le plus important.
2: Très bien. Alors, on a Jean-François qui va nous répondre parce que c'est notre maître Capello. Et ensuite, c'est Sifax qui prendra la parole, qui a été bénévole, qui est en ce moment bénévole à SOS Méditerranée après y avoir été salarié. Hein. Allez, Jean-François, on t'écoute.
6: Oui, ben je crois qu'on laissera SOS Méditerranée qui est spécialisé sur ce problème-là. C'est sur un an seulement. Alors, peut-être que certains voient plus parce que si on additionne les années, ça fait en effet des dizaines de milliers. Mais sur un an, 2000 morts en Méditerranée, c'est déjà énorme. Et je précise, 2000 morts recensés.
2: Ouais.
6: C'est-à-dire que là, ce sont des chiffres qui sont garantis par l'ONU, qui se contentent de ceux qui sont retrouvés, comptabilisés. Alors on ne sait pas, évidemment, par définition, combien il y en a en plus. J'ajoute aussi, avant de laisser la parole à SOS Méditerranée, qu'il ne s'agit que de la Méditerranée. Mais il y en a d'autres, par exemple, entre l'Afrique et les Canaries. Et puis ailleurs dans le monde, dans les Caraïbes, etc. C'est-à-dire que c'est un véritable carnage, c'est une véritable guerre, c'est des chiffres de guerre. Le nombre de gens que l'on sacrifie, que l'on noie quasi volontairement, ou qu'on laisse se noyer, pour freiner les migrations. C'est un vrai drame.
2: Sifax ?
7: Oui, bonjour à toutes et tous.
1: Alors éventuellement, oui, commencer par des compléments autour de cette question. Puis après, on te présentera un peu. Puis t'as été rejoint aussi par Nadège, le médecin du monde, avec qui on va échanger aussi quelques minutes.
7: Oui, donc le chiffre, c'est bien ça, 2108 sur l'année 2025. En fait, les données qu'on a en 2000, sur la Méditerranée, elles se composent en trois zones. La zone ouest avec le détroit de Gibraltar, la zone centrale qui est l'axe Libye-Italie, et la zone un peu plus à l'est en Méditerranée. Quand on donne ce chiffre, c'est sur l'ensemble de la mer. Nous, sur le champ d'intervention des SOS Méditerranée, c'est vraiment la Méditerranée centrale. On dénombre, donc c'est bien, plusieurs personnes l'ont dit, hein, c'est bien des chiffres de personnes qui ont été recensées mortes. Mais ce qu'on dénonce à SOS Méditerranée, pardon, c'est le fait que justement politiquement, on invisibilise un grand nombre de personnes disparues. Beaucoup de personnes retrouvées décédées aussi sont pas forcément comptées comme des personnes décédées en Méditerranée, des personnes retrouvées sur certaines plages, etc., etc. Donc on enlève ces chiffres, des chiffres de la des décès en migration. Donc voilà, ces chiffres sont minimisés. Aujourd'hui, sur l'ensemble de la période 2014 à 2025, on est à peu près 35 000 morts recensés sur l'ensemble de la Méditerranée, dont à peu près 27 000 morts, pas loin de 27 000 morts sur la Méditerranée centrale. Donc c'est cette zone d'intervention, le choix de SOS Méditerranée avait été fait il y a 10 ans d'intervenir sur cette zone parce que c'est l'axe migratoire le plus meurtrier au monde. Voilà, donc il y a un vrai travail de fond que font différentes ONG, notamment Human Rights Watch, SOS Méditerranée. Nous, on fait donc du sauvetage et de la protection de personnes, mais on fait du témoignage que je fais aujourd'hui. Mais en ce moment, on pourra y revenir, hein, l'Ocean Viking, le navire qu'on affrète, n'est pas en mer en ce moment. Mais on a depuis un peu plus d'un an maintenant un avion, qui est présent pour faire cette mission de témoignage et qui a recensé encore la semaine dernière une embarcation à la dérive. Et on ne sait pas si elle a été secourue, interceptée par des gardes-côtes ou non. Et ces personnes qui étaient à bord, si elles n'ont pas été secourues, on sait qu'elles ne seront pas comptabilisées, par exemple.
1: Mmh. Oui, j'allais te demander ce que faisait SOS Méditerranée, mais tu viens de l'évoquer de manière presque pleine et entière. Ça fait 10 ans que vous existez. Est-ce que les chiffres depuis 10 ans vont plutôt à la baisse? Ou est-ce que vous vous dites qu'au contraire, on a affaire à un phénomène croissant?
7: Oui, malheureusement, ça ne va pas à la baisse. Ça va avec la toute première question qui a été posée sur le nombre d'étrangers, de personnes qu'on classe en immigrés ou en migrants en France. Mmh. On a des personnes qui se leurrent complètement sur des chiffres énormes, mais on se leurre aussi sur le nombre de personnes qui arrivent, parce qu'on a aussi ces données-là qui sont qui sont importantes à mentionner, qui sont à la baisse depuis 2014, donc le nombre de personnes qui arrivent en Europe. Mais sur les personnes décédées, on est entre au plus bas 1000 à 1400 personnes sur une année, jusqu'à plus 5000 personnes en une année. Et depuis quelques années, on avait une petite baisse. Et là, ça fait 3 ans qu'on est, en hausse. En 2026, donc au 17 juin, pour. Voilà, donc il y a encore, je vous ai dit, un navire qui a été repéré il y a deux jours, donc il n'est pas encore comptabilisé. Où est-ce qu'il le sera? On ne le sait pas. On est déjà 1318 personnes qui sont décédées, dont 845 en Méditerranée centrale. C'est à peu près ce ratio-là, toujours entre 60 et 80% des personnes qui passent et qui décèdent en Méditerranée centrale. Donc voilà, c'est chaque année plus d'un millier de morts depuis 2014. Avec toujours, moi j'insiste encore, mais c'est uniquement les personnes recensées.
1: D'accord. Au niveau de l'action que mène SOS Méditerranée, est-ce qu'il y a d'autres structures, d'autres bateaux qui naviguent et qui aussi, eux, s'évertuent à essayer de sauver les personnes qui essayent de traverser cette mer?
7: SOS Méditerranée donc, est née il y a 10 ans. Sa première opération est née en 2015 et sa première opération en mer a 10 ans, donc au printemps 2016. Et sur la même période, c'était suite à la fin de Mare Nostrum. Donc Mare Nostrum, c'était un dispositif européen financé par l'État d'Italie principalement, qui faisait du sauvetage en mer, comme le droit maritime international oblige les États à le faire. Et voilà, sous pression des régimes européens. À l'époque, l'Italie était encore sous un régime socialiste, hein, donc c'est pas lié forcément à des bords politiques qui sont en train de monter de plus en plus en Europe. Mais voilà, il y avait un dispositif qui était beaucoup plus efficace que peuvent être les ONG aujourd'hui. En moins d'un an, ils ont secouru plus de 150 000 personnes. SOS Méditerranée, en 10 ans, a secouru un peu plus de 43 000 personnes. Voilà, donc on n'a pas les mêmes moyens humains, financiers bien sûr, et on est plusieurs ONG heureusement à l'être en mer sur la zone. Il y a des ONG espagnoles, des ONG allemandes, on est la seule ONG française, mais on est une ONG internationale puisqu'on est principalement française parce que née d'une personne qui a fondé cette ONG il y a 10 ans, mais on est aussi présent en Suisse, en Allemagne et en Italie. Et voilà, c'est assez délicat parce qu'il y a eu MSF qui a lancé son propre navire et qui a dû arrêter. On a une criminalisation de nos actions qui est... voilà, ils sont très imaginatifs.
1: Oui, j'allais dire, non seulement vous palliez l'absence d'intervention gouvernementale, etc., mais en plus on vous met des bâtons dans les roues, donc effectivement criminalisation de votre action. Je sais que des fois votre bateau est bloqué ici ou là.
7: On a eu les premières contraintes ont été des blocages administratifs avec voilà des bateaux immobilisés. Ensuite, il y a eu des contraintes pécuniaires. Aujourd'hui, elles sont doubles. Le fait que Emmanuel Macron passe le fait que quand on va faire le fioul aujourd'hui, on est considéré comme un bateau de commerce, donc on paye les pleins de taxes plein pot. Voilà, c'est donc ça fait des dizaines de milliers d'euros à chaque plein en plus.
1: Peut-être qu'il croit que vous essayez de renouveler le commerce de l'esclavage.
7: C'est peut-être ça, je sais pas.
1: Faudrait lui expliquer.
7: Mais voilà, on a voilà des contraintes pécuniaires forcément par cela, des contraintes, des blocages légaux avec des lois qui sont contraire aux règles internationales avec le décret Piantedosi qui du moment où un port nous est attribué par les autorités pour réussir à débarquer des personnes secourues, sachant que le sauvetage s'arrête au moment où les personnes ont débarqué, aujourd'hui les ports qui nous sont attribués sont de plus en plus lointains. Donc aujourd'hui à plusieurs, à chaque fois qu'on a un sauvetage qui est effectué, on nous attribue un port où on est encore à 4, 5 voire 6 jours de mer pour pouvoir débarquer les personnes. Donc ça c'est contraire aux règles maritimes, mais ça fait que ces 5 jours aller, 5 jours au retour, c'est autant de jours où il n'y a pas de navire de sauvetage. Et c'est pour ça que ça fait 3-4 ans que les chiffres de le nombre de morts n'arrête pas de monter en Méditerranée. Donc voilà, il y a différentes lois, différentes dérives. On voit ce qui a été voté dernièrement au niveau de l'Union européenne, hein, avec ça nous impacte aussi. Après, c'est peut-être plus éloigné dans l'esprit des gens, mais les dérives de Trump affectent aussi SOS Méditerranée aujourd'hui. Hein, le fait qu'il finance de moins en moins les ONG, que le USAID soit en difficulté, ça impacte indirectement SOS Méditerranée avec notre partenaire principal qui était la Fédération internationale de la Croix-Rouge, qui a décidé d'arrêter d'être avec nous à bord pour la partie médicale. Donc aujourd'hui, on doit le gérer seul. C'est un surcoût énorme. Quand on a commencé l'émission il y a 10 ans, ça coûtait 11 000 euros par jour. Aujourd'hui, ça coûte 25 000 euros par jour. Voilà. Okay. Pour vous donner un ordre d'idée, c'est quand je vous dis qu'on a un impact qui est énorme. Et en 10 ans, on a été éloigné 1 an et 7 mois de la mer. 1 an et 7 mois d'immobilisation.
1: Au total. Ok. Donc, l'imagination, effectivement, de nos gouvernants est sans limite pour vous empêcher de faire vos missions, de les mener à bien. Nadège, dis-nous deux mots sur ce que vous faites à Médecins du Monde, où vous êtes. Alors, vous n'êtes pas en mer, vous n'êtes pas en Méditerranée, encore que peut-être vous avez des filières internationales. Vous l'avez été.
8: On l'a été au tout début, effectivement. Et puis, c'est aussi la naissance de Médecins du Monde d'être intervenu avec les boat people. Donc, c'est l'histoire malheureuse qui se répète. Médecins du Monde, c'est une organisation médicale internationale, une ONG, qui, effectivement, son mandat, c'est de pouvoir défendre le droit à la santé universelle pour toutes et tous, dans le respect des droits fondamentaux des personnes. Alors, effectivement, c'est une ONG internationale qui est davantage connu pour être peut-être sur des zones de guerre, des zones de conflit, des zones de catastrophes naturelles, mais aussi dans des pays pour aider à renforcer les systèmes de santé sur des développements plus durables. Et puis Médecins du Monde est aussi présente en France. Alors ça questionne, parce que pourquoi une ONG est présente en France, 5e ou 6e puissance mondiale, depuis maintenant 40 ans? Eh bien parce que les inégalités sociales de santé persistent, parce que malgré les dispositifs qui permettent en théorie d'avoir accès en France à une couverture maladie, eh ben c'est pas possible. Les obstacles sont bien là, c'est complexe. Et puis il y a les conditions de vie qui aggravent la santé des personnes. Donc on peut travailler à, par exemple, obtenir une carte vitale, mais quand on n'a pas de quoi se nourrir tous les jours, quand on n'a pas de quoi se loger tous les jours, quand on ne peut pas sécuriser ses enfants, eh ben la santé n'est pas une priorité. Et donc aujourd'hui, Médecins du Monde, on œuvre, on travaille pour renforcer les droits des personnes. Ici à Nancy, on a un centre de soins où toute personne en difficulté d'accès aux droits et aux soins peut venir consulter un médecin, mais c'est surtout aussi l'occasion de pouvoir connaître ses droits, puisqu'en fait les personnes méconnaissent totalement leurs droits, et quand elles les connaissent, elles ne savent pas où aller. Et puis parfois il y a aussi des endroits, des structures qui ne sont pas bienveillantes, qui n'accueillent pas dignement les personnes. Donc c'est aussi sur ces questions-là que notre équipe bénévole travaille au quotidien ici à Nancy.
1: D'accord. En termes de chiffres, sur Nancy, ça représente beaucoup de monde, beaucoup d'interventions.
8: À Nancy, c'est environ 2000 personnes qui franchissent la porte de notre centre de soins chaque année. Pour plein de raisons différentes, c'est plus de 1500 consultations médicales. Mmh. C'est autant de consultations sociales, puisque les gens aujourd'hui consultent aussi Médecins du Monde pour pouvoir accéder aux droits, à la couverture maladie. C'est aussi une importante activité. Et puis, sont aussi des contacts auprès des personnes à la rue. Sont près de 1000 contacts auprès des personnes à la rue. On considère aujourd'hui 300 personnes différentes qu'on peut rencontrer pendant nos maraudes et qui n'accèdent pas, pour plein de raisons, aux dispositifs d'accueil et d'hébergement.
1: D'accord. Et vous n'avez pas que des personnes sans papier ou exilées, etc.
8: Non, on n'a pas que les personnes sans papier exilées. On a aussi des personnes qui peuvent être en France depuis un certain nombre d'années, des personnes qui sont régularisées, des personnes de nationalité française mais qui n'arrivent pas à accéder aux soins, qui n'arrivent pas à consulter un médecin parce qu'il y a des restes à charge encore trop importants aussi si on n'a pas de couverture complémentaire. Les complémentaires restent aussi hors de prix pour un certain nombre de personnes. Donc ce sont aussi ces réalités-là. Et puis la barrière psychologique, la peur de la stigmatisation, les refus de soins, ça reste aussi une vraie réalité. Et puis quand on n'est pas très très bien accueilli à un endroit, on se dit que finalement on peut se sentir désaffilié et pas être à la bonne place au bon endroit. Or, si. Et donc, c'est ce qu'on essaye aussi de reconstruire avec les personnes qu'on accueille.
1: Merci, Nadège. Voilà, on se dit tous les ans, 1er janvier, la santé, surtout, dans les bons lieux. Et on voit que dans de pays riches, c'est encore loin d'être le paradis pour tout le monde. Merci, Nadège.
2: Merci, Nadège. On va... Bravo. On va accueillir Tanguy, qui est bien connu de Radio Déclic, dont nous fêtons les 40 ans quand même, il faut le redire. Merci à Radio Déclic. Merci.
1: Pas les 40 ans donc,
2: pas de Tanguy, il est beaucoup plus jeune que ça. Donc non, Tanguy,
7: pas tant que ça.
2: Il est nancéen. Alors Tanguy, c'est un poète, un compositeur-interprète, intermittent du spectacle, qui se produit sur le Grand Est. Voilà, bienvenue Tanguy, on est très content que tu sois là.
9: Merci, je suis tout à fait d'accord avec tout ce que vous avez dit, ça résonne vraiment parce que ben, il y a un moment, il y avait une phrase qui avait été dite dans le précédent, avec les précédentes personnes sur le fait que c'est faux, il n'y a pas tant que ça d'étrangers en France, d'immigrés en France, etc. Mais moi déjà j'aime pas cette réflexion parce que en fait c'est déjà essayer de rassurer les racistes que de leur dire vous inquiétez pas, il n'y a pas tant que ça d'étrangers, parce qu'en fait s'il y a des entrées, oui il y a des étrangers, et alors c'est tout. Parce qu'en fait, dans tous les cas, il y en aura toujours, ça n'a jamais dérangé. Voilà. Et si je le dis, c'est parce que en fait, ce n'est pas illégal de ne pas être français, et c'est encore important de le rappeler aujourd'hui, parce que bah, moi-même, je ne suis pas français, et moi-même, je travaille, vis en France, je vais faire de la poésie dans des villages, dans des contrées perdues, et je vais faire de la poésie en français, et régulièrement, je sais que ça raconte quelque chose quand c'est moi qui viens porter la langue française, parce que la langue française, eh bien, elle s'est propagée dans le monde entier, la colonisation a fait que la langue française, elle appartient plus que à la France, elle appartient à plein d'autres gens qui parlent et qui portent la langue française, et les Français eux-mêmes parlent mal français, et ce n'est pas grave non plus, on a le droit simplement d'exister. Et régulièrement, quand je vais faire de la poésie, je me retrouve avec des gens et je dois réexpliquer tout le contexte historique de pourquoi, pour quelles raisons, encore aujourd'hui, c'est compliqué pour tout le monde, parce que...
1: Et là, on vient d'entendre l'introduction de Tanguy, un poète slameur local qui nous a déjà fait l'honneur d'intervenir pour notre émission, qui
2: a un talent extraordinaire. Et
1: vous allez pouvoir vous en rendre compte au début de l'émission.
2: Voilà, d'août. On fait comme dans les mauvaises séries américaines, on coupe juste au moment où on va y avoir un truc incroyable, voilà, pour que vous puissiez revenir le mois prochain.
1: Donc, rejoignez-nous au Cercle du Silence le 25 juillet.
2: À 15h, place Stanislas, toujours.
1: Et rejoignez-nous sur les
2: ondes. Sauf si canicule, on se mettra à l'ombre.
1: Voilà, à la porte errée.
2: Voilà.
1: Et rejoignez-nous sur les ondes de Radio Déclic au mois d'août pour écouter la deuxième partie de cette superbe émission faite en direct, en live, en plein air, le 20 juin dernier, dans les rues du Plateau de Haye. Salut à tous.
2: Passez un bel été.
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Bonjour et bienvenue, c'est Jean-Jacques pour l'émission 20 Fly Truck. Eh bien, cette semaine, je vous avais annoncé la semaine dernière, on va écouter largement un nouvel album, pas un nouvel album, mais tout du moins un album live de Jerry Lee Lewis, qui n'est pas courant et qui est sorti sur une marque quelquefois à bon marché qui s'appelle Success, mais qui est de très bonne qualité. Cet album s'appelle Greatest Hits Lives. Et donc, petit rappel rapide, hein, parce que Jerry Lee Lewis est un habitué de l'émission, on peut pas refaire son Wikipédia toutes les semaines. Il faut savoir qu'il est né donc en 1935 à Ferriday, et il est mort récemment en 2022, donc dans le comté de DeSoto, dans le Mississippi. Il est chanteur, pianiste, et il joue donc du rock'n'roll, du rockabilly, du gospel, du honky-tonk, du blues et de la country. Alors justement, cet album, il est bien nommé, puisque ce Greatest Hits Live, il regroupe tous ces genres musicaux qui sont pas nécessairement toujours des grands succès que tout le monde a dans la tête. Et c'est cette sélection-là que j'ai faite, parce qu'on va pas écouter l'album en entier, mais on va en entendre de nombreux extraits, parce qu'il est très long. Donc on va commencer par deux titres, Who's Sorry Now et Come On In.

Alors, deuxième diffusion de Jerry Lee Lewis, c'est un enchaînement de Shake Rock and Roll et Flip Flop and Fly. Et puis un deuxième titre, ça s'appelle You Win Again.

toujours donc Jerry Lee Lewis avec ce Greatest Hits Live, et on voit que c'est pas tronqué puisque on reconnaît bien le live. Et j'ai oublié de vous signaler que le You Win Again, c'est un titre qu'il a emprunté à Hank Williams, d'où ce petit clin d'œil à la country. Et il va en faire un nouveau puisque, je vous avais dit, chanteur de Honky Tonk et également de country, il va interpréter maintenant Honky Tonk Angels et un morceau emprunté à la country à Charlie Rich. Ça s'appelle Who Will the Next Fool Be?

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continue avec toujours deux titres de Jerry Lee Lewis Live, Trouble in Mind. Tout ça, pour les gens qui connaissent pas à fond ce chanteur, ça doit rien leur donner, mais ou leur dire, entre guillemets. Mais c'est bien son répertoire. Et Think About It, Darling.

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0: Continue toujours avec deux titres. Alors, une petite incursion encore dans la country. Help Me Make It Through the Night. C'est un titre qu'il a emprunté à Kris Kristofferson. Et un deuxième titre, ça s'appelle Middle Age Crazy.
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Et enfin, encore deux titres, donc, de Jerry Lee Lewis. C'est I'll Find It Where I Can, et un titre fameux de rock'n'roll qui s'appelle Mona Lisa.

Alors, on va passer d'un géant du rock'n'roll américain à un groupe lorrain excellent. Il fait partie des très bons groupes actuels qui s'appelle Rumble. Et Rumble, c'est un groupe qui est originaire de Nancy, qui a sorti deux albums. On va écouter le deuxième qui s'appelle White Tuxedo et Black Moustache. Et donc, on va commencer déjà avec deux titres et puis je vous parlerai un petit peu du groupe. Le premier titre, c'est Frank the Murderer et Life's a Risk.

Alors, Rumble, c'est un trio avec guitare, voix, contrebasse, batterie. Ils interprètent depuis les années 2010 du rock'n'roll inspiré du rockabilly et d'autres styles voisins. Et donc, notamment souvent en rapport avec Sun Records, Elvis Presley, Johnny Burnett, Charlie Feather, c'est un petit peu les. Et également Link Wray, c'est un petit peu leur référence. Donc nous, on va écouter deux nouveaux titres, ça s'appelle Everybody Knows et I Can Dance.

qu'on peut encore écouter quelques titres de cet album. Je rappelle son titre, White Tuxedo and Black Moustache. Et ils avaient enregistré un premier disque en 2014 qui s'appelait tout simplement Drifting, avec un poste de radio en flamme, vous l'avez peut-être déjà vu. Et puis donc là, on a droit à leur deuxième album. Il faut quand même signaler que leur leader, Julien, il se fait appeler Julian the Drifter. De son côté, il fait également un one-man band. Son nom, c'est Julien Leclerc. Et donc, Julian the Drifter, vous aurez l'occasion certainement de le voir sur scène. Et il a également produit un album. Et sur ce band, il est entouré de Stéphane Dollinger à la basse et de Rémi Martin à la batterie. C'est Gonna Get Back Home,

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